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1: Merci à tous de votre fidélité. Il est l'heure de nous retrouver pour notre séquence Église Hebdo. Nous allons parler de la fête de l'Ascension, ce beau pèlerinage du Maïdo. On retrouve Coraline, Marlène et Aurélien chargés de l'organisation et de la communication de cette belle journée de l'Ascension au Maïdo.

0: Le jeudi 14 mai, au Maïdo, aura lieu comme chaque année la messe de l'Ascension. Sur le thème « Allez de toutes les nations, fête des disciples ». Nous avons le plaisir de recevoir dans nos studios pour parler de cette belle fête. Coraline, bonjour.
1: Bonjour.
0: Marlène, bonjour.
2: Bonjour.
0: Et Aurélien, bonjour.
3: Bonjour, bonjour tout le monde.
0: Vous faites partie du diocèse de Saint-Gilles-Léo, de la paroisse du Guillaume, justement, qui organise ce beau pèlerinage comme chaque année, pèlerinage de l'Ascension au Maïdo, une célébration eucharistique à 11h présidée par Monseigneur Pascal Chanteng. Et ils vont nous parler eh bien, de cette organisation de la messe de l'Ascension. Et tout d'abord, l'Ascension, peut-être avec Marlène, refaire un petit point. C'est quoi l'Ascension ?
2: Ben, l'Ascension, je dirais, c'est l'une des fêtes les plus importantes du christianisme. Et pour les chrétiens du monde entier, cette fête est vraiment importante. Et ce jour-là, ben, l'Ascension, pour nous, c'est vraiment un moment central de la foi chrétienne. C'est le départ de Jésus vers son Père, qui monte vers son Père. Il quitte la terre des hommes, mais il nous laisse pas seuls, quoi. Voilà. Et puis, je dirais aussi que cette fête est vraiment pour nous porteuse d'espérance, la promesse d'un avenir habité par la présence de l'Esprit Saint. Et surtout, il nous envoie vraiment en mission.
0: Alors, c'est vrai, depuis, nous avons fêté à Pâques la résurrection du Christ. 40 jours se sont passés. Jésus monte au ciel, comme vous l'avez bien indiqué, vers son Père. Il laisse les disciples, il les laisse un peu dans la frayeur, dans l'inquiétude, mais il leur dit de ne pas être inquiets, car il va leur envoyer à la Pentecôte dans 10 jours après l'Esprit Saint pour leur donner la force d'aller témoigner. Nous aussi, aujourd'hui, nous sommes appelés à témoigner de cela.
2: Oui. De son amour, de l'Esprit Saint. Et surtout, il ne faut pas oublier que quand il sera vers son Père, il va nous envoyer son paraclet.
0: Oui, hein? Son défenseur.
2: C'est ça qui compte pour nous aujourd'hui. Voilà. C'est un appui pour nous aussi aujourd'hui.
0: Tout à fait. Tout à fait. Dans l'organisation de cette journée, comment ça va se passer, Coraline ? Quel est le déroulement de cette journée ?
1: Alors, il y aura l'accueil des pèlerins le matin à 8h. Il y aura la possibilité de faire des demandes d'intention de messe qui seront lues une première partie de 8h45 à 9h15. Il y aura le chapelet. Suivi du chapelet à 9h15, de 9h15 à 9h45, puis une deuxième lecture d'intention de messe. Et ensuite, la chorale prendra le relais pour les répétitions et on aura 15 minutes de silence pour nous préparer pour la messe à 11h.
0: D'accord. Comment s'est préparée toute cette organisation Maïdo, c'est pas la porte à côté, enfin c'est pas très loin, mais il faut quand même monter dans les hauts. L'organisation, comment ça s'est préparé pour que tout soit prêt sur place?
1: On a plusieurs équipes, on travaille depuis quelques mois déjà. On a plusieurs équipes, il y a une équipe de sécurité, on a le snack, on a la restauration, il y a nous, l'équipe de communication. On est mené par, il s'appelle comment, Ambroise. Ambroise nous aide, enfin, c'est lui qui est porteur du projet.
2: Coordinateur.
1: Et aussi tous les prêtres du doyenné de Saint-Gilles-Léo qui apportent beaucoup, beaucoup leur aide.
0: Alors, peut-être nous en dire un peu plus sur l'organisation. Peut-être, comment on fait pour aller au Maïdo si on n'a pas trop la force de marcher?
3: Le temps pour nous de saluer, de remercier toutes ces personnes, parce que c'est vraiment des réunions, donc de remercier toutes les paroisses qui font partie du doyenné de Saint-Gilles-Léo. Au total, il y en a 6, donc 6 paroisses qui font le maximum, donc comme... Donc, comme on l'a dit, hein, donc, c'est vraiment depuis la sécurité jusqu'au prêtre, jusqu'à Monseigneur aussi. Donc,
0: Bien sûr. Donc
3: vraiment tout ce monde-là qui vont aussi nettoyer le site après. Vraiment tout ce monde-là, donc au niveau de l'organisation, ben, c'est des personnes qui donne de leur temps pour Dieu. Hein. C'est, et puis pour nous, c'est emblématique de monter, le fait de monter au Maïdo, c'est vraiment emblématique sur un beau site. Et ben donc voilà, donc nous, ce qu'on va vous conseiller aussi, c'est surtout de privilégier le covoiturage.
2: Oui, pour pouvoir monter, bien sûr.
3: Essayer d'avoir des bus de moins de 50 places pour la circulation, ça sera plus simple aussi.
2: Une organisation qui s'est préparée depuis combien de temps?
4: Je dirais, ça fait pas bien longtemps, 2 mois à peu près, 2 mois, avec l'ensemble du doyenné, quoi.
2: Uh-huh.
4: Voilà.
2: Ouais, vous êtes des habitués maintenant, on va dire. C'est tous les ans qu'il y a cette messe organisée au Maïdo.
4: Je dirais, il y avait avant et après il y avait une coupure depuis le Covid.
2: Ouais.
4: Et après on a recommencé. Uh-huh. Et la machine est en marche, donc on est reparti.
3: Les équipes sont rodées. Et pourquoi je salue encore les équipes, c'est parce que les autorisations, on est sur un site emblématique
2: oui.
3: où c'est pas facile d'avoir les autorisations, c'est très strict. Par exemple, les bouteilles d'eau en verre seront pas autorisées.
4: Oui,
3: c'est
4: tout à fait.
3: C'est la réglementation qui est comme ça. Et donc voilà.
2: Oui, c'est dangereux.
3: Voilà,
2: il y aura des personnes qui seront là pour regarder un petit peu les paniers qui vont arriver, les choses dangereuses qui ne sont pas acceptées sur le site.
3: Voilà, c'est aussi pour la...
2: Pour la sécurité des pèlerins.
3: Qui nous tient vraiment à cœur,
2: ouais,
3: la sécurité
2: ouais.
3: de nos pèlerins, pour qu'on puisse faire une messe en toute sécurité.
2: Mm-hmm. Pour cette année 2026, on attend à peu près combien de pèlerins?
4: L'année dernière, il y avait à peu près
2: 6 000 pèlerins.
4: Cette année, si on atteint l'objectif de 6 000 ou 7 000. Hein.
2: Ouais, un peu plus, oui, voilà.
4: C'est horrible, bien, quoi.
2: Oui, oui, surtout que le soleil sera là. Hein.
4: Tout à fait.
2: On va prier pour.
4: Mais il faut dire que le matin, il fait un petit peu froid.
2: Donc, prévoir de quoi
4: des doudounes pour se chauffer un peu. Et après, vers 9h30, 10h, on n'a plus besoin de doudounes. Voilà, le soleil est là. Mm-hmm. Hein, si Dieu le veut bien, quoi. Voilà.
2: Bien sûr.
4: Hein, avec l'Esprit Saint, puisque son Fils monte au ciel. Hein, voilà.
2: Donc, prévoir quoi d'autre à part un peu une petite laine pour le frais du matin, de quoi se restaurer, ou il y aura ce qu'il faudra sur place?
1: Alors, il y aura un snack où il y aura des sandwichs, des frites, des bouchons à vendre. Et il y aura aussi il y aura des plats chauds aussi.
2: D'accord.
1: Mais limité. On n'aura pas.
2: Bien sûr, il n'y aura pas.
1: Quantité,
2: il n'y aura pas pour 6 000 personnes.
1: Voilà, exactement.
2: Donc, prévoir quand même un petit. De quoi se restaurer, de prévoir aussi un siège.
1: Oui, c'est bien de ramener ses chaises. Il y aura quelques chaises à disposition,
2: ouais.
1: Mais c'est toujours bien d'en ramener.
2: Ramener et puis un petit parapluie qui peut servir de parasol si le soleil chauffe un peu.
1: Oui, et pour les personnes qui en ont besoin, de ramener aussi leurs médicaments personnels.
2: Bien sûr, et puis de quoi boire également, d'avoir sa bouteille d'eau en plastique ou une gourde, mais pas en verre.
3: Pas en verre.
2: En verre ne sera pas autorisé sur le site. Allez de toutes les nations, faites des disciples, c'est le thème de cette journée. Le choix s'est fait en communauté, en doyenné. Pourquoi cette phrase?
4: En doyenné.
2: D'accord.
4: C'est le doyen lui-même, il nous a envoyé ce thème. Quoi.
2: Ce thème.
4: Voilà.
2: Ça vous dit quoi, vous, comme thème?
4: Il est si bien dit, allez
2: de toutes les nations
4: et faites des disciples. Nous sommes des disciples aussi. C'est-à-dire qu'on doit être aussi des missionnaires.
2: Mm-hmm. Hein? Des témoins, comme on l'a dit tout à l'heure.
4: Voilà.
2: Mm-hmm. Peut-être plus personnel, hein, vous faites partie donc de l'organisation chargée de communication. Ça fait combien de temps et pourquoi vous êtes investi dans la paroisse et surtout sur cet événement?
4: Des années. Disons, je dirais, Coraline est là à peu près...
1: Ça fait 3 ans depuis que ça a repris.
2: Ouais.
1: Donc je suis là dans la communication. C'est Marlène qui m'a mis sous son aile.
2: Sous son aile.
1: Voilà.
2: Et pourquoi vous avez dit oui?
1: Ah, je pense que j'ai été poussée par l'Esprit Saint parce que je ne sais toujours pas pourquoi j'ai dit oui. Non, mais je pense que c'est ça. Donc, j'avais une mission et je mène cette mission à cœur. Et j'aime beaucoup le faire.
4: Au moins, elle a accompli la mission.
0: La mission et de la communication.
4: Aurélien, lui, c'est un habitué, quoi, voilà. Depuis avant le Covid, ben, on venait là avec Georges Fontaine.
3: Hein, oui,
4: voilà. C'est lui aussi ben, voilà, qui nous a mis sur ce chemin.
0: Sur ce chemin, voilà. C'est et ça, devenir des disciples.
3: Voilà, Mami Diréao, que ben, il est un chrétien et que ben, il aime l'animation. Donc, voilà, pourquoi pas.
0: Un chrétien engagé.
3: Et agréable, voilà. Voilà. Oui. Un chrétien engagé. Oui. Et donc, ben, voilà, on a commencé en tant qu'animateur sur, ben, sur la messe. C'est vraiment quelque chose qui a toujours fait moi plaisir en fait, de participer. Et donc, ben, comme nous dit ben, l'Esprit Saint, comme vous l'a très bien dit aussi.
0: Mm-hmm. Quelque chose qui vous tient à cœur et ça vous apporte quoi pour vous personnellement ?
3: Ben, personnellement, ben, de la joie en fait. De la joie. D'où le thème, aller de toutes les nations, faites des disciples, c'est voilà, partager le message, partager la bonne parole, les bonnes actions.
0: Mm-hmm. Voilà. Mais c'est du boulot quoi. Ça prend du temps pour la préparation, pour l'organisation. Vous avez parlé tout à l'heure de plusieurs réunions pour mettre tout en place.
3: Ben, nous les soutenus, nous soutiens à nous un et l'autre. Par exemple, les réunions, maman n'a pas pu aller aux réunions. Donc, nous avons un petit groupe où que, ben, ceux qui peuvent y aller, ben, ils mettent des informations dessus. Donc, Nena, elle n'est pas là avec nous aujourd'hui. Ben, que, voilà, quand nous sortons ici, nous tiens au courant. Donc, c'est l'entraide, en fait.
0: Ouais, il y a une entraide entre vous.
4: Voilà. Exactement, oui.
0: Et pour vous, Coralie, ça vous apporte quoi ? Ce rôle, cette mission ?
1: Comment on va dire ça ? Une fierté, on va dire, une fierté, parce que ce n'est pas donné à tout le monde de pouvoir le faire et d'être là. Et c'est une fierté quand on a toutes ces réunions, oui, on finit tard, on va arriver le 14 très tôt, et après qu'on voit que tout se passe très bien, qu'on a une belle messe, qu'on a beaucoup de monde qui sont heureux, et ben, personnellement, on est fiers.
0: Mmh. Et c'est une satisfaction belle joie. Quelque part. Ouais. Ouais. La joie de voir les autres heureux.
1: Exactement.
0: Heureux. Et pour vous, Marlène ?
4: Ben, moi, je dirais c'est plutôt la foi. La foi qui m'a poussée vraiment à grandir, quoi. À grandir, de connaître vraiment qui est vraiment Jésus, puisque lui-même, il a dit dimanche, celui qui me connaît, connaît aussi le Père.
0: Mm-hmm.
4: Hein? Ben moi, je le connais, mais je cherche encore à mieux le connaître davantage.
0: Il y a toujours à apprendre sur le Seigneur.
4: Exactement, mm-hmm. Voilà. Et comme il dit toujours, ben, je suis le chemin, la vérité et la vie. Ben moi, je reste toujours sur ce chemin qui est la vérité et la vie. Ben je marche vraiment fière. Et avec ça, j'ai envie de vraiment faire connaître les autres qui est vraiment Jésus, quoi. Puisque lui, il nous dit, bon, il est miséricordieux. Donc, il est miséricordieux pour tout le monde. Hein? Et c'est ma fierté aussi d'être vraiment, de faire ce rôle de mission-là, quoi. Dans l'église.
0: D'être au service du Seigneur.
4: Voilà.
0: Mmh. Il y a des pèlerinages qui sont organisés pour monter à pied, pour, depuis une certaine distance, peut-être pas depuis en bas, mais il y a des choses organisées.
3: À ce niveau-là, on donnera plus d'informations parce qu'on a une réunion demain pour voir est-ce que cette année, on a les personnes disponibles pour encadrer.
0: Oui, c'est ça, surtout.
3: On donnera l'information.
0: Ok. Très bien. En tout cas, vous le disiez, le Seigneur est le chemin, la vérité et la vie. Eh bien, on vous invite à prendre ce chemin du Maïdo pour aller fêter cette belle messe de l'Ascension le jeudi 14 mai sur le thème « Aller de toutes les nations, fête des disciples ». L'accueil à partir de 8h. De 8h45 à 9h, des intentions, les premières intentions de messe. À 9h15, le chapelet. À 9h45, les deuxièmes intentions de messe. Et n'oubliez pas qu'à partir d'une certaine heure, les intentions de messe seront présentées en offrande pendant l'Eucharistie. La répétition à 10h15, à 11h, la messe célébrée par Mgr Pascal Chenteng. 13h30, la pause déjeuner, il faut aussi remplir le corps, suivi d'un temps d'animation musicale, on n'en a pas parlé. Il y aura quoi l'après-midi jusqu'à 16h ? Quelle animation musicale sera proposée pour les gens qui sont sur le site ?
1: Il y aura différents groupes. Pour l'instant, on a des jeunes qui vont faire un temps de louange. Enfin, il y aura beaucoup de temps de louange l'après-midi.
0: D'accord. Donc, n'hésitez pas aussi à venir chanter et louer le Seigneur. La journée se terminera à partir de 16h. Merci à tous les trois d'être venus nous parler de ce beau pèlerinage de la messe de l'Ascension au Maïdo ce jeudi 14 mai.
4: Merci Mazane.
0: Merci Marlène, merci Coraline, merci Aurélien.
3: Merci à vous.
0: Et
3: merci
0: puis bonne finalisation, on va dire, de ce beau pèlerinage du Maïdo.
4: Et surtout, on attend beaucoup de personnes. Hein. Pas besoin de la honte, pas besoin de la peur, le froid. Ben, ils y montent, voilà. Et notre tout ensemble nous va fête la messe de l'Ascension.
0: Très bien.
4: Avec Monseigneur Pascal.
0: Très bien. À bientôt. Au revoir.
3: À bientôt.
1: Au revoir. Au revoir. Merci.
0: Merci à Marlène, à Coraline et à Aurélien. Nous leur souhaitons une très belle fête de l'Ascension pour ce jeudi 14 mai. Un très beau pèlerinage au Maïdo. Nous poursuivons en musique avec Noël Colombier. Ascension, viens dans nos cœurs.

0: Retrouver au micro de Simandef, Rémi Mussa, responsable du Secours catholique. Et le Secours catholique fête ses 80 ans.
1: Bonjour et bienvenue sur Radio Arc-en-Ciel. Je suis Simandef Lorette, votre stagiaire du jour. Et nous nous retrouvons avec Rémi Mussard de Secours catholique. Bonjour Rémi Mussard.
2: Bonjour Simandef.
1: Merci d'être avec nous aujourd'hui. Alors vous représentez l'association Secours catholique.
2: Oui, alors je suis délégué du Secours catholique au niveau départemental à l'île de la Réunion. Et donc je suis ici sur les ondes de Radio Arc-en-Ciel pour vous parler d'un projet et plus particulièrement d'une fête. Donc les 80 ans du Secours catholique. Alors, 80 ans du Secours catholique. Donc, Secours catholique est une association qui existe depuis bien longtemps au niveau national et qui est implantée à l'île de la Réunion depuis 1956, donc avec une mission de lutte contre la pauvreté et l'exclusion sous toutes ses formes. Le Secours catholique a bien évolué depuis plusieurs années. Il a été construit, il s'est co-construit au fil des années avec des bénévoles, des personnes pleinement engagées. Et aussi qui a évolué au fil de la pauvreté sociale, qui malheureusement donc s'accentue d'année en année. Mais le Secours catholique a su s'adapter au fil des années en fonction des réalités de la pauvreté pour pouvoir apporter une réponse, apporter un réconfort aux personnes qui en ont le plus besoin. Et donc aujourd'hui, le Secours catholique fête ses 80 ans en 2026. Donc 80 ans qui rappellent ce moment à Lourdes où le père Jean Rodin, avec la conférence des évêques de France, décrète donc la création du Secours catholique qui rassemble toutes les œuvres sociales de l'Église. Donc aujourd'hui, Secours catholique est une association à part entière de loi 1901 et donc qui est au service de l'Église. Nous avons un aumônier. Nous avons un aumônier national, nous sommes accompagnés par les évêques. Et donc, le Secours catholique fait le pont un peu, en quelque sorte, entre l'Église et l'institution. Et c'est ça qui est beau, c'est de pouvoir travailler sur les pauvretés qui nous sont remontées par les églises, par les paroisses, et aussi donner une photographie de la pauvreté à La Réunion auprès des institutions. D'ailleurs, nous publions chaque année un rapport sur l'état de la pauvreté en France. Et donc, les 80 ans, on a choisi au niveau national de les fêter sur plusieurs jours. Donc, du 16 au 30 mai, ce sera une période de festivité. Et à La Réunion, avec l'engagement des bénévoles, l'enthousiasme des membres du bureau, des bénévoles, des personnes accompagnées, nous avons voulu créer plusieurs événements. Il y aura un temps d'ouverture le 16 mai, donc le samedi 16 mai à Sainte-Anne. Nous avons volontairement choisi Sainte-Anne parce que c'est un lieu un peu retiré sur l'île, qui est souvent un peu délaissé par les services sociaux. Il y a beaucoup d'associations dont leur limite d'action s'arrête à Saint-Benoît. Et

0: et s'étend rarement jusqu'à Sainte-Anne, Sainte-Rose. Et donc on a voulu vraiment de marquer un événement sur Sainte-Anne pour justement permettre aux personnes qui sont les plus loin de participer à ce temps fort qui va marquer l'ouverture des 80 ans.
1: Ces 80 ans seront célébrés pendant toute une semaine, si j'ai bien compris, n'est-ce pas ?
0: Oui, pendant 2 semaines. Pendant deux semaines exactement, nous allons avoir plusieurs événements sur toute l'île. Et l'ouverture sera marquée par le 16 mai, donc par une grande célébration. Il y aura un temps d'accueil où tout le monde est bienvenu, sous le grand chapiteau devant l'église de Sainte-Anne, l'église qui a été un peu détruite par le cyclone, et qui aujourd'hui, il y a un chapiteau qui a été installé. Donc nous allons vivre nos festivités d'ouverture sous ce grand chapiteau. Et nous remercions en passant le curé du lieu, le père Cyril Waro, qui nous accueille. Et donc il y aura un temps d'accueil où les gens seront les bienvenus. Il y aura une exposition photo qui retrace l'histoire du Secours catholique au niveau national et aussi au niveau local à l'île de la Réunion, avec une fresque qui indique les grandes étapes marquantes du Secours catholique à l'île de la Réunion.
1: Est-ce que vous avez des exemples de dates marquantes ?
0: Tout à fait. Alors moi je suis là depuis pas très longtemps, donc j'étais pas là au début du Secours catholique, mais il y a eu un tournant marquant, notamment pendant la période du Covid en 2020. Ça fait déjà 6 ans, mais ça a été un moment marquant où on a réécrit notre politique des aides, où on a adapté notre façon d'agir pour être toujours en proximité des personnes, tout en respectant les réglementations en vigueur à ce moment-là, pendant la période du Covid.
1: Ça a dû être une sacrée épreuve un peu.
0: Ça a été une sacrée épreuve et en même temps, on a déployé beaucoup d'aides à ce moment-là. Et on a eu des personnes très très engagées qui ont pu apporter un réconfort à ceux qui étaient isolés.
1: Et il y aura d'autres festivités pendant les 2 semaines et ça va se conclure à Saint-Leu si j'ai bien compris.
0: Tout à fait, tout à fait. Ça va se conclure à Saint-Leu le 30 mai. Mais donc juste pour revenir sur le 16 mai, il y aura une messe. Donc il y aura aussi des temps de témoignage, de louange. Donc il y aura une dimension spirituelle très forte le 16 mai. Parce que on renie pas notre ancrage ecclésial et aussi parce que c'est dans notre ADN du Secours catholique de tenir compte de la dimension spirituelle des personnes. Chaque être humain a un corps, mais il a aussi une âme, un cœur, et qui demande à être nourri également. On nourrit pas que des estomacs, on nourrit également des cœurs. Et donc il y aura de 9h à 10h, il y aura vraiment des temps de témoignage où on va retracer l'histoire du Secours catholique à La Réunion. Donc si vous voulez connaître des grands faits marquants, j'en dis pas beaucoup plus parce qu'on ne va pas tout dévoiler maintenant. Mais il y aura l'exposition, mais il y aura aussi des discours et des témoignages marquants de personnes qui ont été accompagnées par le Secours catholique, d'un ancien président du Secours catholique. Donc ça va être avant la messe, avec des chants de louange qui vont alterner les témoignages, et la messe à 10h30 sous le chapiteau.
1: Donc vraiment un démarrage en grande pompe pour ces festivités.
0: Exactement, voilà, en grande pompe. Et donc c'est le lancement, et à la fin de la célébration, on remettra une flamme, donc une bougie, une grande bougie qu'on remettra à chacune de nos équipes du Secours catholique. Il y en a 19 à l'île de La Réunion, 19 équipes réparties sur toute l'île, qui repartiront avec cette flamme qu'on a voulu symboliser comme la flamme de la fraternité, une flamme qu'on doit garder allumée, qu'on doit transmettre. Et cette flamme sera transmise à nos référents ou à un représentant de l'équipe pendant la célébration de la messe. Et ensuite, ces équipes iront les apporter dans leurs locaux, dans leurs activités, pendant ce temps de festivité.
1: Donc un symbole d'union, de rassemblement et de cause commune.
0: Tout à fait, tout à fait. Pour marquer la fraternité, car c'est aussi notre cœur de mission de créer des liens fraternels avec toute personne qu'on rencontre.
1: Et ces flammes, elles se rassembleront aussi au cours des événements ou ils vont les garder après ?
0: Alors, ils vont les garder après, mais il y aura un temps de... On va les rapporter à la dernière célébration qui sera le 30 mai pour marquer la clôture de ces festivités. Parce qu'on aimerait bien fêter tout le temps, mais voilà, on a, pour garder le moment fort, on a concentré les festivités sur 2 semaines. Et donc pendant 2 semaines, ce sera plus d'une dizaine d'activités qui aura lieu sur toute l'île, avec des repas partagés, donc ce qu'on a appelé au niveau national les grandes tablées. À nous ici à La Réunion, on appelle ça grand pique-nique partage, donc pour avoir notre touche locale. Et donc, il y aura une dizaine d'événements avec des repas, certains. Donc, d'autres ont mis des activités, enfin, des animations, de la musique, des chants, de la danse, des karaokés.
1: Qu'est-ce qui aura lieu par exemple? Est-ce qu'on peut avoir un exemple d'une commune ou d'une ville où l'événement prendra place?
0: Oui, tout à fait. Par exemple, à Saint-Benoît, sur l'espace devant l'église, le 23 mai, il y aura une grande tablée avec un grand repas, un festin, où sont invités les personnes qu'on accompagne, les bénévoles, les partenaires, les donateurs. Tous sont bienvenus. Bien sûr, il faudra nous avertir hein, si quelqu'un souhaite se joindre. On donnera à la fin de l'interview le numéro de téléphone qui permettra d'avoir les informations complémentaires. Il y aura la possession, il y aura Saint-Denis, avec le groupe que nous accompagnons pour les cours de français, langue étrangère. Ils vont faire une visite du jardin de l'État. Il y aura avec un repas, toujours. Il y a toujours un repas autour de nos activités, parce que c'est le thème, hein, les grandes tablées, grand pique-nique partage. Et aussi de faire mémoire de tous ceux qui ont apporté leur pierre à l'édifice du Secours catholique. Il y aura à Saint-Pierre, à Bois d'Olive. À Sainte-Rose, il y aura une marche fraternelle à Sainte-Rose aussi le 23 mai. Il y aura vraiment pas mal d'activités de pique-nique
1: Qui vont s'étendre du début jusqu'à la fin.
0: qui vont s'étendre du début jusqu'à la fin et qui sont entièrement organisées par les bénévoles. Donc,
1: Et répartis sur toute l'île, de cette manière à ce que chacun puisse en profiter.
0: exactement, répartis sur toute l'île. Et nous terminerons vraiment ce temps de festivité par un moment très fort qui sera le samedi 30 mai. Et là, nous vous attendons tous au parc du 20 décembre à Saint-Leu, donc samedi 30 mai, où il y aura aussi un temps d'accueil le matin à 8h30. Il y aura aussi un temps de témoignage, de retracer l'histoire du Secours catholique pour ceux qui n'ont pas pu entendre à Sainte-Rose. Il y aura la fresque avec la chronologie, avec les photos qui retracent l'histoire du Secours. Il y aura un temps d'animation de 10h à midi. Il y aura vraiment un temps festif avec de la danse, de la musique. Il y aura peut-être une surprise, donc hein, peut-être un flash mob. Mais je ne dirai pas sur quelle musique, mais il y aura un flash mob. Il y aura plusieurs activités.
1: C'est quoi un flash mob?
0: Un flash mob, oui, très bonne question. Donc c'est une danse organisée, hein, sur une musique et où tout le monde participe. Une danse courte où ceux qui souhaitent peuvent participer. Une chorégraphie. Et ensuite, à midi, on lancera vraiment le repas. Donc, ce sera un grand, grand pique-nique. Il y aura des dizaines de marmites de riz, de carry, de toute qualité de carry que les équipes auront préparé ici et là, qu'on mettra en commun et où tous ceux qui ont, ceux qui n'ont pas, pourront bien sûr en profiter.
1: Il y a le plus gros des événements, ce sera vraiment le début et la fin, avec, on n'oublie pas évidemment, les intermédiaires auxquels tout le monde est invité à participer, s'il le peut. Moi,
0: Exactement.
1: j'ai une petite question. Est-ce qu'il y a un moyen de, y aura un moyen de suivre médiatiquement l'événement pour, imaginons, les personnes qui ne pourront pas venir pour des raisons tierces?
0: Alors, il n'y a pas encore de lien médiatique direct, mais il y aura un communiqué de presse qui sera envoyé dans la semaine, bah, très prochainement, la semaine prochaine, aux grands médias de l'île de La Réunion. Et puis, on espère bien sûr compter sur la présence de Radio Arc-en-Ciel pour filmer ou enregistrer les célébrations et qui pourront peut-être être mises en direct live sur Facebook,
1: Ah ben on
0: sur
1: espère
0: les
1: aussi.
0: réseaux sociaux. Et le samedi 30 mai, donc, on aura également la découpe du gâteau qui dit anniversaire, dit souffler des bougies avec un gros gâteau géant à 14h au parc du 20 décembre à Saint-Leu. Et nous terminerons en beauté avec une grande messe célébrée par Monseigneur Pascal Chantin à 15h30. Donc, une grande messe à 15h30 au parc du 20 décembre à Saint-Leu, où nous vous attendons tous. Et si Zot y vient, n'oublie pas, emmène Zot chaise, emmène Zot l'eau et emmène un petit truc à partager pour le pique-nique partage le midi. Donc, Zot, les bienvenus. Donc, arrive à Zot, nous attendons à Zot avec une grande joie.
1: Ça doit vous faire quelque chose que ça, qu'on arrive aux 80 ans, c'est un accomplissement.
0: C'est un accomplissement et c'est surtout avec beaucoup d'émotion qu'on fait mémoire de tous ceux qui ont apporté leur pierre à l'édifice, qui ont construit, qui ont travaillé sur des plaidoyers. Il y a beaucoup de causes sur lesquelles on s'est battu qu'on a pu obtenir une amélioration pour justement le bien-être des personnes en précarité. Et d'ailleurs, il y aura des stands qui montrent les plaidoyers qu'on a portés et qui ont été menées jusqu'au bout et dont on a pu avoir justice.
1: Et nous espérons que beaucoup de gens se rassembleront pour partager cette célébration, cet événement, cet esprit commun, cette cause commune, ce grand moment de convivialité. Et d'ailleurs, justement, Rémi, est-ce qu'il y a moyen pour les gens qui nous écoutent et qui sont vraiment intéressés et curieux de l'événement de se renseigner davantage pour s'y préparer ?
0: Alors, tout à fait. Alors, on vous laisse un numéro de téléphone, le standard, où la personne pourra vous renseigner sur les événements. Donc, c'est le 02 62 21 37 44. 02 62 21 37 44. Et bien sûr, vous pouvez nous suivre sur nos réseaux sociaux, donc sur le Facebook du Secours catholique de La Réunion, où il y a les affiches et le programme des deux gros événements du 16 et du 30 mai à laquelle vous êtes conviés.
1: Nous n'y manquerons pas.
0: Merci Simon Def.
1: Ah ben merci à vous surtout Rémi d'avoir pu venir avec nous aujourd'hui, de nous retrouver pour parler de cet événement qui est quand même un tournant, alors pas un tournant majeur mais une marque majeure dans le chemin de l'évolution du Secours catholique. Et je vous remercie d'avoir été là pour nous en parler, pour nous valoriser tout ça. Et nous vous invitons justement à venir y participer. Merci d'avoir été avec nous aujourd'hui, Rémi. 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Merci de votre écoute.

0: Simon Def, un très joyeux anniversaire au Secours catholique. Nous vous proposons de parler du 10e pèlerinage des femmes, mères de famille et épouses, qui aura lieu très prochainement. Eh bien, nous avons reçu Mathilde, Annuncia et Marie-Laurence pour nous en parler. Le dimanche 7 juin, sur la côte est de l'île, aura lieu le 10e pèlerinage des femmes, épouses et mères de famille de La Réunion. Pour nous en parler, nous recevons Mathilde, bonjour.
1: Bonjour.
0: Nous avons Annuncia, bonjour.
2: Bonjour.
0: Et Marie-Laurence, bonjour.
3: Bonjour.
0: Ce pèlerinage des femmes, des épouses, des mères de famille à La Réunion, ça existe depuis combien de temps?
2: Alors, à La Réunion depuis 10 ans, puisque c'est le 10e, même
0: bien
2: si
0: sûr.
2: On ne compte pas les 2 ans du Covid.
0: Du Covid.
2: Mais en fait, c'est une histoire qui date, qui remonte très longtemps, il y a très longtemps. Et c'est l'histoire d'un bûcheron, d'un potier et d'un berger. Ça commence par 3 hommes simples qui ont la grâce de recevoir la venue de Marie, de Jésus et de Joseph. C'est un des rares endroits à Cotignac où la Sainte Famille est apparue.
0: D'accord.
2: Et donc, ça commence en 1519, donc c'est pas tout jeune,
0: ouais.
2: Avec un monsieur qui s'appelle Jean, qui était bûcheron et qui va dans sa parcelle de bois pour couper du bois et qui reçoit la venue de la Vierge Marie, qui lui apparaît avec l'enfant Jésus dans les bras et qui lui demande d'aller voir le clergé et le consul de Cotignac et de faire ériger une église à laquelle on donnera le nom de Notre-Dame des Grâces pour que les gens puissent venir en procession et qu'elle puisse déverser les dons qu'elle a envie
0: D'accord.
2: de donner. Jean, il croit que c'est une hallucination, il se dit qu'il y a un coup de soleil, quelque chose, et donc il va en parler à personne. Et le lendemain, il retourne dans sa parcelle et la Vierge lui apparaît une deuxième fois. Et là, il se dit, c'est pas possible, c'est pas une hallucination. Donc, il va aller parler au clergé et au consul de Cotignac. Et la première pierre est posée 1 mois après. Donc ça va relativement vite.
0: Très
2: en fait,
0: vite.
2: Tous les gens n'ont pas douté du tout de la parole de Jean. Et donc on a cette église qui est érigée et qui prendra le nom de Notre-Dame des Grâces. Et pendant un siècle, il se passe rien. Voilà, je pense que les gens viennent en procession, mais on n'a pas d'écrit sur ce qui se passe. Mais c'est en 1631 qu'on a un habitant de Cotignac, qui est à ce moment-là le potier, qui va prendre l'habit et se faire appeler frère fiacre, partir à Paris pour son ministère et tomber très malade. Et à ce moment-là, on lui prodigue des remèdes et il s'aperçoit que les remèdes ont été donnés par Anne d'Autriche, la reine de France. Et donc il va prier pour Louis XIII et Anne d'Autriche pour qu'ils puissent avoir un enfant, puisque ça fait 15 ans qu'ils sont mariés et qu'il n'y a pas de dauphin, d'héritier à la couronne. Et c'est 6 ans après le début des prières de frère Fiacre que la Vierge apparaît et lui dit que elle tient dans les bras le futur dauphin que Dieu veut donner à la France, qu'il faut qu'il aille voir la reine de France pour lui dire, et qu'il faut commencer 3 neuvaines.
0: D'accord.
2: Une neuvaine à Notre-Dame des Grâces, une neuvaine à Notre-Dame de Paris et une neuvaine à Notre-Dame des Victoires. Et en fait, tout le monde fait ce que la Vierge a demandé, et à la fin des 3 neuvaines, 9 mois après, Louis de Dieunay naît, le futur Louis XIV.
0: D'accord.
2: Et à la suite de ça, Louis XIII consacre le royaume de France à la Vierge. Et après, c'est en 1660 où Louis XIV fait un pèlerinage à Cotignac pour rendre grâce de sa naissance. Et c'est là où notre troisième personnage de Cotignac va avoir la grâce de recevoir la venue de Joseph. C'est un berger. Il fait très chaud à ce moment-là et il a très soif et finalement il est un peu épuisé, donc il s'allonge par terre et il y a un homme qui lui dit « Soulève cette pierre et tu boiras ». Et lui il se dit « C'est pas possible, j'ai des hallucinations, il fait trop chaud ». Et il lui dit « Je suis Joseph, soulève cette pierre et tu boiras ». Et ce berger va soulever cette pierre et va boire. Mmh. Et quand il raconte ça, personne ne remet en cause. Surtout qu'en plus, la pierre qu'il a soulevée, il a fallu 8 hommes pour la soulever derrière.
0: Ah,
2: donc voilà. C'était,
0: lui, il
2: a soulevé tout seul pour pouvoir boire, et alors qu'il en fallait 8.
0: Mmh.
2: Voilà. Et depuis ce moment-là, il y a eu beaucoup de rassemblements à Cotignac, beaucoup de pèlerinages et beaucoup de grâces qui ont été données. Et pour la petite histoire un peu plus récente, en 1976, donc il y a 50 ans maintenant, un couple de chrétiens qui ont des difficultés à avoir des enfants, qui vont aller prier à Cotignac, la Vierge, pour recevoir cette grâce. Et le père disant, mais si on reçoit cette grâce-là, je m'engage à faire le trajet à pied d'Aix-en-Provence à Cotignac. Et quelques mois plus tard, donc 9 mois plus tard, une petite Emmanuelle naît. Et ce père de famille, ben, il va partir à pied d'Aix-en-Provence à Cotignac. Et c'est là où commence le premier pèlerinage des pères de famille.
1: D'accord.
2: Voilà. Et bah, suivi de ce pèlerinage des pères de famille, 10 ans plus tard, c'est les mères de famille qui vont aller marcher. Et en quelques années, en fait, elles sont aussi nombreuses que les pères de famille. Et aujourd'hui, c'est un pèlerinage qui a lieu dans toute la France, sous le couvert de Notre-Dame de Cotignac et Notre-Dame des Grâces. Et aujourd'hui, ben, c'est des pèlerinages qui ne sont pas que pour les mères de famille ou que pour les pères de famille, mais qui sont pour toutes les personnes, femmes, épouses, mères, pères, hommes, voilà, pour venir rendre grâce et recevoir les grâces de la Vierge.
1: Les grâces de la Vierge. Voilà. En tout cas, c'est très beau. Merci beaucoup, Marie-Laurence. On a voulu le faire ici à La Réunion. C'est
3: oui,
1: ça
3: oui. Oui, oui, tout à fait. Guillemette, qui était une fan de Cotignac et qui avait reçu des grâces, est arrivée à La Réunion, elle a dit, avec son mari, et qui ont dit, y a une ville qui s'appelle Saint-Joseph, il faut absolument faire quelque chose. Donc, lui a organisé le pèlerinage pour les pères. Et puis elle a dit, s'il y a pour les pères, faut faire pour les mères. Ouais. Donc voilà, alors les mères, ça continue. Et puis le pèlerinage des pères, on cherche toujours, il faudrait que ce père, plusieurs papas ou plusieurs monsieur se réveillent pour mettre sur pied. Voilà,
1: d'accord.
3: C'est un petit peu en sommeil
1: oui.
3: pour les pères. Voilà.
1: D'accord. Et donc, ça fait 10 années, sans compter le Covid, on l'a dit tout à l'heure, que vous faites ce pèlerinage.
3: Oui, voilà. Et c'est une belle organisation, une belle démarche, avec vraiment beaucoup de personnes de différents. Tout le monde est appelé à répondre au oui de Marie qui nous invite à venir marcher, voilà, quel que soit son âge, sa... Voilà, c'est son histoire. C'est Marie qui invite.
1: Mmh. Comment vous est venue cette invitation de Marie? Puisque vous dites que c'est Marie qui invite à venir participer à ce pèlerinage. Pour vous, personnellement?
3: Moi, personnellement, il se trouve que la personne qui a organisé le pèlerinage avait la même médaille de baptême que moi. Et moi, je ne savais pas qui était cette Vierge autour de mon cou. J'ai dit, mais j'ai la même médaille que toi. Elle m'a dit, c'est Notre-Dame de Grâce.
1: Ah.
3: Alors j'ai dit, j'y vais.
1: Vous êtes partie à Cotignac?
3: Non. J'y suis allée. Si j'y suis allée, j'ai pas fait un pèlerinage, mais j'ai eu la chance de pouvoir y aller. Ouais.
1: Ouais. Et après, vous avez continué à mettre en place ce pèlerinage.
3: Et après, on a continué. Ben, on n'est pas seul, on est plusieurs à pouvoir organiser la marche.
1: Pour vous, Marie-Laurence, comment c'est venu pour la première fois?
2: Alors moi, ça sera mon deuxième pèlerinage ici à La Réunion. En métropole, je ne le faisais pas.
1: D'accord.
2: Et l'appel de Marie, ça a été à travers ma fille.
1: Okay.
2: Pour la petite histoire, quand elle était plus jeune, c'est moi qui l'envoyais faire des temps de grâce avec d'autres jeunes et pour recevoir la parole de Dieu. Et cette fois-ci, c'est elle qui m'a dit, maman, il y a un pèlerinage des mères. Tu ne veux pas venir avec moi? Et je me suis dit, cette fois-ci, c'est à moi de dire oui.
1: Mmh.
2: Voilà.
1: Donc, c'est comme ça que vous avez commencé. Et elle continue à faire le pèlerinage avec vous?
2: Et oui, elle vient avec moi. Du coup, c'est vraiment un temps privilégié, mère-fille. On n'est pas forcément, on ne marche pas forcément ensemble. Et je trouve que c'est bien aussi qu'elle ait son temps à elle.
1: Ouais,
2: mais
1: sûr.
2: C'est des moments qu'on partage. Et quand on se retrouve au moment de la messe ou de témoignage, d'adoration, on n'est peut-être pas l'une à côté de l'autre, mais on est l'une avec l'autre, avec la Vierge.
1: Tout à fait. Unis en même temps dans la prière.
2: C'est ça.
1: Pour vous, Anantia, comment... est-ce que vous avez déjà participé à ce pèlerinage?
4: Oui, moi c'est la troisième fois que je participe.
1: Oui.
4: Et en fait, ce qui m'a interpellée, voilà, c'est le fait que ce soit à un moment de rencontre, en fait, avec d'autres femmes, avec des histoires différentes et des trajectoires différentes. Et surtout la possibilité aussi voilà, d'entendre des témoignages différents et de faire un peu une pause dans la vie quotidienne. Mmh.
1: Vous n'avez pas eu comme Marie-Florence et Mathilde, la Vierge qui vous a dit « j'ai besoin de toi par ici ». Quelque part peut-être ?
4: Quelque part, mais a priori je ne l'ai pas senti comme ça.
1: D'accord, vous avez entendu l'appel, enfin vu l'annonce,
4: voilà,
1: peut-être.
4: Voilà, j'ai vu l'affiche et ça m'a quand même, enfin ce qui m'a interpellée, c'était voilà, la possibilité de faire une pause dans ma vie quotidienne.
1: Oui.
4: Et voilà, de rendre grâce et d'être aussi avec des femmes qui peut-être voilà, étaient en recherche ou voulaient simplement partager.
1: Oui.
4: Et donc moi, c'est ce qui m'a attirée en fait.
1: D'accord, un moment de partage avec d'autres femmes et en profiter pour marcher par la même occasion.
4: Voilà, et puis le côté spirituel, évidemment.
1: Le côté spirituel,
4: ah oui,
1: bien sûr.
4: C'était super important, en fait, pour moi de pouvoir mettre le quotidien, l'ordinaire, de côté et pouvoir au moins voilà, rendre grâce et avoir l'opportunité voilà, de recevoir un enseignement et voilà, la confession, et voilà.
1: Mmh.
4: C'est comme D'accord. ça que je l'ai vécu.
1: Ok. Donc, Anantia parlait d'un enseignement, des temps de confession. Comment s'est préparé pardon, ce pèlerinage et comment il va se dérouler ?
3: Alors, on propose de partir tout en bus. Alors, depuis Saint-Denis, on fait une pause un peu aussi celles qui habitent dans l'Est. Il y a un système de covoiturage pour celles qui habitent plutôt vers l'Ouest, le tampon Saint-Pierre. Et donc, on arrive toutes à Piton-Sainte-Rose, à Notre-Dame-des-Laves. Ici, on va toutes marcher le matin dans différents petits groupes d'une douzaine de personnes. Et avec un temps de marche en silence, on va avoir des petites pauses de partage. Et puis, un petit temps de pique-nique. Chacun aura amené son pain. Et puis ensuite, on va toutes se retrouver dans l'église de Sainte-Rose en tout début d'après-midi. Et là, on propose un temps encore de silence, d'adoration, de confession, de dépose d'intention, de chant. Et certaines femmes vont pouvoir donner leur témoignage. Voilà. Et puis la messe. À 15h. Voilà, et on invite tous ceux qui veulent nous rejoindre à 15h dans l'église. Voilà. Alors, pour participer à ce pèlerinage, il faut s'inscrire pour avoir sa place dans le bus. Donc, y a un lien sur déjà le Facebook de Radio Arc-en-Ciel. Et puis, un téléphone. Sur lequel vous pouvez appeler. On vous donnera les liens d'inscription et donc vous pouvez appeler au 06 92 30 98 76. Voilà.
1: On redonnera le numéro en fin d'émission. Un lien, comme vous le disiez, sur la page Facebook de Radio Arc-en-Ciel. Un pèlerinage à peu près de 10 km de marche, un peu sportive. Autour du Piton Sainte-Rose.
4: Oui, effectivement. On va être divisé par chapitre. Et effectivement, voilà, c'est quand même une marche assez soutenue, on va dire. Cependant, pour les personnes qui ne se sentent pas à l'aise voilà, pour marcher 10 km, il y a la possibilité, comme disait Mathilde, en fait, de nous rejoindre directement à l'église Sainte-Rose, avec la possibilité, sans s'inscrire, en fait, voilà, de participer à l'adoration, la confession et à la messe, bien
1: sûr. Et à la messe.
4: Oui.
1: Alors, les familles peuvent venir et venir directement à la messe qui a lieu à 15h à l'église de Sainte-Rose. Il y a un seul sentier pour marcher. Il n'y a pas un sentier plus facile pour ceux qui ont beaucoup plus de difficultés à marcher. C'est 10 kilomètres.
3: Il y a plusieurs sentiers parce qu'on va être très nombreuses.
1: Oui.
3: Et donc, on va se diviser, effectivement. Mais il faut quand même... c'est un sentier, c'est pas la route. Il y a des racines, des cailloux. Il y a un sentier un peu plus aisé, on va dire, mais qui reste quand même un peu technique. Reste de la technique, voilà.
1: D'accord.
3: Il n'y a pas beaucoup de dénivelé, pratiquement pas, mais c'est technique quand même. Il faut avoir des bonnes chaussures et puis on va marcher au moins 2 heures.
1: Oui, faut avoir l'habitude de marcher.
3: Voilà, faut avoir envie de marcher et puis avoir des bons genoux.
1: Mais chacun va faire à son rythme aussi.
3: Après, c'est pas la course.
1: Oui, voilà. C'est un moment de partage aussi pendant la marche.
4: Tout à fait. Après, si la personne, elle se sent pas...
1: Elle commence le pèlerinage, mais au bout d'un moment, elle se sent fatiguée, pas la force d'aller jusqu'au bout.
4: Non, justement, si justement la personne ne se sent pas, parce que c'est pas une balade, en fait.
1: Ouais. Oui, c'est vraiment une marche.
4: C'est vraiment une marche. Donc, si elle ne se sent pas capable de tenir le rythme, elle a la possibilité justement de nous rejoindre après.
1: Oui,
4: voilà.
1: D'aller directement à l'église.
4: Exactement.
1: Ok.
3: Après, on prévoit quand même une voiture.
1: En cas de besoin.
3: En cas de besoin.
1: Oui, qui suit.
2: Après, j'ai envie de dire, y a ceux qui peuvent marcher, il y a ceux qui peuvent nous rejoindre à la messe, et puis il y a... celles et ceux qui ne peuvent ni l'un ni l'autre, mais qui peuvent être en union de prière avec nous porter toutes ces femmes, ces mères de famille, tous ces enfants dans la prière. Mm-hmm. Et ça, je crois qu'on sera tous réceptives à toutes ces prières-là.
1: Bien sûr, être accompagnées dans la prière.
2: Voilà.
1: Très bien. Sur place, donc, il y aura la messe à 15h à l'église de Sainte-Rose, qui sera célébrée par...
3: Alors, on a un père dominicain qui sera là.
1: Qui vous accompagne.
3: On cherche tous les pères qui ont envie de nous rejoindre. On les invite les bras ouverts, soit pour la journée, soit pour que l'après-midi.
1: D'accord. Le prêtre qui vous accompagne, frère dominicain, il fait la marche avec vous ?
3: Bien sûr. Et il confesse en même temps.
1: Il confesse en même temps, tout en marchant.
4: En marchant, oui.
1: D'accord.
4: Tout en marchant.
1: C'est tout en marchant. Il n'y a pas de pause, il n'y a pas... Si, il y aura peut-être quand même des petits moments de respiration tout au long de ce trajet.
3: Pour et ne puis pas... la nature est là. Enfin, c'est le choix aussi d'aller marcher sur le littoral. C'est vraiment être en immersion avec la Dame Nature.
1: Ouais.
3: Et c'est vraiment une aide très belle et un moment de se retirer aussi loin de l'agitation,
1: du bruit,
3: de laisser agiter par les vagues et le vent.
2: D'être là pour Marie et d'être là les unes pour les autres aussi.
1: D'accord.
2: Cette bienveillance entre nous et ces temps de partage, de marrainage ou d'ange gardien, un peu, ça dépend comment on l'appelle, mais où on est plus ou moins responsable l'une pour l'autre dans la prière, dans l'écoute. Et dans la bienveillance.
1: Donc, pendant que vous allez marcher, vous allez quand même partager.
2: Oui, voilà.
1: Vous allez méditer aussi, peut-être prier, chanter.
2: Oui.
1: Il y aura des moments aussi où ça ne sera pas que de l'endurance pour marcher. Donc, ne vous inquiétez pas. Le thème de cette marche, Ephata, ouvre-toi.
3: Alors, c'est le thème qui est proposé par Cotignac.
1: Oui.
3: Donc, on est vraiment en lien, on marche... La date, on ne l'a pas choisie ici à La Réunion. On marche en même temps que toutes les mères de famille et les femmes à Cotignac.
1: D'accord.
3: À Cotignac et dans toute la France aussi.
1: Dans toute la France, c'est la même date.
3: Alors d'ailleurs, même elle marche aussi le 8, 9, 10 mai. Il y a deux dates tellement il y a de monde maintenant, depuis 2-3 ans. Ils ont proposé un autre week-end.
1: D'accord.
3: Alors, donc nous, partout en France, il y aura des pélés le 7 juin. Voilà.
1: Très bien. Donc n'hésitez pas, si vous avez envie de faire ce pèlerinage des femmes, épouses et mères de famille de La Réunion, les papas, les maris et les enfants peuvent rejoindre leur épouse ou leur compagne à l'église de Sainte-Rose pour la messe qui aura lieu à 15h, 10 km de marche sportive autour de Piton-Sainte-Rose. Donc munissez-vous de bâtons, de bonnes chaussures, de quoi boire.
0: foulard, un bon chapeau, une casquette, le dimanche 7 juin sur les côtes est de l'île. Et n'hésitez pas à prendre contact puisqu'il faut s'inscrire si vous voulez partir depuis Saint-Denis en bus. La date limite d'inscription le 28 mai. Et vous pouvez le faire sur le site de Radio Arc-en-Ciel avec le QR code de pèlerinage des femmes. L'inscription donc peut se faire en ligne ou sinon au 06 92 30 98 76. 06 92 30 98 76. Et n'hésitez pas à prendre contact avec Radio Arc-en-Ciel s'il vous manque des renseignements. Merci à toutes les trois. Bonne préparation de cette marche et un bon pèlerinage avec Marie.
2: Merci
0: beaucoup. Au revoir. Merci à Mathilde Annoncia et Marie Florence. N'hésitez pas à faire cette belle marche avec Marie. Et on poursuit justement avec Marie. Cherchez avec Marie. Cherchez avec toi, Marie, les pas de Dieu pendant ce pèlerinage.

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1: Bienvenue à tous ceux qui prennent l'antenne en ce moment. Il est 6h sur les ondes de Radio Arc-en-Ciel. Merci à tous de votre fidélité. Un excellent réveil en ce dimanche matin. Et nous vous proposons de retrouver toute l'équipe du magazine catholique du diocèse de La Réunion, le magazine Tramail.
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bonjour et merci de nous retrouver dans notre édition de Tramaille. Au sommet de notre édition, le Secours catholique Caritas International, Caritas France, célèbre son 80e anniversaire. Nous aurons l'occasion d'échanger avec Rémi Mussard, qui est le délégué départemental du Secours catholique. Jeudi prochain, nous célébrerons la fête de l'Ascension. À cette occasion, bien sûr, les célébrations dans les paroisses, célébrations parfois doublées d'une randonnée ou en extérieur, le traditionnel pèlerinage de l'Ascension au Maïdo.

0: Bonjour à tous. Jeudi prochain, 14 mai, ce sera la fête de l'Ascension. Une belle occasion pour un pèlerinage, pour une démarche spirituelle. Les paroisses de l'Ouest invitent depuis plusieurs années à une ascension au Maïdo où une messe solennelle est célébrée par l'évêque. Plus d'informations sur cette célébration de l'Ascension avec Marlène de l'équipe d'organisation de l'Ascension 2026 au Maïdo.
1: L'Ascension, pour nous, c'est vraiment un moment central de la foi chrétienne. Cette fête est vraiment pour nous porteuse d'espérance, la promesse d'un avenir habité par la présence de l'Esprit-Saint. Et surtout, il nous envoie vraiment en mission.
2: Alors, il y aura l'accueil des pèlerins le matin à 8h. Il y aura la possibilité de faire des demandes d'intention de messe qui seront lues une première partie de 8h45 à 9h15. Il y aura le chapelet suivi du chapelet à 9h15 de 9h15 à 9h45 puis une deuxième lecture d'intention de messe et ensuite la chorale prendra le relais pour les répétitions. Et on aura 15 minutes de silence pour nous préparer pour la messe à 11h.
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0: Le Secours catholique de La Réunion, Caritas International, Caritas France, célèbre cette année son 80e anniversaire. Avec nous, Rémi Mussard, qui est le délégué départemental et diocésain pour le Secours catholique. Il nous rappelle ses missions du Secours catholique et aussi les dates de ses festivités.
4: 80 ans du Secours catholique. Donc, Secours catholique est une association qui existe depuis bien longtemps au niveau national et qui est implantée à l'île de la Réunion depuis 1956, donc, avec une mission de lutte contre la pauvreté et l'exclusion sous toutes ses formes. Le Secours catholique a bien évolué depuis plusieurs années. Il a été construit, il s'est co-construit au fil des années avec des bénévoles, des personnes pleinement engagées et aussi qui a évolué au fil de la pauvreté sociale qui malheureusement donc s'accentue d'année en année. Mais le Secours catholique a su s'adapter au fil des années en fonction des réalités de la pauvreté pour pouvoir apporter une réponse, apporter un réconfort aux personnes qui en ont le plus besoin. Et donc aujourd'hui, le Secours catholique fête ses 80 ans, en 2026. Donc 80 ans qui rappellent ce moment à Lourdes où le père Jean Rodin, avec la conférence des évêques de France, décrète donc la création du Secours catholique qui rassemble toutes les œuvres sociales de l'Église. Et donc les 80 ans, on a choisi au niveau national de les fêter sur plusieurs jours. Donc du 16 au 30 mai, ce sera une période de festivité. Et à La Réunion, avec l'engagement des bénévoles, l'enthousiasme des membres du bureau, des bénévoles, des personnes accompagnées, nous avons voulu créer plusieurs événements. Il y aura un temps d'ouverture le 16 mai, donc le samedi 16 mai à Sainte-Anne. Nous avons volontairement choisi Sainte-Anne parce que c'est un lieu un peu retiré sur l'île, qui est souvent un peu délaissé par les services sociaux. Il y a beaucoup d'associations dont leur limite d'action s'arrête à Saint-Benoît et s'étend rarement jusqu'à Sainte-Anne, Sainte-Rose. Et donc on a voulu vraiment de marquer un événement sur Sainte-Anne pour justement permettre aux personnes qui sont les plus loin de participer à ce temps fort qui va marquer l'ouverture des 80 ans par une grande célébration. Il y aura un temps d'accueil où tout le monde est bienvenu, sous le grand chapiteau devant l'église de Sainte-Anne, l'église qui a été un peu détruite par le cyclone, et qui aujourd'hui, il y a un chapiteau qui a été installé, donc nous allons vivre nos festivités d'ouverture sous ce grand chapiteau, et nous remercions en passant le curé du lieu, le père Cyril Waro, qui nous accueille. Et donc il y aura un temps d'accueil où les gens seront les bienvenus, il y aura une exposition photo qui retrace l'histoire du Secours catholique au niveau national et aussi au niveau local à l'île de la Réunion avec une fresque qui indique les grandes étapes marquantes du Secours catholique à l'île de la Réunion. Il y aura une messe, donc il y aura aussi des temps de témoignages, de louanges, donc il y aura une dimension spirituelle très forte le 16 mai. Parce que on renie pas notre ancrage ecclésial, et aussi parce que c'est dans notre ADN du Secours catholique de tenir compte de la dimension spirituelle des personnes. Chaque être humain a un corps, mais il a aussi une âme, un cœur, et qui demande à être nourri également. On nourrit pas que des estomacs, on nourrit également des cœurs. Et nous terminerons vraiment ce temps de festivité par un moment très fort qui sera le samedi 30 mai. Et là, nous vous attendons tous au parc du 20 décembre à Saint-Leu. Donc samedi 30 mai, où il y aura aussi un temps d'accueil le matin à 8h30. Il y aura aussi un temps de témoignage, de retracer l'histoire du Secours catholique. Pour ceux qui n'ont pas pu entendre à Sainte-Rose, il y aura la fresque avec la chronologie, avec les photos donc, qui retracent l'histoire du secours. Il y aura un temps d'animation de 10h à midi. Il y aura vraiment un temps festif avec de la danse, de la musique. Il y aura peut-être une surprise, donc hein, peut-être un flash mob. Donc, mais je ne dirai pas sur quelle musique, mais il y aura un flash mob. Il y aura plusieurs activités. Et ensuite, à midi, on lancera vraiment le repas, donc ce sera un grand, grand pique-nique. Il y aura des dizaines de marmites de riz, de curry, de toute qualité de curry que les équipes auront préparé ici et là, qu'on mettra en commun et où tous ceux qui ont, ceux qui n'ont pas, pourront bien sûr en profiter. Et le samedi 30 mai, donc, on aura également la découpe du gâteau qui dit anniversaire, dit souffler des bougies avec un gros gâteau géant. À 14h au parc du 20 décembre à Saint-Leu, et nous terminerons en beauté avec une grande messe célébrée par Mgr Pascal Chanteng à 15h30, donc une grande messe à 15h30 au parc du 20 décembre à Saint-Leu, où nous vous attendons tous. Et si Zot y vient, n'oublie pas, emmène Zot chaise, emmène Zot l'eau et emmène un petit truc à partager pour le pique-nique partage le midi. Donc Zot les bienvenus, donc arrive à Zot, nous attend à Zot avec une grande joie.
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0: Je vous rappelle donc ces deux grands moments de célébration du 80e anniversaire. Le samedi 16 mai 2026, en l'église de Sainte-Anne, une messe est prévue à 10h30. Et le samedi 30 mai 2026, au parc du 20 décembre à Saint-Leu, la journée d'animation commence à partir de 8h30 et la messe solennelle à 15h30. C'est la fin de notre édition de Tramaille. Je vous souhaite un bon dimanche et tout de suite, nous retrouvons pour Intimanzé pour le cœur.
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6: Dans l'évangile de Jésus-Christ, voilà que ça, Saint Jean raconte. Alors, il y a là, Jésus t'a dit ensemble son bon disciple. Si je tiens ma main, ça te va faire manière, respecte mon bon commandement. Et à moi, ma prière, le Papa dans le ciel pour les autres. Le Papa dans le ciel va donner aux autres l'Esprit Saint. Elle va arrêter ensemble les autres pour tout le temps. L'Esprit Saint, là, ça a l'Esprit, la vérité. L'Esprit, le monde n'a pas qu'à recevoir, parce le monde, il ne voit pas qui ça l'est. Le monde, il ne connaît pas les. À Zot, tu connais, passe. L'Esprit Saint, les côtés Zot. L'Esprit Saint, les ensemble Zot. Mais là, ça va pas Zot, comme les enfants, la première famille. Ma, ni, wa, à Zot. Mais t'as rada pas. Le monde, il va rapi à moi. À Zot, Zot va voir moi vivant. Et là, Zot va vivre, à Zot aussi. Le jour là, ça te va reconnaître que moi, il est dans mon papa. Et que à Zot, Zot, il est ensemble, moi. À moi, ensemble, Zot. Ça, qui est dans mon bon commandement, les mettre ça en pratique. C'est cette là qui lui dit, petit, lui aime à moi. Et ça, qui aime à moi. Mais mon papa va aimer ce monde-là. Et à moi aussi, il m'a aimé. Là, m'a fait amour le monde. Qui s'amuser.
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0: Comment il est? Nous prépare, nous, fête la Pentecôte. Mais la fête là, c'est tous les jours, parce que Jésus la donne à nous, l'Esprit Saint, pour tout le temps, pour tous les jours. mais seulement on essaye de comprendre tout le temps un peu mieux pour laisser l'Esprit Saint rentrer dans notre vie. Dans son parole, Jésus dit « Il aime mon parole, il aime mon commandement. » Ça, c'est une première chose, Jésus dit à nous, faut y aimer son commandement. Il n'a pas seulement connaître, apprendre, respecter, mais il nous y aime, parce que là-dedans, nous va trouver la sagesse. Et cette sagesse-là, c'est déjà l'Esprit bon Dieu, l'Esprit Saint. Il apporte la lumière dans notre cœur, dans notre intelligence, dans notre manière de vivre, dans notre manière d'aimer. Et puis Jésus dit, il ne laissera pas son monde disciple, il ne laisse pas nous comme orphelins, de mon n'a point papa, n'a point maman, il n'abandonnera pas nous. Il va envoyer son Esprit Saint, son souffle à vie. Comme ça, il va habiter dans notre vie, dans notre cœur. Bon Dieu, il ne veut pas nous connaître lui par l'extérieur, par en dehors. Il veut nous connaître lui par en dedans. Comme ça, nous va gagner cause ensemble lui, dans cœur à cœur. Nous va gagner vivre ensemble lui, comme si vraiment il est nous dallons. Son voix va nous donner un sens à notre vie, notre connaissance. Et comme ça même, nous va mieux connaître mon Dieu. L'Esprit Saint, le souffle à vie bon Dieu, il vient mettre à nous en communion avec bon Dieu. Allons préparer notre cœur pour la Pentecôte. N'y en trouve.

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2: Et nous retrouvons toute l'équipe de Jésus et mon guide en ce dimanche pour poursuivre notre livre des Actes des Apôtres. Et nous sommes aujourd'hui avec Alida.
3: Bonjour, chers auditeurs, chères auditrices, frères et sœurs en Christ, la famille Jésus est mon guide. Ceux qui nous suivent sur YouTube et les réseaux sociaux, c'est Alida. Je suis heureuse de partager avec vous en ce jour cette séquence du dimanche 10 mai. Nous fêtons les Solanges en l'honneur de la Sainte Solange, une jeune bergère qui mourut en 880 de la main d'un noble dont elle avait refusé les avances. Elle est la sainte patronne du Berry. Le prénom Solange est formé de deux mots qui signifient sol, soleil, et angelus, ange. Je souhaite un joyeux anniversaire pour toutes les personnes qui les fêtent en ce jour. Nous voici à l'avant-dernier dimanche du temps pascal. La promesse de la venue de l'Esprit-Saint est mentionnée par le Christ dans l'Évangile. Au nom du Père et du Fils et du Saint-Esprit. Amen. Prière. Dieu Tout-Puissant, accorde-nous en ces jours de fête de célébrer avec ferveur le Seigneur ressuscité. Puissons-nous mettre en œuvre fidèlement tout ce dont nous faisons mémoire par Jésus. Amen. Avant de commencer cette séquence, je vous propose d'écouter ce chant à l'Esprit Saint. Esprit de Dieu, souffle de vie.

Première lecture. Lecture du livre des Actes des Apôtres, chapitre 8, versets 5, 8, 14, 17. Pierre et Jean leur imposèrent les mains et ils reçurent l'Esprit Saint. En ces jours-là, Philippe, l'un des sept, arriva dans une ville de Samarie. Et là, il proclamait le Christ. Les foules d'un même cœur s'attachaient à ce que disait Philippe, car elles entendaient parler des signes qu'il accomplissait ou même les voyaient. Beaucoup de possédés étaient délivrés des esprits impurs qui sortaient en poussant de grands cris. Beaucoup de paralysés et de boiteux furent guéris. Il y eut dans cette ville une grande joie. Les apôtres restés à Jérusalem apprirent que la Samarie avait accueilli la parole de Dieu. Alors ils envoyèrent Pierre et Jean. À leur arrivée, ceux-ci prièrent pour ces Samaritains afin qu'ils reçoivent l'Esprit Saint. En effet, l'Esprit n'était encore descendu sur aucun d'entre eux. Ils étaient seulement baptisés au nom du Seigneur Jésus. Alors Pierre et Jean leur imposèrent les mains et ils reçurent l'Esprit Saint.

Dans la première lecture, Philippe étant descendu dans la ville de Samarie, il prêcha le Christ. Il s'agit de Philippe l'évangéliste. Il représente les croyants ordinaires que Dieu utilise puissamment. Dieu agit souvent dans les déplacements forcés. Ce qui semble être une crise ou persécution devient une mission. Dieu agit localement, mais l'autorité spirituelle et la communion sont essentielles pour éviter les dérives, pour confirmer l'œuvre de Dieu et manifester l'unité du corps. Le Saint-Esprit n'est pas seulement une idée, c'est une expérience réelle, une puissance donnée, une marque d'appartenance à Dieu. La parole de Dieu s'adresse à tout et ce psaume nous invite à rendre grâce à ce Dieu qui nous aime sans limite.

Avec lui, c'était le mouvement eucharistique des jeunes. Et merci à Alida pour le partage de ce jour et l'équipe Jésus est mon guide de nous accompagner chaque jour de la semaine. Et on poursuit avec le groupe Glorious, Je n'ai que ma prière. Dès 8h, vous retrouverez Willy pour la séquence spirituelle. À 9h, nous vivrons la célébration eucharistique de ce sixième dimanche de Pâques et nous serons à la paroisse Notre-Dame-des-Neiges à Sillaos.

0: C'est une virée buissonnière, une promenade de 700 km à travers le Massif central, sans un sou en poche, que vous avez réalisé, Charles Wright. Vous, l'ancien conseiller d'un ministre et d'un sénateur, le diplômé de Sciences Po, vous êtes devenu, pour un temps, mendiant dans l'esprit des moines girovagues. Cette aventure humaine et spirituelle, vous la contez merveilleusement dans un livre intitulé « Les chemins des estives » que vous avez publié aux éditions Flammarion. Alors vous avez choisi de commencer ce livre par le récit d'une fugue. Une fugue que vous avez vécue à l'âge de 14 ans. Le choix de parler d'une fugue en préambule m'a semblé pas du tout anecdotique pour vous comprendre et puis pour comprendre cette aventure dans le Massif central. Vous pouvez nous en parler pour commencer ?
1: Oui, je suis parti avec mon copain d'enfance pour aller retrouver nos fiancées allemandes. On revenait d'un échange scolaire. Et ben, je pense que cette fugue est fondatrice de tout mon itinéraire, en fait. Je me demande si je n'ai pas passé ma vie, finalement, à prendre la tangente, voilà.
0: Si vous ne passez pas votre vie.
1: Ma vie, j'en suis à la moitié, mais jusqu'ici, il me semble que tout était contenu dans cette fugue initiale. Alors, quand j'avais 14 ans, je suis parti, je pense, pour fuir certainement la pression familiale, la cage familiale, pour fuir aussi peut-être déjà la comédie sociale. J'avais déjà un peu de difficulté à me couler dans tous ces embrigadements. Et puis aussi, fuir peut-être la tristesse d'être que soi. Je crois que quand derrière tout départ, il y a sans doute un peu une fuite.
0: Une fuite de soi-même.
1: Une fuite de soi, une fuite d'être enfermé dans des limites, dans des conditionnements. À 14 ans, on a envie d'être beaucoup d'autres personnages. Mmh. Plutôt que soi-même, même si aussi maintenant je pense qu'avec le temps, derrière le désir de départ, il n'y a pas seulement une fuite, il y a aussi un appel.
0: Vous parlez de conditionnement social. Dans votre milieu familial, vous vous sentiez conditionné ?
1: Oh ben,
0: pourtant, vous qui êtes franco-britannique.
1: Il n'avait rien de particulièrement oppressant, mais j'ai eu très très très jeune une sorte de souffrance de toutes les jeux sociaux, vous voyez. Bon, on a habité, mon père était pas diplomate, mais on a beaucoup habité à l'étranger, donc dans l'univers des expatriés. J'aimais pas ça, je trouvais qu'il y avait beaucoup de faux-semblants, je trouvais qu'il y avait beaucoup de mondanité, voilà.
0: Que faisait votre père ?
1: Il travaillait dans les travaux publics, il était cadre juridique dans les travaux publics.
0: Donc c'est pour ça que vous avez beaucoup voyagé en Afrique ?
1: En Égypte, en Angola, à Singapour, j'ai l'impression que j'ai passé ma vie à partir.
0: Vous étiez girovague tout enfant, quoi, avec vos parents.
1: J'étais girovague. Mes parents m'ont transmis la dromomanie, comme disent les psychiatres aujourd'hui, cette pathologie du départ, le fait qu'on puisse pas s'installer, qu'il faille toujours partir.
0: On nous présente souvent ça comme une richesse d'être expatrié, surtout quand on est enfant, on découvre le monde.
1: C'est une richesse qui, à mon avis, sans prix, de fait, parce que on acquiert une sorte de distance par rapport à son pays, à sa culture, à ce qu'on a reçu. On s'enrichit aussi des différents pays où on est accueilli. Et en même temps, c'est aussi une épreuve de déracinement parce que tous les 2-3 ans, il faut se refaire des copains. Et en même temps, ça permet d'acquérir une sorte de souplesse et d'adaptabilité, en fait, d'adaptabilité.
0: Mais vous aviez un lieu racine quand même, la Corrèze.
1: Oui.
0: Ça, c'est important quand on bouge comme ça autour du monde, d'avoir un lieu racine.
1: Je pense que ça n'a pas de prix là aussi. Ça n'a pas de prix. Je le mesure qu'aujourd'hui, même si je ne vais plus très très régulièrement. En fait, c'est le fait d'avoir inscrit dans le cœur profondément, un peu comme Pascal dans son manteau, vous savez, le mémorial. Moi, j'ai ce lieu qui est là. Je n'ai pas besoin d'y être souvent, mais c'est quelque chose qui est planté.
0: C'était le lieu des grands-parents côté maternel.
1: C'est le lieu le lieu de la famille du côté de ma mère. Donc il y a la grand-mère, je connais tous les paysans, je connais toutes les vaches par leur prénom.
0: L'amour des vaches, on en reparlera peut-être.
1: Oui, j'espère.
0: Vous avez quand même essayé de respecter un certain conformisme familial par les études que vous avez faites. Vous avez fait Sciences Po. C'est pour faire plaisir à papa, à maman, que vous avez fait ces études ou ça vous attirait ?
1: J'ai fait Sciences Po par conformisme à une tradition, c'est-à-dire que j'avais un vieil oncle écrivain qui avait fait Sciences Po. Et puis on fait Sciences Po quand on ne sait pas trop ce qu'on veut faire aussi, c'est-à-dire que je ne savais pas exactement quoi faire. Et donc je me suis inscrit dans ce sillage, j'ai fait Sciences Po, j'ai fait de l'histoire aussi. Et oui, pendant 10 ans, j'ai fait ce qui était attendu de moi par mon milieu finalement. Sans avoir aucune forme de pression familiale, mais voilà, donc j'ai fait des études brillantes, j'ai occupé des fonctions brillantes, enfin socialement brillantes en tout cas.
0: Vous étiez dans ce qu'on appelle la réussite sociale, ce que beaucoup de parents rêvent pour leurs enfants et ce que beaucoup de gens rêvent, avoir un statut social. Vous avez été ce qu'on appelle des plumes d'hommes politiques. C'est vous qui écriviez les discours de sénateurs, même de ministres.
1: Exactement, sous l'Ancien Régime.
0: Sous l'Ancien Régime.
1: À l'époque de Jacques Chirac, ouais, j'ai passé quelques années dans les cabinets ministériels, mais toujours avec ce sentiment de pas adhérer au milieu dans lequel j'étais. C'est-à-dire que j'étais là, mais au fond, je ne me sentais pas à ma place. Vous savez, quand je repense à ces périodes au cabinet ministériel, ce dont je me souviens, c'est la conseillère technique dont je suis tombé éperdument amoureux. Vous voyez, j'adhérais à rien, en fait. J'étais présent, mais en même temps, ce n'était pas ma place. Et je crois que...
0: C'est intéressant. Vous le ressentiez quand vous y étiez. Vous faisiez votre travail, plutôt bien, j'imagine, vos discours plaisaient, vos écrits plaisaient, et pourtant, vous n'étiez pas à votre place, vous le ressentiez déjà ?
1: Oui, alors, je ne prétends pas être écrivain, mais je crois que c'est le destin des écrivains de toujours être de part et d'autre d'une frontière, c'est-à-dire de jamais appartenir à rien. Maupassant, il appelle ça la seconde vue, c'est-à-dire qu'à la fois on vit les événements, on vit les choses, et en même temps, on a ce regard en surplomb qui fait qu'on n'est jamais vraiment là. Et donc, j'avais ce regard-là. Donc, j'ai travaillé dans le monde politique, dans l'édition, dans la presse, toujours un peu en observateur, toujours avec beaucoup de distance.
0: Vous avez fait ça quand même pendant, 10 ans à peu près
1: J'ai fait ça 10 ans, oui. Ouais.
0: Comment on ressent cela? Comment on se sent intérieurement quand on est au service de la République, comme vous l'étiez pendant un certain temps, dans le monde des journalistes, à une autre période, et puis... intérieurement, sans qu'on n'ait pas à sa place. Comment on vit ça intérieurement ?
1: C'était une période difficile. C'était une période difficile. C'était le sentiment de ne pas être comblé, au fond, d'avoir réussi socialement et en même temps d'éprouver. Charles de Foucault, quand il raconte sa période des fêtes, il parle souvent de l'ennui. Moi, je vivais une sorte d'ennui, comme une pénurie d'être. Voilà, je sentais ça profondément. Le sentiment de ne pas être comblé, une insatisfaction de fond. Donc, voilà, je me suis mis à chercher. Et puis je sentais que toute cette espèce de réussite sociale, ces cartes de visite qui étaient bien remplies, je sentais que ce n'était pas ça la clé du bonheur. Voilà, tout simplement, que je ne serais jamais heureux là-dedans. Il y avait quelque chose qui me satisfaisait pas.
0: Mais Charles Wright, est-ce que c'est très personnel ou est-ce que vous sentez que c'est quelque chose fondamentalement d'universel, mais que certains ne se posent pas la question et restent dans cette comédie humaine toute leur vie?
1: Ah ben je ne prétends pas qu'à travers mon itinéraire, on touche l'universel, mais néanmoins, avec ma petite expérience, moi qui viens de fêter mes 40 ans, je pense de fait que le bonheur, plutôt la joie, parce que le bonheur c'est un terme un peu galvaudé, la joie profonde, on ne peut pas l'acquérir avec tous ces pédigrés sociaux, avec ces personnages sociaux, avec toute cette espèce de surface, ça ne rend pas heureux, ce n'est pas ça qui rend heureux.
0: Mais pourtant, Charles Wright, il y a des hommes politiques, des femmes politiques qui sont engagés au service des autres. Il y en a même certains qui ont fait le choix, en tant que chrétiens, comme vous l'êtes, de s'engager dans la politique pour servir.
1: Exactement. Et d'ailleurs, le ministre que je servais était un homme absolument remarquable, un homme dédié au bien commun et qui trouvait certainement une forme de joie profonde, mais parce que c'était vécu comme une forme de service. Et il y en a beaucoup, moi, loin de là, l'idée de dire que tout le monde politique n'est que superficie, etc. Mais tout dépend de la façon dont on le vit. Mais moi, ce qui me gênait, c'était... Donc, j'ai rencontré des êtres exceptionnels, des êtres qui étaient au service. Mais il y avait tout ce décorum autour, les voitures à gyrophares, les huissiers, les lambris, tout ce décorum. Et puis, cette fascination du pouvoir. Et le pouvoir, c'est quelque chose qui est très dangereux. Moi, je ne suis pas resté très longtemps, mais j'ai senti instinctivement... que si je m'éternisais un peu dans ce milieu, je risquais une sorte de contamination. Voilà.
2: Visage, l'expression de l'être.
0: Charles Wright, vous êtes très discret dans votre livre « Le chemin des estives » sur ce qu'on pourrait appeler une conversion spirituelle. Vous dites « Vendredi matin, le 21 mai 2010, devant la boulangerie de la rue Mouffetard, c'était comme si une présence d'amour que mon éducation m'a fait reconnaître comme celle du Christ avait donné un coup d'épée dans mes pesanteurs et mes plafonds. » Alors je ne veux pas vous violenter, mais j'aimerais en savoir un petit peu plus. Qu'est-ce qui s'est passé dans le cœur, dans l'esprit du jeune homme de 30 ans qui venait de vivre une dizaine d'années dans cette comédie humaine?
1: Oui, c'est difficile de parler d'une conversion. J'aime pas ce mot d'ailleurs, le mot pourquoi conversion.
0: On l'utilise souvent. Hein.
1: Oui, mais il est un peu galvaudé et puis il suggère comme ça un retournement spectaculaire avec une sorte de vision d'un dieu qui, comme ça, qui se tiendrait en embuscade et qui viendrait comme ça, un peu au hasard, tirer une flèche. Je ne crois pas que ça marche comme ça. Ça, c'est un peu la mythologie qui vient de Claudel, etc.
0: Avec sa conversion dans le pilier de Notre-Dame.
1: De Notre-Dame, ou Chateaubriand qui dit « je vis et je crus ». Bien sûr, ça peut arriver. Et moi, ce que j'ai vécu, c'est quelque chose un peu de cet ordre. Mais il ne faut pas négliger le fait que j'avais passé 10 années de recherche. C'est-à-dire que l'une conversion, ça arrive le jour où on est disponible et après des années de recherche. Après ce qui s'est passé, c'est très difficile d'en parler. Je pense que la façon dont j'en parle aujourd'hui n'est pas la même que celle dont j'en parlais quand ça s'est passé. J'aime bien l'image de la percée ou de la trouée, parce que c'est vraiment ça. J'ai l'impression qu'il y a quelque chose qui est éclaté de mes limites. J'ai découvert qu'il y avait une partie de moi que je ne connaissais pas, qui est la partie intérieure, qui avait des immensités en moi que j'avais jamais explorées. Et j'ai entrevu ça, et j'ai entrevu aussi une sorte de présence cordiale, je dirais aujourd'hui, une présence du cœur, quelque chose qui affleure de l'intérieur. J'appelle ça le Christ, parce que j'ai reçu l'éducation chrétienne, mais sur le moment, je ne saurais pas dire. Maintenant, après 10 années de recherche, je pense que cette présence, je lui donne un visage, et j'ai appris à la découvrir, et effectivement, elle s'incarne dans ce visage du Christ.
0: Parce que vous êtes, comme vous dites vous-même, parce que votre éducation vous a fait connaître le Christ. Mais vous pensez que vous seriez né au Japon? Vous seriez peut-être bouddhiste ou shinto, vous seriez né au Maroc, vous seriez musulman?
1: C'est une question abyssale, je me la suis posée souvent. J'ai travaillé sur un moine pendant 2-3 ans avec qui j'ai vécu un compagnonnage d'outre-tombe parce qu'il est mort, qui s'appelle André Louf, un moine flamand, une des grandes figures de l'Occident. Et à la question, on lui posait « Mais pourquoi vous êtes devenu chrétien ?» Et il répondait souvent « Bon, ben, je peux vous donner des tas de raisons très théologiques, merveilleuses, mais je vais vous dire la vérité, je suis devenu chrétien parce que j'ai reçu l'éducation chrétienne de mes parents. » Donc oui, si j'étais né au Japon, il est probable que cette présence que j'ai expérimentée, je lui aurais donné un autre nom. Bon, et en même temps, j'ai reçu le Christ et je crois aussi que c'est beau de recevoir une tradition en héritage, de se dire qu'elle n'est peut-être pas la voie universelle, mais de l'habiter en profondeur et de découvrir qu'il y a une vérité magnifique dedans. Donc j'ai reçu le Christ et j'ai choisi de consentir à cet héritage et de l'approfondir.
0: Charles Wright, vous étiez, vous venez nous le dire, en quête. En fait, même lorsque vous étiez en activité professionnelle, vous vous posiez beaucoup de questions, vous cherchiez, vous étiez un chercheur de Dieu. Est-ce qu'à partir de cet événement-là, rue Mouffetard, devant la boulangerie, vous vous êtes dit, il faut que je me consacre exclusivement à cette quête? Ou est-ce que ça s'est fait progressivement?
1: Il y a eu ça s'est fait progressivement, mais de façon quand même assez brutale. Enfin, brutale. À partir de là, oui, je me suis dit qu'il fallait que j'approfondisse ma connaissance du christianisme. Je me suis inscrit en théologie à la catho. Je me suis mis à hanter les monastères.
0: Vous avez passé beaucoup de temps dans les monastères.
1: Hein. Beaucoup de temps dans les monastères. Oui.
0: Vous pensiez devenir moine?
1: Oui.
0: Ça vous interrogeait vraiment?
1: J'ai pensé devenir moine. J'ai même franchi le pas puisque je suis devenu novice sur l'île Saint-Honorat. J'ai passé une année sur une île, voilà, comme juste avant de prendre l'habit.
0: En face de Cannes.
1: Oui.
0: Un endroit extraordinaire.
1: Un endroit étonnant, ouais. Bourré de contrastes entre...
0: Mais là, vous avez senti que c'était pas votre place.
1: J'ai énormément reçu des moines. J'ai reçu une sorte de structure intérieure. J'ai reçu cette espèce de sagesse aussi humaine qu'il y a dans les monastères, qui est une sagesse qui est arrimée sur une tradition très longue. J'ai reçu aussi le goût de la prière intérieure. Je parlais tout à l'heure de cette prière qui n'est plus des récitations, qui n'est plus mais qui est cette espèce d'affleurement, de basculement dans l'intériorité, de source qui se met à couler comme ça dans le silence. J'ai commencé à goûter ça au monastère et puis surtout j'ai reçu le témoignage de frères, le frère Cyprien, le frère Benoît, pas les frères qui sont connus, pas les frères qu'on voit, mais des hommes d'une humilité contagieuse. L'humilité, pour moi, c'est l'autre nom de la sainteté. C'était des êtres sans plus aucune trace de recourbement sur eux-mêmes, vous voyez. Et ça, c'est extrêmement attirant, surtout. Enfin, je veux dire, ça appelle. Ça appelle. Donc,
0: vous dites ce recourbement sur eux-mêmes.

0: Bonjour à tous, bonjour à toutes et bienvenue sur les ondes de Radio Arc-en-Ciel avec Willy et Alban.
1: Bonjour auditeur.
0: Attends.
1: Bonjour tout le monde.
0: On t'entend pas beaucoup, donc je vais forcer un petit peu ton micro.
1: Voilà, c'est mieux ou pas?
0: Parle un coup.
1: Voilà. Bonjour à toutes, bonjour à
0: Il faut
1: tous.
0: forcer le bon micro, quoi.
1: Voilà.
0: Oui.

0: Ce sera un plaisir pour nous de vous accueillir au standard. Willy, tu rappelles le numéro, s'il te plaît?
1: 02 62 41 66 16 pour toutes vos dédicaces.
0: À tout à l'heure et bonne célébration. La célébration d'aujourd'hui sera sur Sillaos, je crois, si je ne
1: Oui.
0: me trompe pas.
1: Alors, toute l'équipe était présente à Sillaos hier pour enregistrer la messe et ils seront encore présents aujourd'hui à 10h pour retransmettre en direct sur le Facebook. Mais nous, on sera à 9h. C'est l'enregistrement de hier qu'on passe à la radio.
0: Donc voilà. Donc à 9h, la célébration.
1: Oui, le petit micro qui descend là-bas, oui.
0: Problème technique, problème technique.
1: Oui, donc voilà. Donc l'évangile du jour nous dit, moi je prierai le Père et je vous donnerai un autre défenseur. Si quelqu'un m'aime, il gardera ma parole, dit le Seigneur, mon Père l'aimera et nous viendrons vers lui. Donc le thème d'aujourd'hui, c'est l'amour. Hein?
0: Exactement. Bonne matinée.
1: Oui, donc nous, on va commencer avec Je veux chanter ton amour, Seigneur, de chants de louange et d'adoration, suivi de quelques chants sur l'amour. Et bien sûr, vos dédicaces au 02 62 41 66 16, comme d'habitude.

Maintenant, nous allons passer à un chant que pour toutes les personnes qui se battent pour ceux qui, pour les personnes qu'ils aiment. Et c'est juste un chant pour vous aider à tenir le coup. Donc on écoute ce chant, c'est de Will Nebesnij.

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0: Nous interrompons quelques instants l'antenne afin de vous faire passer un message auditeur-auditrice. Ce matin, nous vous annonçons le départ vers le Père de notre confrère Jean Varro. Nous vous transmettrons plus tard les informations concernant ses obsèques qui, selon nous, vont se dérouler à la plaine des Cafres. Nous pouvons prier ce matin pour lui lors de la messe de ce dimanche, unis au Christ bon pasteur. Willy et moi, nous nous unissons afin de vous présenter nos sincères condoléances.
1: Et nous sommes associés à toute l'équipe de Radio Arc-en-Ciel, bien sûr, et
0: pour toute la famille.
1: Et pour toute la famille aussi, et pour un chant pour le père, comme le père Jean.
0: Jean Varro, oui.
1: Le père Jean Varro, ben nous mettons Jean-Christophe Zamy, couronné d'amour.

Aujourd'hui, nous disons bon anniversaire à notre évêque, Monseigneur Gilbert Aubry, Guillaume-Marie-Jean Aubry, Gilbert Aubry, né le 10 mai 1942, donc 83 ans aujourd'hui, à Saint-Louis. Il était le plus jeune évêque de France à sa nomination en 1976 et est aussi le premier évêque réunionnais issu du clergé local. Sa poésie est marquée par une réflexion sur l'émigration réunionnaise en France métropolitaine. Et nous passons à un chant connu de Monseigneur Gilbert Aubry, Ôté créole.

Pour terminer cette première heure, il est 7h50 sur les ondes de Radio Arc-en-Ciel. Nous allons passer quelques chants sur l'amour, comme Jean-Claude Janada, Il faut tout faire par amour, Jean-Marie Vincent, L'amour comme une danse, Johnny Thornton, Un geste d'amour spécialement pour Annick de Saint-Pierre, et Laurence Catherine, Car ton amour, pour vous laisser appeler en attendant pour les dédicaces qui commencent à partir de 8h.

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Pour la prochaine chanson, nous allons rester sur Saint-Denis avec la dédicace de Judith qui demande un chant à Marie. Je lui propose « Couronnée d'étoiles » de chant de l'Emmanuel. Elle nous dit que pour que Marie protège, nous protège et veille sur nous et pour que certaines personnes cessent de dire des choses sur nous car Jésus et Marie nous voient ce qu'on dit et ce qu'on fait depuis là-haut. Et nous continuons, nous allons suivre. Ce sera suivi de Patrick Brunet intercède pour nous spécialement pour Alban, suivi de Timanger pour le cœur, l'évangile en créole.

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2: Dans l'évangile de Jésus-Christ, voilà que ça, Saint Jean raconte. Alors, là, Jésus t'a dit ensemble, son bon disciple. Si je tiens ma main, ça te va faire manière, respecte mon bon commandement. Et à moi, ma prière, le Papa dans le ciel pour les autres. Le Papa dans le ciel va donner aux autres l'Esprit Saint. Elle va arrêter ensemble les autres pour tout le temps. L'Esprit Saint, là, ça a l'Esprit, la vérité. L'Esprit, le monde n'a pas capable de recevoir, parce le monde ne voit pas qui ça l'est. Le monde, il ne connaît pas. Les autres, tu connais, parce l'Esprit Saint, les côtés autres. L'Esprit Saint, les ensemble autres. Mais là, ça n'a pas autres, comme les enfants, la première famille. Moi, ni voir les autres. Mais tu n'as pas. Le monde, il n'y à moins. Azot, ça te va voir moins vivant. Et là, ça te va vivre, azot aussi. Le jour là, ça te va reconnaître que moi, je suis dans mon papa. Et que azot, ça te l'est ensemble moins. À moins, ensemble, ça. Ça, c'est mon bon commandement, les mettre ça en pratique. C'est ça là, qui lui dit, petit, lui aime à moi. Et ça, lui aime à moi. Mais mon papa va aimer ce monde-là. Léa, à moi aussi, il m'a aimé. Là, m'a fait montre le monde qui s'amilait.
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4: Comment il est? Nous préparons-nous, fête la Pentecôte. Mais la fête-là, c'est tous les jours, parce que Jésus la donne à nous, l'Esprit Saint, pour tout le temps, pour tous les jours. Mais seulement, on essaie de comprendre tout le temps un peu mieux pour laisser l'Esprit Saint rentrer dans notre vie. Dans son parole, Jésus dit « Il aime mon parole, il aime mon commandement. » Ça, c'est la première chose, Jésus dit à nous, faut y aimer son commandement. Là, pas seulement connaître, apprendre, respecter, mais il dit à nous « il aime », parce que là-dedans, nous va trouver la sagesse. Et ce sagesse-là, c'est déjà l'Esprit bon Dieu, l'Esprit Saint. Il apporte la lumière dans notre cœur, dans notre intelligence, dans notre manière de vivre, dans notre manière d'aimer. Et puis Jésus dit, il ne laissera pas son monde disciple, il ne laisse pas nous comme orphelins, de mon n'a point papa, n'a point maman. Il n'abandonnera pas nous. Il va envoyer son Esprit Saint, son souffle à vie. Comme ça, il va habiter dans notre vie, dans notre cœur. Bon Dieu, il ne veut pas nous connaître lui par l'extérieur, par en dehors. Il veut nous connaître lui par en dedans. Comme ça, nous allons gagner ensemble lui dans un cœur à cœur. Nous allons gagner vivre ensemble lui comme si vraiment il est notre dallon. Son voix va nous donner un sens à notre vie. Notre connaissance. Et comme ça même, nous va mieux connaître mon Dieu. L'Esprit Saint, le souffle à vie, mon Dieu, il vient mettre à nous en communion avec mon Dieu. Allons préparer notre cœur pour la Pentecôte. N'y en trouve.

Merci à toute l'équipe du Team Angers pour le cœur pour leur émission. Nous les retrouverons un peu plus tard. Et nous continuons avec Patrick Brunet, L'amour éternel. La, la, la.

Nous avons eu un message de Annick de Saint-Pierre qui nous dit que la radio capte mal dans le sud sur le 94.7. Donc, si les techniciens nous entendent, s'ils peuvent régler ça, s'il vous plaît, ou si d'autres personnes nous écoutent sur le 94.7, peuvent nous dire si ça fonctionne ou pas. Elle demande un chant de Monseigneur Gilbert Aubry pour son anniversaire aujourd'hui. Elle lui dit joyeux anniversaire. Demain, c'est son anniversaire aussi. Elle aura 59 ans. Et elle dit aussi joyeux anniversaire à Bob Marley demain. Et pour toute l'équipe de Radio Arc-en-Ciel, donc je lui propose Maman Créole de Monseigneur Gilbert Aubry.

Le prochain chant, c'est pour Marie de la Montagne, peuple de frères, pour son plaisir personnel, ses enfants, les religieux, religieuses et prêtres, pour son infirmier Loïc et pour nous, l'équipe de Radio Arc-en-Ciel. Merci!

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continuer. Je viens de recevoir un appel d'une dame exceptionnelle, c'est Josiane. Moi et Willy, on t'embrasse. Merci pour ton beau message. On va écouter avec Marie, Louons le Seigneur, de Dambretny, pour Josiane.

Et maintenant, nous allons écouter Kenji Girac, Thiago. Et à 9h, nous aurons la messe qui a été enregistrée hier à l'église Notre-Dame-des-Neiges à Sillaos. Et vous aurez la joie de pouvoir voir la messe d'aujourd'hui à 10h, retransmise sur le Facebook de Radio Arc-en-Ciel Réunion. Donc la messe d'aujourd'hui sur le Facebook de Radio Arc-en-Ciel sera que sur le Facebook et nous on diffuse la messe qui était enregistrée hier. D'accord. Et voilà, et nous passons au chant de Kenji Girac Thiago. Et n'hésitez pas à vous connecter sur le Facebook de Radio Arc-en-Ciel Réunion. Il y a plein d'informations, les messes que vous pouvez voir en direct. Donc voilà, donc Kenji Girac, Thiago.

Pour terminer cette deuxième heure, nous allons écouter le chant de l'Emmanuel, que ma bouche chante à louange, juste avant la messe qui était enregistrée hier en l'église Notre-Dame-des-Neiges à Sillaos. On laisse le chant passer un petit instant.

Nous avons le message de la part de Mgr Pascal Chanteng pour information. Nous vous annonçons le départ vers le Père de notre confrère Jean Warraud. Nous vous transmettrons au plus tard les informations concernant ses obsèques qui a priori devront se dérouler à la plaine des Cafres. Nous pouvons prier pour lui lors de la messe qui est célébrée ce matin à Notre-Dame-des-Neiges à Sillaos. Nos sincères condoléances.

0: Alors, je rappelle que la messe que nous allons écouter dans quelques instants, c'est la messe qui était enregistrée hier à l'église Notre-Dame-des-Neiges de Cilaos. Et la messe que vous verrez
1: Sur le Facebook.
0: sur le Facebook de Radio Arc-en-Ciel, ce sera la messe d'aujourd'hui en direct à 10h. Ça sera en direct à 10h sur le Facebook de Radio Arc-en-Ciel Réunion. Mais nous diffusons la messe qui était enregistrée hier. Samedi, dans la même église,
1: À la même église.
0: quoi. Voilà. C'est bon?
1: C'est bon pour moi.
0: D'accord.
1: Je vous souhaite juste une bonne messe.
0: Oui, la messe est dans 1 minute à peu près. Et bien sûr, pendant la messe, pas de dédicace. Ce sera après.
1: Oui, nous aurons le plaisir de vous accueillir après la messe. Messe qui a été célébrée en Notre-Dame-des-Neiges à Cilaos. Juste un petit rappel, Willy, le numéro de téléphone pour nous joindre après la messe, s'il te plaît.
0: 02 62 41 66 16.
1: Je vais rappeler également quelques fréquences dans le nord.
0: 91.3.
1: Dans l'ouest, s'il te plaît.
0: 87.6, 95.6.
1: Dans le sud.
0: 94.7, apparemment, il y a des soucis sur cette fréquence.
1: Oui,
0: 88.3
1: voilà.
0: Et 96.3.
1: Dans l'est.
0: 105.2, 93.6.
1: Vous pouvez nous suivre aussi sur Internet.
0: Cilaos 100.7 et Salazie 105.7.
1: Voilà l'agression, l'agression. Donc, vous pouvez également nous suivre sur Internet, www.radioarc-en-ciel.fr, je crois.
0: Point re.
1: Point re, pardon, excusez-moi.
0: Oui.
1: Donc, et ensuite, c'est tout. Plus rien à dire?
0: Non, il n'y a plus rien à dire.
1: Donc, je remercie notamment les personnes qui nous ont appelés ce matin, notamment Josiane pour un message fabuleux, pour nous remercier d'être à l'antenne. Josiane, c'est un plaisir pour nous. On t'embrasse. Elle pense fortement à toute l'équipe de Radio Arc-en-Ciel. Elle remercie les techniciens. Voilà, on va lancer la messe.
0: Bonne messe à tous.
2: Levez-vous pour accueillir le Seigneur et célébrer l'Eucharistie.

0: et du Saint-Esprit. La grâce de Jésus le Christ notre Seigneur, l'amour de Dieu Père et la communion de l'Esprit Saint soient toujours avec vous.
1: Et avec votre esprit.
0: Bonjour à toutes et à tous. La paroisse Notre-Dame-des-Neiges, Sillavos, est heureuse de vous retrouver pour cette célébration diffusée sur Radio Arc-en-Ciel. À vous, qui êtes chez vous, à l'hôpital, en voyage, ou en peine de rejoindre une communauté, nous adressons une pensée fraternelle. Frères et sœurs, en ce sixième dimanche de Pâques, la liturgie nous prépare déjà à la fête de la Pentecôte. Jésus parle à ses disciples avant sa passion. Il sait bien que leur cœur soit bouleversé. Et alors, il leur laisse trois grands cadeaux: l'amour, la paix et l'Esprit Saint. Frères et sœurs, préparons-nous à célébrer le mystère de l'Eucharistie en reconnaissant que nous avons péché. Je confesse à Dieu Tout-Puissant, je reconnais devant vous, frères et sœurs, que j'ai péché en pensée, en parole, par action et par omission. Oui, j'ai vraiment péché. C'est pourquoi je supplie la bienheureuse Vierge Marie, les anges et tous les saints, et vous aussi, frères et sœurs, de prier pour moi, le Seigneur notre Dieu. Que Dieu Tout-Puissant nous fasse miséricorde, qu'il nous pardonne nos péchés et nous conduise à la vie éternelle.
1: Amen.

Lecture du livre des Actes des Apôtres. Philippe, l'un des sept, arriva dans une ville de Samarie et là, il proclamait le Christ. Les foules, d'un seul cœur, s'attachaient à ce que disait Philippe, car tous entendaient parler des signes qu'il accomplissait ou même ils les voyaient. Beaucoup de possédés étaient délivrés des esprits mauvais qui les quittaient en poussant de grands cris. Beaucoup de paralysés et d'infirmes furent guéris. Et il y eut dans cette ville une grande joie. Les apôtres, restés à Jérusalem, apprirent que la Samarie avait accueilli la parole de Dieu. Alors, ils leur envoyèrent Pierre et Jean. À leur arrivée, ceux-ci prièrent pour les Samaritains afin qu'ils reçoivent le Saint-Esprit. En effet, l'Esprit n'était encore venu sur aucun d'entre eux. Ils étaient seulement baptisés au nom du Seigneur Jésus. Alors, Pierre et Jean leur imposèrent les mains et ils recevaient le Saint-Esprit. Parole du Seigneur.

Lecture de la première lettre de Saint Pierre, apôtre. Frères, c'est le Seigneur, le Christ, que vous devez reconnaître dans vos cœurs comme le seul saint. Vous devez toujours être prêt à vous expliquer devant tous ceux qui vous demandent de rendre compte de l'espérance qui est en vous. Mais faites-le avec douceur et respect. Ayez une conscience droite pour faire honte à vos adversaires au moment même où ils calomnient la vie droite que vous menez dans le Christ. Car il vaudrait mieux souffrir pour avoir fait le bien si c'était la volonté de Dieu plutôt que pour avoir fait le mal. C'est ainsi que le Christ est mort pour les péchés une fois pour toutes. Lui, le juste, il est mort pour les coupables, afin de vous introduire devant Dieu. Dans sa chair, il a été mis à mort. Dans l'esprit, il a été rendu à la vie. Parole du Seigneur.

dans l'Esprit Saint, rendez témoignage que Jésus est le Fils de Dieu, car l'Esprit est vérité.

selon saint Jean. À l'heure où Jésus passait de ce monde à son Père, il disait à ses disciples, « Si vous m'aimez, vous resterez fidèles à mes commandements. Moi, je prierai le Père et il vous donnera

0: D'ici peu de temps, le monde ne me verra plus. Mais vous, vous me verrez vivant. Et vous vivrez aussi. En ces jours-là, vous reconnaîtrez que je suis en mon Père, que vous êtes en moi et moi en vous. Celui qui a reçu mes commandements et y reste fidèle, c'est celui-là qui m'aime. Celui qui m'aime sera aimé de mon Père. Moi aussi, je l'aimerai et je me manifesterai en lui. Acclamons la parole de Dieu.
1: Louange à toi, Seigneur Jésus.
0: Mes frères et sœurs, la liturgie en ce sixième dimanche de Pâques nous prépare déjà à la fête de la Pentecôte. Voilà pourquoi donc les lectures aujourd'hui nous parlent d'une foi vivante, une foi qui transforme le cœur, une foi qui apporte la joie, une foi qui donne la force de témoigner même au milieu des difficultés. Voyez dans la première lecture, tirée des Actes des apôtres, nous voyons diacre Philippe. Il est envoyé en Samarie pour annoncer la bonne nouvelle. Mes frères et sœurs, ce qui est frappant dans cette mission de Philippe Diacre, ce n'est pas seulement les miracles accomplis, mais surtout la conséquence de cette annonce de la bonne nouvelle. Comme dit la lecture, grâce à cette annonce de la bonne nouvelle, il eut une grande joie dans cette ville. Imaginons, mes frères et sœurs, la joie dans cette ville grâce à l'annonce de la bonne nouvelle. Voilà donc les premiers signes de l'Évangile. L'Évangile apporte la joie. Quand le Christ entre dans une vie, quelque chose change profondément. Les craintes, la peur, les angoisses diminuent. Les divisions reculent. L'espérance et la joie renaissent. Mes frères et sœurs, on se souvient que les habitants de Samarie, la Samarie était une région méprisée par les Juifs. Les Juifs évitaient de fréquenter, de discuter, de parler avec les Samaritains. Mais dans ce contexte-là, c'est là que l'Esprit Saint agit puissamment. Dieu ne regarde pas les frontières humaines. Là où l'homme voit des barrières, des conflits, voilà, Dieu ouvre des chemins nouveau. Les Samaritains étaient considérés toujours par les Juifs comme des infidèles au Dieu d'Israël.

Mais les habitants de Samarie, ils étaient touchés par la grâce de l'annonce de la bonne nouvelle. Beaucoup se sont convertis. Beaucoup se sont fait baptiser. C'est une Pentecôte pour les habitants de Samarie. Mes frères et sœurs, cette première lecture nous interpelle aujourd'hui. Notre monde connaît beaucoup de fatigue intérieure, connaît beaucoup de tensions, des divisions, des conflits, découragements, des tristesses, colère. Or, nous les chrétiens, grâce à l'Esprit Saint que nous avons reçu au jour de notre baptême, nous les chrétiens, nous sommes appelés à devenir témoins de l'espérance, de la joie, de l'annonce de la bonne nouvelle. Dans la seconde lecture, nous voyons Pierre qui s'adresse à des chrétiens qui se heurtent à la calomnie, à la persécution de ses adversaires. Saint Pierre, dans sa lettre, il leur indique la ligne de conduite à tenir. Comme dit-il, soyez toujours prêts à rendre compte de l'espérance qui est en vous. Quelle belle mission pour nous aujourd'hui, mes frères et sœurs, nous les baptisés, nous les chrétiens. Rendre compte de l'espérance qui est en vous. Nous ne devons jamais renoncer à témoigner de notre foi vivante, notre espérance et notre joie. Comme dit Saint-Pierre, nous devons réagir avec douceur contre les attaques en respectant toujours les autres. Voilà les gestes très actuels. Douceur et respect toujours envers les autres. Nous vivons dans un climat où beaucoup parlent avec agressivité, où les débats, les discussions deviennent violentes. Et alors, nous les chrétiens, nous annonçons la vérité sans mépris les autres, sans arrogance, mais toujours avec douceur et avec respect. La force de l'Esprit Saint n'est pas la domination, mais l'amour, comme dit Jésus dans l'Évangile. Si vous m'aimez, vous restez fidèles à mes commandements. Frères et sœurs, le délectique de ce dimanche nous lance un appel. Accueillir pleinement l'Esprit Saint. Devenir des témoins de joie, de la paix. Rendre compte de notre espérance. Annoncer Jésus, annoncer la bonne nouvelle avec douceur,
avec respect. Aujourd'hui, le monde n'a pas seulement besoin des chrétiens qui parlent Dieu. Le monde a besoin des chrétiens habités par l'Esprit Saint. C'est pour bien remplir cette mission. Voilà pourquoi Jésus nous envoie l'Esprit Saint. C'est cette promesse que nous avons entendue de Jésus au moment où il se prépare à passer de ce monde à son Père. S'adressant à ses disciples, il leur dit, « Je prierai le Père et il vous donnera un autre défenseur qui sera pour toujours avec vous. » Ce défenseur que l'évangile des saints anges appelle, c'est l'Esprit Saint, Paraclet. Les disciples de Jésus sont troublés. Ils sentent déjà que Jésus parle de son départ. Et ils ont quitté leur maison pour suivre Jésus. Ils ont tout mis sur lui. Alors, une question habite. Que deviendrons-nous sans toi, Seigneur? Que deviendrons-nous sans toi, Seigneur? Cette question aussi est aussi la nôtre. Que deviendrons-nous sans toi? Quand viennent les épreuves, le deuil, les découragements, les crises familiales, les conflits, tout de suite, nous pouvons avoir l'impression que Dieu est très loin de nous. Beaucoup prient souvent avec un silence intérieur. Seigneur, où es-tu? Pourquoi? Pourquoi s'est passé cet événement? Où es-tu? Frères et sœurs, Jésus nous donne la pleine assurance de sa présence, qu'il est toujours avec nous. Je ne vous laisserai pas orphelin, dit-il. Quelle parole magnifique pour nous, même lorsque tout semble obscur. Le Seigneur ressuscité, il continue de marcher toujours avec nous. Il est là, il est à côté de nous. Je ne vous laisserai pas orphelin. C'est magnifique. Il nous promet un autre défenseur, c'est-à-dire l'Esprit Saint. L'Esprit Saint intervient pour nous conseiller, nous encourager, nous consoler, nous soutenir dans les moments difficiles de notre vie. Mes frères et sœurs, en ces mois de mai, ces mois de Marie, notre maman, nous continuons à nous tourner vers Maman Marie, notre Maman du ciel. Comme au nonce de Cana, elle continue à nous dire, faites tout ce qu'il vous dira. Voilà la parole de Maman Marie. Faites tout ce qu'il vous dira. Maman Marie était toujours avec les apôtres, qui s'est préparé à recevoir l'Esprit Saint en vue de la mission. Il est aussi avec nous pour nous inviter à accueillir les dons de Dieu. Sa présence vient raviver notre foi, notre lien profond avec le Christ et notre désir de le suivre sur les chemins vers la maison de Dieu le Père. En cette Eucharistie, mes frères et sœurs, demandons au Seigneur de renouveler en nous la grâce de l'Esprit Saint, la grâce de l'annonce de la bonne nouvelle.
afin que notre vie fasse naître autour de nous cette grande joie. Je ne vous laisserai pas orphelins. Mettons-nous debout pour la profession de foi. Je crois en seul Dieu, le Père Tout-Puissant, Créateur du ciel et de la terre, de l'univers visible et invisible. Je crois en seul Seigneur Jésus-Christ, le Fils unique de Dieu, né du Père avant tous les siècles. Il est Dieu, né de Dieu, lumière née de la lumière, vrai Dieu, né de vrai Dieu, engendré, non pas créé, consubstantiel au Père. Et par lui, toi, il était fait, pour nous les hommes et pour notre salut, il descendit du ciel, par l'Esprit Saint, il a pris chair de la Vierge Marie, et s'est fait homme, crucifié pour nous sous Ponce Pilate, il souffrit sa passion et fut mis au tombeau. Il ressuscita le troisième jour, conformément aux Écritures. Il monta au ciel. Il est assis à la droite du Père. Il reviendra dans la gloire pour juger les vivants et les morts. Et son règne n'aura pas de fin. Je crois en l'Esprit Saint, qui est Seigneur et qui donne la vie. Il procède du Père et du Fils. Avec le Père et le Fils, il reçoit même adoration et même gloire. Il a parlé par les prophètes. Je crois en l'Église, une sainte catholique et apostolique. Je reconnais le seul baptême. Pour le pardon des péchés, j'attends la résurrection du monde. Frères et sœurs, puisque nous sommes baptisés dans le Christ Jésus, témoins de la joie et de l'espérance, l'Esprit Saint qui fait en nous sa demeure nous donne de présenter au Père les besoins de notre monde. Prions-les avec confiance.

Seigneur, que ton esprit de vérité guide le pape Léon, les évêques, les prêtres et tous les baptisés pour qu'ils soient toujours davantage signes et instruments de ton amour qui libère. Ensemble, prions.

Seigneur, que ton esprit d'amour fasse venir la paix et l'unité entre les hommes, trop souvent divisés par des conflits et les guerres, pour qu'ils agissent de manière intègre et se battent pour une vraie justice. Ensemble, prions.

Seigneur, que ton esprit, cet autre défenseur, soutienne les sans-voix, les méprisés, les abandonnés, les pauvres qui crient désespérément leur désarroi, quoi qu'ils trouvent la force, l'espérance et la patience nécessaires dans leurs épreuves. Ensemble, prions.

Seigneur, que ton esprit d'audace souffle sur notre communauté paroissiale, afin qu'elle ose annoncer la bonne nouvelle de ton évangile de manière joyeuse et crédible, et prier avec ferveur pour tous ceux qui nous entourent. Ensemble, prions.

Seigneur, sois favorable à nos prières. Vois nos cœurs sincères et nos esprits résolus qui se tournent vers toi pour implorer ton amour, toi qui règnes pour les siècles des siècles.

0: aussi les vôtres, soient agréables à Dieu le Père Tout-Puissant.
1: Que le Seigneur reçoive de vos mains ce sacrifice à la louange et à la gloire de son nom, pour notre bien et celui de toute l'Église.
0: Que nos prières montent vers toi, Seigneur, avec ces offrandes pour les sacrifices. Dans ta bonté, purifie-nous, et nous serons mieux préparés au sacrement de ton amour infini. Par le Christ, notre Seigneur.
2: Amen.

Christ est bon pour ta gloire et notre salut. De te louer, Seigneur, à tout temps, mais plus encore de te glorifier. En ce jour où le Christ, notre Pâque, a été immolé, le monde ancien est détruit. La création dessus est renouvelée. Et dans le Christ, nous est rendue la vie en plénitude. C'est pourquoi la joie pascale rayonne partout l'univers, la terre entière exulte, les puissances d'en haut et les anges dans les ciels chantent sans fin l'hymne de ta gloire.

qui es vraiment saint, toi qui es la source de toute ta sainteté, Dieu notre Père, nous voici rassemblés devant toi dans la communion de toute l'Église. Nous célébrons les jours où le Christ est resté d'entre les morts. Par lui qui t'a élevé à ta droite, nous te prions. Sanctifie ces offrandes en répandant sur elles ton esprit, qu'elles deviennent pour nous le corps et le sang de Jésus le Christ, notre Seigneur. Au moment d'être livré et d'entrer librement dans sa passion, il prit les pains, il rendit grâce, il les rompit et les donna à ses disciples en disant: prenez et mangez-en tous, ceci est mon corps livré pour vous.

il prit la coupe. De nouveau, il la dégrassa et la donna à ses disciples en disant, « Prenez et buvez-en tous, car ceci est la coupe de mon sang, le sang de l'alliance nouvelle et éternelle, qui sera versé pour vous et pour la multitude en rémission des péchés, et vous ferez cela en mémoire de moi. »

En faisant ainsi mémoire de la mort et de la résurrection de ton Fils, nous t'offrons, Seigneur, le pain de la vie et la coupe du salut. Et nous te rendons grâce car tu nous as estimés dignes de nous tenir devant toi pour te servir. Humblement, nous te demandons qu'en ayant part au corps et au sang du Christ, nous soyons rassemblés par l'Esprit Saint à un seul corps. Souviens-toi, Seigneur, de ton Église répandue à travers le monde. Fais-la grandir de ta charité. En union avec notre Pape Léon, notre évêque Pascal, tous les évêques, les prêtres et les diacres. Souviens-toi aussi de nos frères et sœurs qui se sont endormis dans l'espérance de la résurrection. Et souviens-toi de ta miséricorde de tous les défunts, accueille-les dans la lumière de ton visage. Si nous tous enfin nous éplorons ta bonté, nous prions particulièrement les intentions demandées à cette Eucharistie. Permets qu'avec la Vierge Marie, la bienheureuse Mère de Dieu, avec Saint Joseph, son époux, les apôtres, avec Saint Antoine de Padoue et Saint Jean d'Arc, et tous les saints qui ont fait ta joie au long des âges, nous ayons part à la vie éternelle et que nous sentions ta louange et ta gloire. Par ton Fils, Jésus le Christ.

Livre-nous de tout mal, le Seigneur, et donne la paix en notre temps. Soutenus par ta miséricorde, nous serons libérés de tout péché à l'abri de toute épreuve. Nous qui attendons que se réalise cette bienheureuse espérance, l'avènement de Jésus-Christ, notre Sauveur.

Seigneur, que Jésus-Christ, tu as dit à tes apôtres que je vous laisse la paix, je vous donne ma paix. Ne regarde pas nos péchés, mais la foi de ton Église, pour que ta volonté s'accomplisse. Donne-lui toujours cette paix, conduis-la vers l'unité parfaite, toi qui vis et règnes pour les siècles des siècles. Amen. Que la paix du Seigneur soit toujours avec vous. Mes frères et sœurs, Jésus nous laisse trois grands cadeaux: l'amour, la paix et l'Esprit Saint. Dans la sainteté de Christ, donnons-nous la paix, partageons-nous la joie.

Jésus-Christ, Fils du Dieu vivant, selon la volonté du Père avec la puissance du Saint-Esprit, tu as donné par ta mort la vie au monde, que ton corps et ton sang nous délivrent de nos péchés et de tout mal. Fais que nous demeurons fidèles à tes commandements et que jamais nous ne soyons séparés de toi. Voici l'agneau de Dieu. Voici celui qui enlève le péché du monde. Heureux les invités au repas des noces de l'agneau. Que le corps et le sang de Christ nous gardent pour la vie éternelle.

Direct sur les ondes, sur le Facebook de Radio Arc-en-Ciel Réunion, c'est lancé. Et nous continuons la messe qui était enregistrée hier à l'église Notre-Dame-des-Neiges de

0: Dieu éternel et tout-puissant, dans la résurrection du Christ, tu nous recrées pour la vie éternelle. Multiplie en nous les fruits du sacrement pascal. Répands en nos cœurs la force de cette nourriture qui apporte le salut. Par le Christ, notre Seigneur. Le Seigneur soit avec vous. Que de tout-puissant vous bénisse les Pères, les Fils et le Saint-Esprit. Allez dans la paix du Christ.
1: Nous rendons grâce à Dieu. Reine du ciel, réjouissez-vous. Alléluia. Et récitez comme il l'a dit. Alléluia. Soyez dans la joie et l'allégresse, Vierge Marie. Alléluia.
2: Parce que le Seigneur est vraiment ressuscité. Alléluia.
1: Prions. Ô Dieu, qui par la résurrection de votre Fils, notre Seigneur Jésus-Christ, avez bien voulu réjouir le monde, faites-nous parvenir par la prière de la Vierge Marie, sa mère, aux joies de la vie éternelle, par le Christ notre Seigneur. Amen.

Le discours du pape Jean-Paul II au départ de Gillo le 2 mai 89 est encore d'actualité aujourd'hui. La dure vie réunionnaise. En vous quittant, je vous emporte dans mon cœur et je vous garde dans ma prière. En effet, je sais que votre île, malgré sa beauté, n'est pas un paradis terrestre. En regardant vos visages souriants, on peut aussi deviner que vous partagez avec la riche sensibilité des gens des îles, les soucis et les préoccupations qui traversent l'humanité d'aujourd'hui. La nature séduisante et tumultueuse qui nous environne est là pour vous rappeler que la vie de l'homme sur terre est un combat sans cesse et recommencer à recommencer et qu'il faut toujours aller de l'avant sans jamais s'installer. Cependant, pour faire face à l'avenir, votre société dispose d'un atout que l'on peut vous envier dans bien des régions du monde, votre unité. En effet, la population de la Réunion fait la preuve que des gens venus d'Europe, de Madagascar, d'Afrique, de l'Inde, du Pakistan, de Chine peuvent vivre ensemble et travailler la main dans la main avec vos frères et sœurs des îles voisines. Développer ce précieux patrimoine de l'entente entre les ethnies, de l'esprit de concorde entre membres de la grande famille humaine. C'était le discours du pape Jean-Paul II au départ de Gillo le 2 mai 89. Et nous allons continuer les dédicaces au 02 62 41 66 16. Le téléphone, il sonne beaucoup. Merci à vous pour vos appels. Et on va débuter avec Géraldine Torrent, mon bien-aimé, une artiste que j'aime beaucoup, que ça fait un moment que je n'ai pas entendue.

0: Alors, avant de continuer les dédicaces, nous avons un complément d'information pour le décès du père.
1: Alors, auditeurs, auditrices, le Père Jean est déjà déposé dans l'église du 23e kilomètre à la plaine des Cafres. La première messe pour lui, ce dimanche à 17h30 dans cette même église. La messe des funérailles aura lieu demain lundi à 14h dans cette même église au 23e kilomètre à la plaine des Cafres.
0: Voilà, n'hésitez pas à suivre toutes ces informations sur le Facebook de Radio Conseil Réunion. Et il y a déjà, en ce moment, il y a la messe qui est en direct de l'église Notre-Dame-des-Neiges à Sillaos sur le Facebook de
1: Sur le
0: Radio Conseil.
1: Facebook de Radio Arc-en-Ciel. Nous allons continuer par quelle chanson, s'il te plaît, Willy?
0: Alors, Natacha Saint-Pierre, Ave Maria. C'est Suzanne de Brapanon qui demande ce chant pour tous les malades, toute l'équipe de Radio Arc-en-Ciel, spécialement pour les animateurs de service Willy et Alban. Merci.
1: Merci.
0: Et tout de suite après, ce sera suivi du travail des informations de notre diocèse.

Je te salue Marie, comblée de grâce. Le Seigneur est avec toi. Tu es bénie Marie entre toutes les femmes. Et Jésus, le fruit de tes entrailles, est béni. Sainte Marie, Mère de Dieu,

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Bonjour et merci de nous retrouver dans notre édition de Tramail. Au sommet de notre édition, le Secours catholique Caritas International, Caritas France, célèbre son 80e anniversaire. Nous aurons l'occasion d'échanger avec Rémi Mussard, qui est le délégué départemental du Secours catholique. Jeudi prochain, nous célébrerons la fête de l'Ascension. À cette occasion, bien sûr, les célébrations dans les paroisses, célébrations parfois doublées d'une randonnée ou en extérieur, le traditionnel pèlerinage de l'Ascension au Maïdo.

0: Bonjour à tous. Jeudi prochain, 14 mai, ce sera la fête de l'Ascension. Une belle occasion pour un pèlerinage, pour une démarche spirituelle. Les paroisses de l'Ouest invitent depuis plusieurs années à une ascension au Maïdo, où une messe solennelle est célébrée par l'évêque. Plus d'informations sur cette célébration de l'Ascension avec Marlène de l'équipe d'organisation de l'Ascension 2026 au Maïdo.
1: L'Ascension, pour nous, c'est vraiment un moment central de la foi chrétienne. Cette fête est vraiment pour nous porteuse d'espérance, la promesse d'un avenir habité par la présence de l'Esprit-Saint. Et surtout, il nous envoie vraiment en mission.
2: Alors, il y aura l'accueil des pèlerins le matin à 8 heures. Il y aura la possibilité de faire des demandes d'intention de messe qui seront lues une première partie de 8h45 à 9h15. Il y aura le chapelet suivi du chapelet à 9h15, de 9h15 à 9h45, puis une deuxième lecture d'intention de messe. Et ensuite, la chorale prendra le relais pour les répétitions et on aura 15 minutes de silence pour nous préparer pour la messe à 11h.
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0: Le Secours catholique de la Réunion, Caritas International, Caritas France, célèbre cette année son 80e anniversaire. Avec nous, Rémi Mussard, qui est le délégué départemental et diocésain pour le Secours catholique. Il nous rappelle ses missions du Secours catholique et aussi les dates de ses festivités.
4: 80 ans du Secours catholique. Donc, Secours catholique est une association qui existe depuis bien longtemps au niveau national et qui est implantée à l'île de la Réunion depuis 1956, donc, avec une mission de lutte contre la pauvreté et l'exclusion sous toutes ses formes. Le Secours catholique a bien évolué depuis plusieurs années. Il a été construit, il s'est co-construit au fil des années avec des bénévoles, des personnes pleinement engagées et aussi qui a évolué au fil de la pauvreté sociale qui malheureusement donc s'accentue d'année en année. Mais le Secours catholique a su s'adapter au fil des années en fonction des réalités de la pauvreté pour pouvoir apporter une réponse, apporter un réconfort aux personnes qui en ont le plus besoin. Et donc aujourd'hui, le Secours catholique fête ses 80 ans, en 2026. Donc 80 ans qui rappellent ce moment à Lourdes où le père Jean Rodin, avec la conférence des évêques de France, décrète donc la création du Secours catholique qui rassemble toutes les œuvres sociales de l'Église. Et donc les 80 ans, on a choisi au niveau national de les fêter sur plusieurs jours. Donc du 16 au 30 mai, ce sera une période de festivité. Et à La Réunion, avec l'engagement des bénévoles, l'enthousiasme des membres du bureau, des bénévoles, des personnes accompagnées, nous avons voulu créer plusieurs événements. Il y aura un temps d'ouverture le 16 mai, donc le samedi 16 mai à Sainte-Anne. Nous avons volontairement choisi Sainte-Anne parce que c'est un lieu un peu retiré sur l'île qui est souvent un peu délaissé par les services sociaux. Il y a beaucoup d'associations dont leur limite d'action s'arrête à Saint-Benoît et s'étend rarement jusqu'à Sainte-Anne, Sainte-Rose. Et donc on a voulu vraiment de marquer un événement sur Sainte-Anne pour justement permettre aux personnes qui sont les plus loin de participer à ce temps fort qui va marquer l'ouverture des 80 ans par une grande célébration. Il y aura un temps d'accueil où tout le monde est bienvenu, sous le grand chapiteau devant l'église de Sainte-Anne, l'église qui a été un peu détruite par le cyclone, et qui aujourd'hui, il y a un chapiteau qui a été installé. Donc nous allons vivre nos festivités d'ouverture sous ce grand chapiteau. Et nous remercions en passant le curé du lieu, le père Cyril Waro, qui nous accueille. Et donc il y aura un temps d'accueil où les gens seront les bienvenus. Il y aura une exposition photo qui retrace l'histoire du Secours catholique au niveau national et aussi au niveau local à l'île de la Réunion avec une fresque qui indique les grandes étapes marquantes du Secours catholique à l'île de la Réunion. Il y aura une messe, donc il y aura aussi des temps de témoignage, de louange. Donc il y aura une dimension spirituelle très forte le 16 mai. Parce que on renie pas notre ancrage ecclésial, et aussi parce que c'est dans notre ADN du Secours catholique de tenir compte de la dimension spirituelle des personnes. Chaque être humain a un corps, mais il a aussi une âme, un cœur, et qui demande à être nourri également. On nourrit pas que des estomacs, on nourrit également des cœurs. Et nous terminerons vraiment ce temps de festivité par un moment très fort qui sera le samedi 30 mai. Et là, nous vous attendons tous au parc du 20 décembre à Saint-Leu, donc samedi 30 mai, où il y aura aussi un temps d'accueil le matin à 8h30. Il y aura aussi un temps de témoignage, de retracer l'histoire du Secours catholique pour ceux qui n'ont pas pu entendre à Sainte-Rose. Il y aura la fresque avec la chronologie, avec les photos qui retracent l'histoire du secours. Il y aura un temps d'animation de 10h à midi. Il y aura vraiment un temps festif avec de la danse, de la musique. Il y aura peut-être une surprise, peut-être un flash mob. Mais je ne dirai pas sur quelle musique, mais il y aura un flash mob. Il y aura plusieurs activités. Et ensuite, à midi, on lancera vraiment le repas. Donc, ce sera un grand, grand pique-nique. Il y aura des dizaines de marmites de riz, de curry, de toute qualité de curry que les équipes auront préparées ici et là, qu'on mettra en commun et où tous ceux qui n'ont pas, pourront bien sûr en profiter. Et le samedi 30 mai, donc, on aura également la découpe du gâteau qui dit anniversaire, dit souffler des bougies avec un gros gâteau géant. À 14h au parc du 20 décembre à Saint-Leu, et nous terminerons en beauté avec une grande messe célébrée par Mgr Pascal Chanteng à 15h30, donc une grande messe à 15h30 au parc du 20 décembre à Saint-Leu, où nous vous attendons tous. Et si Zot y vient, n'oublie pas, emmène Zot chaise, emmène Zot l'eau et emmène un petit truc à partager pour le pique-nique partage le midi. Donc Zot, les bienvenus. Donc arrive à Zot, nous attendons à Zot avec une grande joie.
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0: Je vous rappelle donc ces deux grands moments de célébration du 80e anniversaire. Le samedi 16 mai 2026, en l'église de Sainte-Anne, une messe est prévue à 10h30. Et le samedi 30 mai 2026, au parc du 20 décembre à Saint-Leu. La journée d'animation commence à partir de 8h30 et la messe solennelle à 15h30. C'est la fin de notre édition de Tramaille. Je vous souhaite un bon dimanche et tout de suite, nous retrouve pour Ntimangé pour le cœur.
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6: Dans l'évangile de Jésus-Christ, voilà que ça, Saint-Jean raconte. Alors, là, Jésus t'a dit ensemble son bon disciple. Si je tiens ma main, ça te va faire manière, respecte mon bon commandement. Et à moi, ma prière, le Papa dans le ciel pour Zot. Papa dans le ciel va donner à Zot l'Esprit Saint. Elle va arrêter ensemble Zot pour tout le temps. L'Esprit Saint est là, ça a l'Esprit la vérité. L'Esprit, le monde n'a pas qu'à recevoir, passe. Le monde, il ne voit pas qui ça l'est. Le monde, il ne connaît pas. À Zot, tu connais, passe. L'Esprit Saint, l'écoute Zot. L'Esprit Saint, l'éant sans Zot. Mais là, ça n'a pas Zot, comme enfants, la première famille. Ma, ni, wa, à Zot. Mais t'as rada pas. Le monde, y wa, à moi. À Zot, Zot va voir moi vivant. Et là, Zot va vivre, à Zot aussi. Le jour là, Zot va reconnaître que moi, il est dans mon papa. Et que à Zot, Zot est ensemble, moi. À moi, ensemble, Zot. Ça, que l'on a mon bon commandement, lui mettre ça en pratique. C'est cette là qui lui dit, petit, lui aime à moi. Et ça, que lui aime à moi. Mais mon papa va aimer ce monde-là. Lui, à moi aussi, il m'a aimé. Là, ma fille montre le monde. Qui s'amuser.
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0: Comment il est? Nous préparons-nous, fête la Pentecôte. Mais la fête là, c'est tous les jours, parce que Jésus la donne à nous, l'Esprit Saint, pour tout le temps, pour tous les jours. Mais seulement, on essaie de comprendre tout le temps un peu mieux pour laisser l'Esprit Saint rentre dans notre vie. Dans son parole, Jésus dit « J'aime mon parole, j'aime mon commandement. » Ça, c'est la première chose, Jésus dit à nous, faut y aimer son commandement. Là, pas seulement connaître, apprendre, respecter, mais dit à nous, y aime, parce que là-dedans, nous va trouver la sagesse. Et ce sagesse-là, c'est déjà l'Esprit bon Dieu, l'Esprit Saint. Il apporte la lumière dans notre cœur, dans notre intelligence, dans notre manière de vivre, dans notre manière d'aimer. Et puis Jésus dit, il ne laissera pas son monde disciple, il ne laisse pas nous comme orphelins, de mon après papa, d'après maman. Il n'abandonnera pas nous. Il va envoyer son Esprit Saint, son souffle à vie. Comme ça, il va habiter dans notre vie, dans notre cœur. Bon Dieu, il ne veut pas nous connaître lui par l'extérieur, par en dehors. Il veut nous connaître à lui par en dedans. Comme ça, nous allons gagner cause ensemble lui, dans un cœur à cœur. Nous allons gagner vivre ensemble lui, comme si vraiment il est nous dallons. Son voix va nous donner un sens notre vie, notre connaissance. Et comme ça même, nous va mieux connaître mon Dieu. L'Esprit Saint, le souffle la vie bon Dieu, il vient mettre à nous en communion avec bon Dieu. Allons préparer notre cœur pour la Pentecôte. N'y en trouve.

Merci à toute l'équipe de travail pour cette émission d'information. Merci pour le partenariat avec Réunion La Première. Cette émission est diffusée sur Réunion La Première à 5h10 le matin et la première diffusion dessus Radio Arc-en-Ciel, c'est à 6h et 10h30. Nous continuons les dédicaces avec la dédicace de Ghislaine de la Plaine des Palmistes qui demande Glorious relever le faible pour tous les pays en guerre, que la paix revienne, et pour tous les malades, pour toute sa famille et toute l'équipe de Radio Arc-en-Ciel.

0: Nous allons continuer avec une dédicace demandée par une dame de Saint-Gilles-Léo, Anne-Marie. Elle nous a appelés pour toute sa famille, pour ses petits-enfants, pour ses arrière-petits-enfants, pour ses enfants, pour ses sœurs, ses frères, pour son défunt mari qui nous a quittés en début d'année, pour toute l'équipe de Radio Arc-en-Ciel. Anne-Marie, je me joins à toi pour t'encourager. On a pu discuter quelques instants, c'était pas beaucoup, mais le peu de temps qu'on a discuté, tu es une grande dame, donc continue sur ta lignée. Donc nous allons écouter Une porte ouverte sur le ciel, demandée par Anne-Marie de Saint-Gilles-Léo.
1: Vas-y, vas-y.

0: Voilà, jusqu'à la dernière note. Et il est temps de nous dire au revoir.
1: C'est l'émotion, oui.
0: Oui.
1: Alors, pendant quelques instants, j'aimerais faire un petit rappel, s'il vous plaît, et toi aussi, avec ta permission, oui. Nous vous annonçons, pardon, le départ du père Jean Waro. Nous allons vous transmettre dans quelques instants les informations. Les obsèques auront lieu, pardon, lundi à 14h dans l'église du 23e kilomètre à la plaine des Cafres. Il est actuellement installé dans la même église. La première messe pour lui aura lieu ce soir à 17h30. J'aimerais prendre quelques instants pour adresser à toute sa famille mes sincères condoléances. J'aimerais également faire une petite parenthèse. J'ai eu deux appels aujourd'hui, je n'ai pas pu tout répondre. J'ai eu Josiane et Anne-Marie au téléphone, deux dames d'exception, Willy, deux dames qui m'ont fait verser quelques larmes, je vais dire, un franc-parler. Excusez-moi, c'est l'émotion, vous ne me voyez pas, mais Willy me voit. J'ai quelques larmes, j'ai pu discuter avec vous, mesdames.
0: C'est
1: Je vous
0: ça,
1: encourage,
0: c'est ça Radio Arc-en-Ciel.
1: c'est ça, voilà, c'est une énorme émotion. Je vous encourage à continuer, surtout Anne-Marie, je crois que c'est Saint-Gilles-Léo.
0: Oui.
1: Donc, Anne-Marie, continue, ne baisse pas les bras. Josiane, merci pour ton beau message, pour ton message d'encouragement. Tu m'as souhaité la bienvenue, je te remercie. Anne-Marie aussi, d'ailleurs, je te remercie de m'avoir souhaité la bienvenue. Donc, voilà, juste un message pour vous dire, la vie ne s'arrête pas là. Continuez. Continuez. Oui, c'est les larmes, c'est l'émotion. Voilà. Donc, je te laisse le micro et là, je vous dis au revoir et à très vite.
0: Oui, n'hésitez pas à prier pour la Radio Arc-en-Ciel, prier pour tous ceux qui travaillent avec la Radio Arc-en-Ciel, pour qu'on puisse continuer à vous faire vivre toutes ces émissions, toutes ces
1: Merci,
0: messes.
1: merci, merci, merci aux techniciens.
0: Oui, merci aux techniciens, surtout Michel qui est
1: Surtout
0: très
1: Michel, oui.
0: présent sur le terrain, qui donne de beaucoup pour...
1: Merci à la chorale
0: Voilà.
1: d'aujourd'hui.
0: Oui, merci à la chorale
1: Voilà.
0: de Sillaos,
1: De Sillaos.
0: qui sont encore en messe en ce moment-là. Merci à tous les auditeurs. Sans vous, il n'y a pas de radio,
1: Il n'y a
0: bien
1: pas de
0: sûr.
1: radio.
0: Merci à tous vos appels, qui sont nombreux, bien sûr. On ne peut pas répondre à tout le monde. Il y a encore des autres, il y a encore d'autres moments pour
1: Sonnerie en
0: vous.
1: ce moment.
0: Oui,
1: Ça sonne encore en ce moment.
0: mais il y a d'autres moments pour vous aussi. Ne vous inquiétez pas. Dans la semaine, le dimanche prochain, tout ça, oui.
1: En tout cas, c'était un beau dimanche que j'ai vécu avec vous.
0: Oui, ben c'est ça la radio. Oui. Et il est 10h59 sur les ondes de Radio Arc-en-Ciel. Nous allons bientôt nous quitter et nous dire au mois prochain, soit le premier dimanche, soit le deuxième dimanche, je ne sais pas encore.
1: Voilà.
0: Voilà.
1: C'est ça
0: J'attends
1: la
0: un
1: radio.
0: message de ma femme. Voilà.
1: J'aimerais, s'il te plaît, fermer l'émission sur les quelques notes d'Alexandra Burke et
0: Oui.
1: de cet Alléluia, s'il te plaît.
0: Oui. Eh bien voilà, on vous dit au revoir.
1: Au revoir auditeur, au revoir auditrice. À très vite.
0: Bonne suite d'émissions sur les ondes de Radio Arc-en-Ciel. À 11h30, il y aura le chapelet, bien sûr. Et je vous aime. Bye bye, bye bye, bye bye, bye bye, bye bye.

Seigneur Jésus, nous sommes lents à croire ce qu'ont dit les prophètes. Fais-nous comprendre les Écritures, nos cœurs deviendront tout brûlants.

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1: Merci à tous de votre fidélité. Il est 11h passé de 30 minutes sur les ondes de Radio Arc-en-Ciel et comme chaque jour, nous retrouvons l'équipe du Rosaire avec le frère Fabien Joseph pour la méditation du chapelet de ce jour. Et en ce dimanche, nous méditons le mystère glorieux.

0: Bonjour à toutes. En ce temps pascal du mois de mai qui nous conduit à la Pentecôte, nous nous retrouvons auprès de Marie au Cénacle, espérant le Saint-Esprit par la récitation des mystères glorieux.
1: Au nom
0: Notre
1: du Père,
0: Père,
1: et
0: et
1: du
0: du
1: Fils,
0: Fils,
1: et
0: et
1: du
0: du Saint-Esprit.
1: Saint-Esprit. Amen.
2: Amen.
1: Je crois
2: Je crois
1: en
2: en
1: Dieu,
2: Dieu,
1: le
2: le
1: Père
2: Père
1: Tout-Puissant,
2: Tout-Puissant,
1: Créateur
2: Créateur
1: du
2: du
1: ciel
2: ciel
1: et
2: et
1: de
2: de
1: la
2: la
1: terre,
2: terre,
1: et
2: et
1: en
2: en
1: Jésus-Christ,
2: Jésus-Christ,
1: son
2: son
1: Fils
2: Fils
1: unique,
2: unique,
1: notre
2: notre
1: Seigneur,
2: Seigneur,
1: qui
2: qui
1: a
2: a
1: été
2: été
1: conçu
2: conçu
1: du
2: du
1: Saint-Esprit,
2: Saint-Esprit,
1: est
2: est
1: né
2: né
1: de
2: de
1: la
2: la
1: Vierge
2: Vierge
1: Marie,
2: Marie,
1: a
2: a
1: souffert
2: souffert
1: sous
2: sous
1: Ponce
2: Ponce
1: Pilate,
2: Pilate,
1: a
2: a
1: été
2: été
1: crucifié
2: crucifié
1: et
2: et
1: mort,
2: mort,
1: et
2: et
1: a
2: a
1: été
2: été
1: enseveli,
2: enseveli,
1: est
2: est
1: descendu
2: descendu
1: aux
2: aux
1: enfers,
2: enfers,
1: le
2: le
1: troisième
2: troisième
1: jour,
2: jour,
1: est
2: est
1: ressuscité
2: ressuscité
1: des
2: des
1: morts,
2: morts,
1: est
2: est
1: monté
2: monté
1: aux
2: aux
1: cieux,
2: cieux,
1: est
2: est
1: assis
2: assis
1: à
2: à
1: la
2: la
1: droite
2: droite
1: de
2: de
1: Dieu,
2: Dieu,
1: le
2: le
1: Père
2: Père
1: Tout-Puissant,
2: Tout-Puissant,
1: d'où
2: d'où
1: il
2: il
1: viendra
2: viendra
1: juger
2: juger
1: les
2: les
1: vivants
2: vivants
1: et
2: et
1: les
2: les
1: morts.
2: morts.
1: Je
2: Je
1: crois
2: crois
1: en
2: en
1: l'Esprit
2: l'Esprit
1: Saint,
2: Saint,
1: à
2: à
1: la
2: la
1: Sainte
2: Sainte
1: Église
2: Église
1: catholique,
2: catholique,
1: à
2: à
1: la
2: la
1: communion
2: communion
1: des
2: des
1: saints,
2: saints,
1: à
2: à
1: la
2: la
1: rémission
2: rémission
1: des
2: des
1: péchés,
2: péchés,
1: à
2: à
1: la
2: la
1: résurrection
2: résurrection
1: de
2: de
1: la
2: la
1: chair,
2: chair,
1: à
2: à
1: la
2: la
1: vie
2: vie
1: éternelle.
2: éternelle.
1: Amen.
2: Amen.
1: Notre Père qui es aux cieux, que ton nom soit sanctifié, que ton règne vienne, que ta volonté soit faite sur la terre comme au ciel.
3: Donne-nous
1: Donne-nous
3: aujourd'hui
1: aujourd'hui
3: notre
1: notre
3: pain
1: pain
3: de
1: de
3: ce
1: ce jour.
3: jour.
1: Pardonne-nous
3: Pardonne-nous
1: nos
3: nos
1: offenses,
3: offenses,
1: comme
3: comme
1: nous
3: nous
1: pardonnons
3: pardonnons
1: aussi
3: aussi
1: à
3: à
1: ceux
3: ceux
1: qui
3: qui
1: nous
3: nous
1: ont
3: ont
1: offensés.
3: offensés.
1: Et
3: Et
1: ne
3: ne
1: nous
3: nous
1: laisse
3: laisse
1: pas
3: pas
1: entrer
3: entrer
1: en
3: en
1: tentation,
3: tentation,
1: mais
3: mais
1: délivre-nous
3: délivre-nous
1: du
3: du
1: mal.
3: mal.
1: Amen.
3: Amen.
1: En l'honneur du Père éternel, notre Créateur, qui vous a élu, je vous salue, Marie pleine de grâce. Le Seigneur est avec vous. Vous êtes bénie entre toutes les femmes, et Jésus, le fruit de vos entrailles, est béni.
3: Sainte Marie, Mère
1: Sainte
3: de
1: Marie,
3: Dieu,
1: Mère de
3: priez
1: Dieu,
3: pour
1: priez pour
3: nous
1: nous
3: pauvres
1: pauvres
3: pécheurs,
1: pécheurs,
3: maintenant
1: maintenant
3: et
1: et
3: à
1: à
3: l'heure
1: l'heure
3: de
1: de
3: notre
1: notre
3: mort.
1: mort.
3: Amen.
1: Amen. En l'honneur du Verbe de Dieu, notre Sauveur, qui vous a aimé, je vous salue, Marie pleine de grâce. Le Seigneur est avec vous. Vous êtes bénie entre toutes les femmes, et Jésus, le fruit de vos entrailles, est béni.
3: Sainte Marie,
1: Sainte Marie,
3: Mère
1: Mère
3: de
1: de
3: Dieu,
1: Dieu,
3: priez
1: priez
3: pour
1: pour
3: nous,
1: nous,
3: pauvres
1: pauvres
3: pécheurs,
1: pécheurs,
3: maintenant
1: maintenant
3: et
1: et
3: à
1: à
3: l'heure
1: l'heure
3: de
1: de
3: notre
1: notre
3: mort.
1: mort.
3: Amen.
1: Amen. En l'honneur du Saint-Esprit, notre Consolateur qui vous a sanctifié, je vous salue, Marie pleine de grâce. Le Seigneur est avec vous. Vous êtes bénie entre toutes les femmes, et Jésus, le fruit de vos entrailles, est béni.
3: Sainte
1: Sainte
3: Marie,
1: Marie,
3: Mère
1: Mère
3: de
1: de
3: Dieu,
1: Dieu,
3: priez
1: priez
3: pour
1: pour
3: nous,
1: nous,
3: pauvres
1: pauvres
3: pécheurs,
1: pécheurs,
3: maintenant
1: maintenant
3: et
1: et
3: à
1: à
3: l'heure
1: l'heure
3: de
1: de
3: notre
1: notre
3: mort.
1: mort.
3: Amen.
1: Amen. Gloire au Père, au Fils et au Saint-Esprit,
3: Comme
1: comme
3: il
1: il
3: était
1: était
3: au
1: au
3: commencement,
1: commencement,
3: maintenant
1: maintenant
3: et
1: et
3: toujours,
1: toujours,
3: et
1: et
3: dans
1: dans
3: les
1: les
3: siècles
1: siècles
3: des
1: des
3: siècles.
1: siècles.
3: Amen.
1: Amen.
4: Premier mystère glorieux, la résurrection. Premier témoin de la résurrection, Marie-Madeleine annonce la nouvelle aux apôtres. La pierre roulée, le tombeau vide, les linges pliés, tout confirme la parole de Madeleine. Marie, apprends-nous à lire les signes de la résurrection dans notre vie.
1: Notre Père, qui es aux cieux, que
2: Que
1: ton
2: ton
1: nom
2: nom
1: soit
2: soit
1: sanctifié,
2: sanctifié,
1: que
2: que
1: ton
2: ton
1: règne
2: règne
1: vienne,
2: vienne,
1: que
2: que
1: ta
2: ta
1: volonté
2: volonté
1: soit
2: soit
1: faite
2: faite
1: sur
2: sur
1: la
2: la
1: terre
2: terre
1: comme
2: comme
1: au
2: au
1: ciel.
2: ciel.
1: Donne-nous
2: Donne-nous
1: aujourd'hui
2: aujourd'hui
1: notre
2: notre
1: pain
2: pain
1: de
2: de
1: ce
2: ce
1: jour.
2: jour.
1: Pardonne-nous
2: Pardonne-nous
1: nos
2: nos
1: offenses,
2: offenses,
1: comme
2: comme
1: nous
2: nous
1: pardonnons
2: pardonnons
1: aussi
2: aussi
1: à
2: à
1: ceux
2: ceux
1: qui
2: qui
1: nous
2: nous
1: ont
2: ont
1: offensés.
2: offensés.
1: Et
2: Et
1: ne
2: ne
1: nous
2: nous
1: laisse
2: laisse
1: pas
2: pas
1: entrer
2: entrer
1: en
2: en
1: tentation,
2: tentation,
1: mais
2: mais
1: délivre-nous
2: délivre-nous
1: du
2: du
1: mal.
2: mal.
1: Amen.
2: Amen.
1: Je vous
3: Je
1: salue,
3: salue,
1: Marie,
3: Marie,
1: pleine
3: pleine
1: de
3: de
1: grâce.
3: grâce.
1: Le
3: Le
1: Seigneur
3: Seigneur
1: est
3: est
1: avec
3: avec
1: vous.
3: vous.
1: Vous
3: Vous
1: êtes
3: êtes
1: bénie
3: bénie
1: entre
3: entre
1: toutes
3: toutes
1: les
3: les
1: femmes,
3: femmes,
1: et
3: et
1: Jésus,
3: Jésus,
1: le
3: le
1: fruit
3: fruit
1: de
3: de
1: vos
3: vos
1: entrailles,
3: entrailles,
1: est
3: est
1: béni.
3: béni.
1: Sainte
3: Sainte
1: Marie,
3: Marie,
1: Mère
3: Mère
1: de
3: de
1: Dieu,
3: Dieu,
1: priez
3: priez
1: pour
3: pour
1: nous,
3: nous,
1: pauvres
3: pauvres
1: pécheurs,
3: pécheurs,
1: maintenant
3: maintenant
1: et
3: et
1: à
3: à
1: l'heure
3: l'heure
1: de
3: de
1: notre
3: notre
1: mort.
3: mort.
1: Amen.
3: Amen.
1: Je vous
3: Je vous
1: salue,
3: salue,
1: Marie,
3: Marie,
1: pleine
3: pleine
1: de
3: de
1: grâce.
3: grâce.
1: Le
3: Le
1: Seigneur
3: Seigneur
1: est
3: est
1: avec
3: avec
1: vous.
3: vous.
1: Vous
3: Vous
1: êtes
3: êtes
1: bénie
3: bénie
1: entre
3: entre
1: toutes
3: toutes
1: les
3: les
1: femmes,
3: femmes,
1: et
3: et
1: Jésus,
3: Jésus,
1: le
3: le
1: fruit
3: fruit
1: de
3: de
1: vos
3: vos
1: entrailles,
3: entrailles,
1: est
3: est
1: béni.
3: béni.
1: Sainte
3: Sainte
1: Marie,
3: Marie,
1: Mère
3: Mère
1: de
3: de
1: Dieu,
3: Dieu,
1: priez
3: priez
1: pour
3: pour
1: nous,
3: nous,
1: pauvres
3: pauvres
1: pécheurs,
3: pécheurs,
1: maintenant
3: maintenant
1: et
3: et
1: à
3: à
1: l'heure
3: l'heure
1: de
3: de
1: notre
3: notre
1: mort.
3: mort.
1: Amen.
3: Amen.
1: Je
3: Je
1: vous
3: vous
1: salue,
3: salue,
1: Marie,
3: Marie,
1: pleine
3: pleine
1: de
3: de
1: grâce.
3: grâce.
1: Le
3: Le
1: Seigneur
3: Seigneur
1: est
3: est
1: avec
3: avec
1: vous.
3: vous.
1: Vous
3: Vous
1: êtes
3: êtes
1: bénie
3: bénie
1: entre
3: entre
1: toutes
3: toutes
1: les
3: les
1: femmes,
3: femmes,
1: et
3: et
1: Jésus,
3: Jésus,
1: le
3: le
1: fruit
3: fruit
1: de
3: de
1: vos
3: vos
1: entrailles,
3: entrailles,
1: est
3: est
1: béni.
3: béni.
1: Sainte
3: Sainte
1: Marie,
3: Marie,
1: Mère
3: Mère
1: de
3: de
1: Dieu,
3: Dieu,
2: priez pour nous pauvres pécheurs, maintenant et à l'heure de notre mort. Amen. Je vous salue Marie, pleine de grâce, le Seigneur est avec vous. Vous êtes bénie entre toutes les femmes, et Jésus, le fruit de vos entrailles, est béni. Sainte Marie, Mère de Dieu, priez pour nous pauvres pécheurs, maintenant et à l'heure de notre mort. Amen. Je vous salue Marie, pleine de grâce. Le Seigneur est avec vous. Vous êtes bénie entre toutes les femmes, et Jésus, le fruit de vos entrailles, est béni. Sainte Marie, Mère de Dieu, priez pour nous pauvres pécheurs, maintenant et à l'heure de notre mort. Amen. Je vous salue Marie, pleine de grâce. Le Seigneur est avec vous. Vous êtes bénie entre toutes les femmes, et Jésus, le fruit de vos entrailles, est béni. Sainte Marie, Mère de Dieu, priez pour nous pauvres pécheurs, maintenant et à l'heure de notre mort. Amen. Je vous salue Marie, pleine de grâce. Le Seigneur est avec vous. Vous êtes bénie entre toutes les femmes, et Jésus, le fruit de vos entrailles, est béni. Sainte Marie, Mère de Dieu, priez pour nous pauvres pécheurs, maintenant et à l'heure de notre mort. Amen. Je vous salue Marie, pleine de grâce. Le Seigneur est avec vous. Vous êtes bénie entre toutes les femmes, et Jésus, le fruit de vos entrailles, est béni. Sainte Marie, Mère de Dieu, priez pour nous pauvres pécheurs, maintenant et à l'heure de notre mort. Amen. Je vous salue Marie, pleine de grâce. Le Seigneur est avec vous. Vous êtes bénie entre toutes les femmes, et Jésus, le fruit de vos entrailles, est béni. Sainte Marie, Mère de Dieu, priez pour nous pauvres pécheurs, maintenant et à l'heure de notre mort. Amen. Je vous salue Marie, pleine de grâce. Le Seigneur est avec vous. Vous êtes bénie entre toutes les femmes, et Jésus, le fruit de vos entrailles, est béni. Sainte Marie, Mère de Dieu, priez pour nous pauvres pécheurs, maintenant et à l'heure de notre mort. Amen.
5: Gloire au Père, au Fils et au Saint-Esprit, comme il était au commencement, maintenant et toujours, et dans les siècles des siècles. Amen.
4: Deuxième mystère glorieux, l'Ascension. Les apôtres, peut-être déconcertés, regardent Jésus partir auprès de son Père. Il leur a dit que s'ils ne partaient pas, l'Esprit ne leur serait pas donné. Ils vont donc attendre le don de Dieu. Marie, aide-nous à attendre et à recevoir les dons de Dieu.
1: Notre Père, qui es aux cieux, que ton nom soit sanctifié, que ton règne vienne, que ta volonté soit faite sur la terre comme au ciel. Donne-nous aujourd'hui notre pain de ce jour. Pardonne-nous nos offenses, comme nous pardonnons aussi à ceux qui nous ont offensés. Et ne nous laisse pas entrer en tentation, mais délivre-nous du mal.
5: Amen. Je vous salue, Marie, pleine de grâce.
2: Le Seigneur est avec vous. Vous êtes bénie entre toutes les femmes, et Jésus, le fruit de vos entrailles, est béni. Sainte Marie, Mère de Dieu, priez pour nous pauvres pécheurs, maintenant et à l'heure de notre mort. Amen.
5: Je vous salue, Marie, pleine de grâce.
2: Le Seigneur est avec vous. Vous êtes bénie entre toutes les femmes, et Jésus, le fruit de vos entrailles, est béni. Sainte Marie, Mère de Dieu, priez pour nous pauvres pécheurs, maintenant et à l'heure de notre mort. Amen. Je vous salue Marie, pleine de grâce. Le Seigneur est avec vous. Vous êtes bénie entre toutes les femmes, et Jésus, le fruit de vos entrailles, est béni. Sainte Marie, Mère de Dieu, priez pour nous pauvres pécheurs, maintenant et à l'heure de notre mort. Amen. Je vous salue Marie, pleine de grâce. Le Seigneur est avec vous. Vous êtes bénie entre toutes les femmes, et Jésus, le fruit de vos entrailles, est béni. Sainte Marie, Mère de Dieu, priez pour nous pauvres pécheurs, maintenant et à l'heure de notre mort. Amen.
5: Je vous salue Marie, pleine de grâce,
2: le Seigneur est avec vous.
5: Vous êtes bénie entre toutes les femmes,
2: et Jésus, le fruit de vos entrailles, est béni. Sainte Marie, Mère de Dieu, priez pour nous pauvres pécheurs, maintenant et à l'heure de notre mort. Amen.
5: Je vous salue Marie, pleine de grâce,
2: le Seigneur est avec vous.
5: Vous êtes bénie entre toutes les femmes,
2: et Jésus, le fruit de vos entrailles, est béni. Sainte Marie, Mère de Dieu, priez pour nous pauvres pécheurs, maintenant et à l'heure de notre mort. Amen.
5: Je vous salue Marie, pleine de grâce,
2: le Seigneur est avec vous.
5: Vous êtes bénie entre toutes les femmes,
2: et Jésus, le fruit de vos entrailles, est béni.
5: Sainte Marie, Mère de Dieu, priez pour nous pauvres pécheurs, maintenant et à l'heure de notre mort. Amen.
2: Je vous salue Marie, pleine de grâce,
5: le Seigneur est avec vous.
2: Vous êtes bénie entre toutes les femmes,
5: et Jésus, le fruit de vos entrailles, est béni.
2: Sainte Marie, Mère de Dieu, priez pour nous pauvres pécheurs,
5: maintenant et à l'heure de notre mort. Amen.
2: Je vous salue Marie, pleine de grâce,
5: le Seigneur est avec vous.
2: Vous êtes bénie entre toutes les femmes,
5: et Jésus, le fruit de vos entrailles, est béni.
2: Sainte Marie, Mère de Dieu, priez pour nous pauvres pécheurs,
5: maintenant et à l'heure de notre mort. Amen.
2: Je vous salue Marie, pleine de grâce,
5: le Seigneur est avec vous.
2: Vous êtes bénie entre toutes les femmes,
5: et Jésus, le fruit de vos entrailles, est béni.
2: Sainte Marie, Mère de Dieu, priez pour nous pauvres pécheurs,
5: maintenant et à l'heure de notre mort. Amen.
6: Gloire au Père, au Fils et au Saint-Esprit, comme il était au commencement, maintenant et toujours. Et dans les siècles des siècles. Amen.
4: Troisième mystère glorieux, la Pentecôte. Le grand jour est arrivé. Réunis avec Marie, les apôtres sont revêtus de la force d'en haut. Ils deviennent capables d'annoncer la résurrection de Jésus sans peur. Marie, toi qui étais présente au Cénacle, obtiens-nous l'Esprit.
1: Notre Père, qui es aux cieux, que ton nom soit sanctifié,
5: que ton règne vienne, que ta volonté soit faite sur la terre comme au ciel. Donne-nous aujourd'hui notre pain de ce jour. Pardonne-nous nos offenses, comme nous pardonnons aussi à ceux qui nous ont offensés. Et ne nous laisse pas entrer en tentation, mais délivre-nous du mal.
1: Je vous salue, Marie, pleine de grâce.
2: Le Seigneur est avec vous.
5: Vous êtes bénie entre toutes les femmes.
2: Et Jésus, le fruit de vos entrailles, est béni.
5: Sainte Marie, Mère de Dieu, priez pour nous pauvres pécheurs, maintenant et à l'heure de notre mort. Amen.
6: Je vous salue, Marie, pleine de grâce.
2: Le Seigneur est avec vous.
5: Vous êtes bénie entre toutes les femmes.
2: Et Jésus, le fruit de vos entrailles, est béni.
5: Sainte Marie, Mère de Dieu, priez pour nous pauvres pécheurs, maintenant et à l'heure de notre mort. Amen.
2: Je vous salue Marie, pleine de grâce.
5: Le Seigneur est avec vous.
2: Vous êtes bénie entre toutes les femmes.
5: Et Jésus, le fruit de vos entrailles, est béni.
2: Sainte Marie, Mère de Dieu, priez pour nous pauvres pécheurs,
5: maintenant et à l'heure de notre mort. Amen.
2: Je vous salue Marie, pleine de grâce.
5: Le Seigneur est avec vous.
2: Vous êtes bénie entre toutes les femmes.
5: Et Jésus, le fruit de vos entrailles, est béni.
2: Sainte Marie, Mère de Dieu, priez pour nous pauvres pécheurs,
5: maintenant et à l'heure de notre mort. Amen.
2: Je vous salue Marie, pleine de grâce.
5: Le Seigneur est avec vous.
2: Vous êtes bénie entre toutes les femmes.
5: Et Jésus, le fruit de vos entrailles, est béni.
2: Sainte Marie, Mère de Dieu, priez pour nous pauvres pécheurs, maintenant et à l'heure de notre mort. Amen. Je vous salue Marie, pleine de grâce, le Seigneur est avec vous. Vous êtes bénie entre toutes les femmes, et Jésus, le fruit de vos entrailles, est béni. Sainte Marie, Mère de Dieu, priez pour nous pauvres pécheurs, maintenant et à l'heure de notre mort. Amen. Je vous salue Marie, pleine de grâce, le Seigneur est avec vous. Vous êtes bénie entre toutes les femmes, et Jésus, le fruit de vos entrailles, est béni. Sainte Marie, Mère de Dieu, priez pour nous pauvres pécheurs, maintenant et à l'heure de notre mort. Amen. Je vous salue Marie, pleine de grâce, le Seigneur est avec vous. Vous êtes bénie entre toutes les femmes, et Jésus, le fruit de vos entrailles, est béni. Sainte Marie, Mère de Dieu, priez pour nous pauvres pécheurs, maintenant et à l'heure de notre mort. Amen. Je vous salue Marie, pleine de grâce, le Seigneur est avec vous. Vous êtes bénie entre toutes les femmes, et Jésus, le fruit de vos entrailles, est béni. Sainte Marie, Mère de Dieu, priez pour nous pauvres pécheurs, maintenant et à l'heure de notre mort. Amen. Je vous salue Marie, pleine de grâce, le Seigneur est avec vous. Vous êtes bénie entre toutes les femmes, et Jésus, le fruit de vos entrailles, est béni. Sainte Marie, Mère de Dieu, priez pour nous pauvres pécheurs, maintenant et à l'heure de notre mort. Amen.
5: Gloire au Père, au Fils et au Saint-Esprit, comme il était au commencement, maintenant et toujours, et dans les siècles des siècles. Amen.
4: Quatrième mystère glorieux, l'Assomption de Marie. Marie est emportée en son âme et en son corps auprès de la Trinité. Traditionnellement, on demande la grâce d'une bonne mort dans ce mystère. Marie, obtiens-nous au moment de notre propre mort d'être trouvée fidèle à l'amour de Dieu et du prochain.
1: Notre Père, qui es aux cieux, que ton nom soit sanctifié, que ton règne vienne, que ta volonté soit faite sur la terre comme au ciel. Donne-nous aujourd'hui notre pain de ce jour. Pardonne-nous nos offenses, comme nous pardonnons aussi à ceux qui nous ont offensés. Et ne nous laisse pas entrer en tentation, mais délivre-nous du mal.
5: Amen. Je vous salue, Marie, pleine de grâce. Le Seigneur est avec vous. Vous êtes bénie entre toutes les femmes, et Jésus, le fruit de vos entrailles, est béni. Sainte Marie, Mère de Dieu, priez pour nous pauvres pécheurs, maintenant et à l'heure de notre mort. Amen. Je vous salue, Marie, pleine de grâce. Le Seigneur est avec vous. Vous êtes bénie entre toutes les femmes, et Jésus, le fruit de vos entrailles, est béni. Sainte Marie, Mère de Dieu, priez pour nous pauvres pécheurs, maintenant et à l'heure de notre mort. Amen. Je vous salue Marie, pleine de grâce, le Seigneur est avec vous. Vous êtes bénie entre toutes les femmes, et Jésus, le fruit de vos entrailles, est béni. Sainte Marie, Mère de Dieu, priez pour nous pauvres pécheurs, maintenant et à l'heure de notre mort. Amen. Je vous salue Marie, pleine de grâce, le Seigneur est avec vous. Vous êtes bénie entre toutes les femmes, et Jésus, le fruit de vos entrailles, est béni. Sainte Marie, Mère de Dieu, priez pour nous pauvres pécheurs, maintenant et à l'heure de notre mort. Amen. Je vous salue Marie, pleine de grâce, le Seigneur est avec vous. Vous êtes bénie entre toutes les femmes, et Jésus, le fruit de vos entrailles, est béni. Sainte Marie, Mère de Dieu, priez pour nous pauvres pécheurs, maintenant et à l'heure de notre mort. Amen. Je vous salue Marie, pleine de grâce. Le Seigneur est avec vous. Vous êtes bénie entre toutes les femmes, et Jésus, le fruit de vos entrailles, est béni. Sainte Marie, Mère de Dieu,
2: priez pour nous pauvres pécheurs, maintenant et à l'heure de notre mort. Amen. Je vous salue Marie, pleine de grâce, le Seigneur est avec vous. Vous êtes bénie entre toutes les femmes, et Jésus, le fruit de vos entrailles, est béni. Sainte Marie, Mère de Dieu, priez pour nous pauvres pécheurs, maintenant et à l'heure de notre mort. Amen. Je vous salue Marie, pleine de grâce, le Seigneur est avec vous. Vous êtes bénie entre toutes les femmes, et Jésus, le fruit de vos entrailles, est béni. Sainte Marie, Mère de Dieu, priez pour nous pauvres pécheurs, maintenant et à l'heure de notre mort. Amen. Je vous salue Marie, pleine de grâce, le Seigneur est avec vous. Vous êtes bénie entre toutes les femmes, et Jésus, le fruit de vos entrailles, est béni. Sainte Marie, Mère de Dieu, priez pour nous pauvres pécheurs, maintenant et à l'heure de notre mort. Amen. Je vous salue Marie, pleine de grâce, le Seigneur est avec vous. Vous êtes bénie entre toutes les femmes, et Jésus, le fruit de vos entrailles, est béni. Sainte Marie, Mère de Dieu, priez pour nous pauvres pécheurs, maintenant et à l'heure de notre mort. Amen.
5: Gloire au Père, au Fils et au Saint-Esprit, comme il était au commencement, maintenant et toujours, et dans les siècles des siècles. Amen.
4: Cinquième mystère glorieux, le couronnement de Marie. C'est le projet de Dieu pour nous, couronner sa créature. Il l'avait couronnée à la création, l'homme avait jeté cette couronne aux orties. Dieu, en Jésus, est allé la chercher pour la rendre à l'humanité. Marie en est la parfaite réalisation. Sainte Mère, apprends-nous à désirer la vie éternelle.
1: Notre Père, qui es aux cieux, que ton nom soit sanctifié, que ton règne vienne, que ta volonté soit faite sur la terre comme au ciel. Donne-nous aujourd'hui notre pain de ce jour. Pardonne-nous nos offenses, comme nous pardonnons aussi à ceux qui nous ont offensés. Et ne nous laisse pas entrer en tentation, mais délivre-nous du mal.
5: Amen. Je vous salue, Marie, pleine de grâce. Le Seigneur est avec vous. Vous êtes bénie entre toutes les femmes, et Jésus, le fruit de vos entrailles, est béni. Sainte Marie, Mère de Dieu, priez pour nous pauvres pécheurs, maintenant et à l'heure de notre mort. Amen. Je vous salue, Marie, pleine de grâce. Le Seigneur est avec vous. Vous êtes bénie entre toutes les femmes, et Jésus, le fruit de vos entrailles, est béni. Sainte Marie, Mère de Dieu, priez pour nous pauvres pécheurs, maintenant et à l'heure de notre mort. Amen. Je vous salue, Marie, pleine de grâce. Le Seigneur est avec vous. Vous êtes bénie entre toutes les femmes, et Jésus, le fruit de vos entrailles, est béni. Sainte Marie, Mère de Dieu, priez pour nous pauvres pécheurs, maintenant et à l'heure de notre mort. Amen. Je vous salue Marie, pleine de grâce, le Seigneur est avec vous. Vous êtes bénie entre toutes les femmes, et Jésus, le fruit de vos entrailles, est béni. Sainte Marie, Mère de Dieu, priez pour nous pauvres pécheurs, maintenant et à l'heure de notre mort. Amen. Je vous salue Marie, pleine de grâce, le Seigneur est avec vous. Vous êtes bénie entre toutes les femmes, et Jésus, le fruit de vos entrailles, est béni. Sainte Marie, Mère de Dieu, priez pour nous pauvres pécheurs, maintenant et à l'heure de notre mort. Amen. Je vous salue Marie, pleine de grâce, le Seigneur est avec vous. Vous êtes bénie entre toutes les femmes, et Jésus, le fruit de vos entrailles, est béni. Sainte Marie, Mère de Dieu, priez pour nous pauvres pécheurs, maintenant et à l'heure de notre mort. Amen. Je vous salue Marie, pleine de grâce. Le Seigneur est avec vous.
2: Vous êtes bénie entre toutes les femmes, et Jésus, le fruit de vos entrailles, est béni. Sainte Marie, Mère de Dieu, priez pour nous pauvres pécheurs, maintenant et à l'heure de notre mort. Amen. Je vous salue Marie, pleine de grâce, le Seigneur est avec vous. Vous êtes bénie entre toutes les femmes, et Jésus, le fruit de vos entrailles, est béni. Sainte Marie, Mère de Dieu, priez pour nous pauvres pécheurs, maintenant et à l'heure de notre mort. Amen. Je vous salue Marie, pleine de grâce, le Seigneur est avec vous. Vous êtes bénie entre toutes les femmes, et Jésus, le fruit de vos entrailles, est béni. Sainte Marie, Mère de Dieu, priez pour nous pauvres pécheurs, maintenant et à l'heure de notre mort. Amen. Je vous salue Marie, pleine de grâce, le Seigneur est avec vous. Vous êtes bénie entre toutes les femmes, et Jésus, le fruit de vos entrailles, est béni. Sainte Marie, Mère de Dieu, priez pour nous pauvres pécheurs, maintenant et à l'heure de notre mort. Amen.
5: Gloire au Père, au Fils et au Saint-Esprit, comme il était au commencement, maintenant et toujours, et dans les siècles des siècles. Amen.
1: Prière à Notre-Dame au parasol.
7: Ô Notre-Dame, qui par votre saint parasol accordez à la Réunion votre maternelle protection des laves du volcan, de l'ardeur du soleil, de la violence des tempêtes, des fortes pluies et de la destruction des cyclones. Ô Vierge Immaculée, qui par votre talon écrasez la tête de l'antique serpent, secourez-nous face à la tentation et au péché. Ô Maman Marie, protégez-nous de la maladie, secourez-nous de toutes épidémies, guerres, catastrophes naturelles et persécutions au nom de la foi.
1: Notre-Dame au parasol, veillez sur nous, gardez-nous maintenant, aujourd'hui et toujours, à l'ombre de votre parasol. Amen. 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

0: 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Merci à tous de votre fidélité. Bon appétit si vous êtes à table ou si vous allez vous y mettre. Et nous vous proposons de retrouver le frère Manuel Rivero, Monique et Joseph pour nous parler de la Journée internationale des chrétiens d'Orient qui a lieu aujourd'hui. Ce dimanche 10 mai aura lieu la Journée internationale des chrétiens d'Orient. Sixième dimanche de ce temps de Pâques, à cette occasion, nous fêterons le 170e anniversaire de l'œuvre d'Orient. Journée internationale des chrétiens d'Orient et journée de communion et de prière entre les chrétiens d'Orient et les chrétiens d'Occident. Pour en parler, nous avons avec nous le frère Manuel Rivero, frère dominicain. Frère Manuel, bonjour.
1: Oui, bonjour.
0: Nous avons aussi Monique qui fait partie du mouvement Solidarité et Prière pour ce mouvement de l'œuvre d'Orient. Elle est également présidente de la CI et elle fait partie aussi du mouvement interreligieux. Monique, bonjour.
2: Bonjour.
0: Et nous avons avec nous Joseph qui, lui, connaît bien le Liban et qui organise des pèlerinages pour se rendre au Liban. Joseph, bonjour. Frère Manuel, délégué de l'œuvre d'Orient pour la Réunion.
1: Oui.
0: Qu'est-ce que l'œuvre d'Orient?
1: Donc l'œuvre d'Orient est un pont entre les chrétiens d'Occident et les chrétiens qui sont en Orient. C'est très vaste hein, parce que on s'occupe de l'Ukraine, on s'occupe aussi, donc on parlera aujourd'hui davantage de Jérusalem, de Gaza, du Liban. Donc, les chrétiens en Terre Sainte sont dans l'épreuve, dans la souffrance matérielle et spirituelle. Ils sont de moins en moins nombreux. Les chrétiens en Orient, que ce soit l'Irak, que ce soit la Syrie, quittent ces régions où nous avons vécu depuis la naissance du christianisme pour des raisons politiques, de violence. Donc, le but de l'œuvre d'Orient, c'est de soutenir ces chrétiens pour qu'ils puissent vivre, qu'ils ne se sentent pas seuls, qu'ils soient soutenus matériellement et spirituellement. Et donc, chaque année, l'œuvre d'Orient organise une journée au mois de mai. Et cette année 2026, ce sera le dimanche 10 mai, pour éveiller l'attention de catholiques du monde entier à la souffrance et aux besoins des chrétiens d'Orient.
0: Alors en ce moment, avec ces tensions qu'il peut y avoir dans le Moyen-Orient, ça ne doit pas être toujours évident pour eux.
1: Voilà, donc l'œuvre d'Orient soutient les chrétiens en Israël, les chrétiens donc en Palestine, dans la bande de Gaza, au Liban. Donc, c'est terrible de voir les écoles fermées, les chrétiens qui n'ont plus de travail puisqu'il n'y a plus de tourisme, les colons qui prennent les terres en Israël, les enfants affamés dans la bande de Gaza, les églises détruites, les personnes donc qui meurent, handicapées, malades. Donc nous sommes dans un chaos international et plus particulièrement un chaos en Terre Sainte, là où le Christ est mort pour nous donner la paix de Dieu. Voilà que les hommes continuent de s'affronter et d'être des rivaux dans un désir de domination, de volonté, de puissance. C'est la loi du plus fort.
0: Voilà. Oui, tout à fait. On met en place une journée pour pouvoir prier avec ces chrétiens, les chrétiens d'Occident, les chrétiens de l'Orient, de l'œuvre d'Orient, pour prier ensemble justement pour qu'il puisse y avoir une unité, une paix qui puisse régner.
1: Il y a la prière, parce que la prière est la nappe phréatique de la vie de l'humanité. On ne la voit pas, mais c'est elle qui fait que notre vie porte des fruits, de paix, de réconciliation, de dialogue, de solidarité. Il y a la prière, mais il y a aussi la connaissance.
0: Ouais.
1: et les liens, parce que l'Hébreu d'Orient se rend en Ukraine, se rend donc à Jérusalem, se rend dans la bande de Gaza, se rend au Liban pour soutenir les écoles, les hôpitaux, et les paroisses, les chrétiens en souffrance. Pour, l'idéal, c'est qu'ils puissent rester pour que ces pays ne soient pas vidés d'une présence chrétienne.
0: Alors, on dit qu'on fête les 170 ans de l'œuvre d'Orient. Oui. Ça fait déjà 170 ans que ce peuple souffre.
1: Et ça fait 2000 ans, 2000 ans. Que le peuple souffre.
0: Tout à fait, oui.
1: Donc, nous ne sommes pas très intelligents. Je crois que les hommes, nous sommes plus intellectuels qu'auparavant, mais nous ne sommes pas très intelligents parce que on est toujours dans la violence, dans la domination. On n'arrive pas à vaincre ces rapports de domination qui nous rendent des malades. Pour éliminer le capitalisme, on a fait des millions de morts. Pour éliminer le marxisme, on fait des millions de morts. Et on est toujours donc dans la violence et nous n'arrivons pas à vivre en frère, à vivre en dialogue, à nous réconcilier. Donc la prière, c'est pour obtenir la paix, je dirais pour obtenir l'intelligence, oui. L'intelligence de la dignité sacrée, universelle, intérieure, inaliénable de chaque homme. Parce que quand on entend les discours, les déclarations des responsables politiques de grande puissance, on est quand même perplexe devant la vulgarité, la grossièreté des propos. Nous quittons les droits internationaux et nous quittons le respect des personnes. Donc cette journée nous sensibilise à la dignité sacrée de chaque personne humaine, universelle.
0: Est-ce que le peuple ici à La Réunion en prend conscience de cela ? Est-ce que les chrétiens ici ?
1: Il y a des chrétiens d'Orient, il y a des chrétiens aussi d'origine libanaise, oui. à la Réunion, d'origine syrienne. Mais le but, c'est précisément de leur faire connaître ce que l'Hébreu d'Orient fait. La quête du Vendredi Saint à La Réunion est en grande partie envoyée à l'Hébreu d'Orient. Donc les Réunionnais soutiennent par la quête du Vendredi Saint les chrétiens d'Orient.
0: D'accord.
1: Voilà. Donc depuis plusieurs années, l'économe diocésain nous donne les montants. L'année dernière, j'avais annoncé les montants. Cette année, on ne les connaît pas encore parce qu'on attend encore les quêtes de certaines paroisses. Mmh. Mais il y a déjà une solidarité des Réunionnais.
0: D'accord.
1: Envers les chrétiens de Terre Sainte et les chrétiens d'Orient.
0: Mmh. On vous retrouvera dans quelques instants et vous allez nous partager un texte de quelques lignes de Monseigneur du cardinal Pisabala, patriarche latin sur Jérusalem. On aura quelques extraits tout à l'heure. On va en venir avec vous, Joseph. Vous connaissez bien le Liban ?
2: Oui.
0: Depuis combien de temps vous connaissez le Liban ?
2: Depuis 2017. Voilà, depuis 2017, nous avons mis des pèlerinages en route pour le Liban. Nous avons été les premiers sur le plan national, puisqu'avant, me disait donc l'agence qui nous avait emmenés la première fois, oui. Là-bas, il nous avait dit que ça n'a pas été possible. C'était pas possible jusqu'à présent, jusqu'au moment en 2017, de mettre un pèlerinage en route parce qu'il y avait des circonstances, soit la guerre, soit il n'y avait pas assez de personnes qui étaient intéressées. Mm-hmm. Donc le Liban était visité, mais à travers des pèlerinages locaux où on passait une journée au Liban. Alors que nous avons choisi de faire le pèlerinage en totalité au Liban, les 10 jours, et découvrir tout ce qu'il y a à découvrir et Dieu seul sait s'il y a des choses à découvrir.
0: Comment vous avez trouvé, vous, le Liban, la première fois que vous y êtes parti ?
2: Ah, je suis un fan du Liban parce que j'ai découvert un pays merveilleux, surtout des personnes merveilleuses, des personnes qui ont ce plaisir, cette joie de découvrir l'autre. Ils ont envie de connaître qui on est, d'où on vient, et ça, on ne trouve plus ça. des pèlerinages, on en a fait dans un petit peu partout dans le monde, mais le Liban, c'est vraiment spécial.
0: C'est l'endroit que vous aimez le plus pour emmener les gens en pèlerinage?
2: Ah oui, oui, absolument, absolument. C'est, moi, mes amis me disent que j'ai une âme libanaise, je ne sais pas, mais le Liban, c'est le seul endroit où je vivrai hormis la Réunion.
0: D'accord. Vous êtes réunionnais?
2: Je suis réunionnais.
0: D'accord. Oui. Et le Liban vous a...
2: Ah, le Liban, oui. Par ses personnes, par son histoire, par partout. Enfin, il y a quelque chose d'immatériel qui m'a saisi et qui fait que ce pays est vraiment extraordinaire pour moi.
0: Mm-hmm. De voir ces chrétiens souffrir comme ça, ce peuple souffrir, ça doit vous faire mal quelque part?
2: Ah, mais... Mais bien sûr, mais bien sûr. Et je regarde leur résilience. Ils ont cette joie de vivre parce que le chrétien en Orient, je crois que c'est aussi un peu comme les musulmans, ils sont chauds. Ils ont la foi vive et vraiment brûlant. Un petit peu à l'inverse de nous en Occident où on est un peu plutôt tiède.
0: D'accord. Voilà. C'est ça qui vous a plu aussi?
2: Eh bien, peut-être, oui, il y a ça, oui. La vérité, ils sont dans la vérité de leur foi et ils le vivent intensément, que ce soit les jeunes ou que ce soit les moins jeunes, mm-hmm. mais ils ont c'est vraiment très, très, très... Quand on regarde, par exemple, à Saint-Charbel, à Naya, tous les 22 du mois, il y a la procession. Et moi, je vous invite à regarder, mais c'est vraiment extraordinaire de voir la foi de ces personnes. Frère Manuel a existé une fois, et donc la foi de ces personnes. Et malgré la guerre, il y a toujours 10, 15 à 20 000 personnes qui viennent faire ce pèlerinage tous les mois.
0: C'est extraordinaire quand même.
2: C'est extraordinaire.
0: La foi est grande.
2: Oui. Et il y a aussi des musulmans et d'autres confessions qui viennent en pèlerinage à Saint-Charbel. Il n'y a pas que les chrétiens.
0: Mm-hmm. Comment ça se passe actuellement? Les pèlerinages sont un peu suspendus, je pense.
2: J'en ai un prévu pour le mois de septembre.
0: D'accord. au Liban.
2: Pour le Liban.
0: D'accord.
2: Mais je ne sais pas du tout si les circonstances nous permettra de le faire. Ouais. Mais voilà. Mais ça, c'est prévu. En tout cas, j'ai 50 personnes qui sont prévues de partir pour le mois de septembre. Mais nous avons une vision tronquée sur le Liban. Parce que nous voyons le Liban comme une masse homogène, alors que ce n'est pas ça. Le sud qui est attaqué actuellement, atrocement, bien sûr, il y a de grandes souffrances, il y a des morts, mais tout le reste du Liban, à partir de la capitale nord, à partir de nord, parce que c'est le sud qui a été attaqué dans la capitale à l'époque. Eh bien, ils ont une vie normale. Moi, j'ai des correspondants qui sont là-bas et qui me disent, les écoles sont ouvertes, ils vont à l'école, mon ami est enseignant, donc...
0: Ça se passe bien.
2: Et que tout se passe bien, l'aéroport est ouvert, il y a la circulation, Mais nous, c'est parce qu'on retient, parce qu'on voit les images qui sont tellement...
0: effrayantes.
2: Dramatiques.
0: Oui, dramatiques.
2: Voilà. Donc, ça, c'est ça aussi, le Liban.
0: Alors apparemment, si vous avez déjà 50 personnes qui sont prévues, ça ne leur retient pas vraiment de voir ces images effrayantes. Ils ont envie quand même d'aller visiter le Liban.
2: Oui, et ça c'est une particularité parce que jamais mes pèlerins viennent me dire « Mais écoute, là tu vois, tu nous emmènes là-bas, mais qu'est-ce qui va se passer ?» Ils ont cette confiance absolue en ceux qui nous reçoivent parce qu'ils se disent que si on nous reçoit, ceux-là qui nous reçoivent savent qu'ils peuvent le faire en toute sécurité. Mmh. Je veux dire que nous ne sommes pas en danger.
0: C'est ça.
2: Et si nous étions en danger, ils ne nous recevraient pas.
0: Bien sûr, vous ne prendrez pas non plus le risque d'emmener des pèlerins s'il y avait un danger.
2: Bien sûr, puisque moi je fais totalement confiance à ces personnes qui sont là et qui voyagent avec nous. Donc s'ils ne mettraient pas leur propre vie en danger et les nôtres aussi en même temps.
3: Dans ces 50 personnes, il n'y a que des nouveaux ou il y en a qui retentent l'expérience?
2: Ah, il y a beaucoup qui retentent l'expérience. J'en ai qui ont voyagé 5 fois ou 6 fois et qui sont toujours là. Et ils s'inscrivent déjà pour l'année d'après.
3: Belle motivation.
0: Ils n'ont pas peur. En tout cas, on voit que la foi est grande et que c'est la foi aussi qui les motive.
2: Ah oui, absolument.
0: Très bien. Merci Joseph pour ce beau témoignage. On sent beaucoup de dynamisme et d'envie de repartir aussi. Comment ?
3: Ça, c'est clair.
0: Voilà, tout à fait. Monique, vous faites partie de l'œuvre d'Orient, du mouvement interreligieux, de présidente de l'ACI. Peut-être nous en dire un peu plus de toutes ces casquettes que vous avez ?
4: Alors, j'ai envie de dire, comme le pape François aimait dire souvent, tout est lié.
0: Oui.
4: Je pense, le fait que je sois présente dans l'œuvre d'Orient, dans l'ACI, où nous avons eu, en 2022, notre Assemblée Générale qui s'est passée à Rome, mais qui aurait dû se passer au Liban.
0: D'accord.
4: Mais compte tenu du Covid en 2020 et du problème à Beyrouth, l'explosion qu'il y a eu à Beyrouth, et les guerres, donc on n'a pas pu faire donc, au Liban. Mais par contre, on a demandé à toute la CI libanais de venir donc, à Rome nous rejoindre. Et en interreligieux, nous avons aussi beaucoup d'échanges avec les personnes qui sont donc dans ces pays d'Orient, et puis notamment avec Religion for Peace, qui est l'organe, on va dire, international de la religion pour la paix, qui travaille beaucoup en lien avec les pays du Moyen et du Proche-Orient. Donc voilà, donc ce chemin sur lequel je suis montre vraiment que quelle que soit l'appartenance au mouvement dans lequel je suis, il y a donc un lien donc avec cette population, et je dois dire qu'on ne peut pas rester indifférent, et c'est ce qui nous emmène aujourd'hui donc à relayer donc l'action de l'œuvre d'Orient, c'est de ne pas rester donc en silence et rester indifférent face à la détresse qu'il y a aujourd'hui dans ces pays-là, et notamment face à cette église, ces églises primitives dont on est des héritiers. Donc voilà, et j'ai envie de commencer donc achever par dire Dieu a tant aimé le monde. Et aujourd'hui, je pense que nous, chrétiens, nous pouvons nous sentir unis sur des chrétiens qui sont menacés de leur vie, de leur foi. Voilà, donc toute une famille qui est brisée. Je pense que ça nous touche beaucoup. Ça nous touche beaucoup, nous, à La Réunion, plus particulièrement, parce que à La Réunion, on a le vivre ensemble, on apprend à vivre avec nos différences. Et quand ça se passe ailleurs et que ces différences sont brisées, martyrisées, je pense qu'on ne peut pas rester donc indifférent, nous, à La Réunion. Et donc pourquoi donc cette action se relaie donc avec la journée donc œuvre d'Orient à La Réunion? Justement parce que nous sommes forts de se vivre ensemble, malgré nos différences. Notre île est un carrefour de cultures, de religions et d'histoires mêlées. Ça ressemble un peu à ce qui se passe là-bas, mais nous avons la chance de le vivre en bien et de ne pas être menacés aujourd'hui.
0: Oui, tout à fait.
4: Donc parler aujourd'hui des chrétiens d'Orient dans le contexte dramatique des guerres au Liban, en Syrie ou en Terre Sainte, ce n'est pas choisir un camp politique. Nous ne sommes pas là pour ça, mais c'est peut-être rappeler l'urgence de protéger des populations civiles, des familles, des lieux de foi et des communautés souvent prises au piège des conflits. C'est ce que fait donc avec beaucoup de ténacité l'œuvre d'Orient. Et donc ces chrétiens d'Orient qui sont présents sur ces terres depuis... Frère Manuel l'a dit donc, depuis très très longtemps, dont on fête le 170e anniversaire de l'œuvre d'Orient, pour dire qu'il y a nécessité d'être dans l'action durable, de ne pas lâcher, puisque eux, ils ne lâchent pas, mais nous non plus, nous n'allons pas lâcher. Mais derrière ces souffrances, c'est aussi celle de tout un peuple du Proche-Orient qui nous interpelle. Les chrétiens, les musulmans, les autres religions, toute une communauté touchée par un excès de violence. Et nous, à La Réunion, notre message peut être un message de fraternité. Ne pas s'habituer à la guerre, s'habituer donc à avoir ces informations de guerre, ne pas laisser le silence effacer ces peuples et rappeler que la paix reste une responsabilité humaine et spirituelle. Pour nous, cette journée internationale est donc un appel à la mémoire, à la prière pour ceux qui souffrent. La prière est réellement un acte que nous pouvons vraiment donc faire en lien avec ces pays et en lien avec l'œuvre d'Orient sur cette journée du 10 mai. Pas seulement, mais au moins être tous ensemble sur cette journée du 10 mai. Parce qu'un peuple qu'on oublie est un peuple qu'on laisse disparaître. C'est-à-dire. Et c'est ça, le silence serait donc une manifestation d'une disparition. Nous ne pouvons pas rester en silence. Nous appelons donc tous les chrétiens donc à La Réunion de s'associer à l'œuvre d'Orient pour prier pour tous ces chrétiens d'Orient. Et je terminerai par dire que La Réunion, donc, puisqu'on est une terre du vivre ensemble, ne peut pas rester indifférente à la souffrance des peuples d'Orient. Quand la guerre divise

0: a écrit une très belle lettre, qu'on pourrait appeler encyclique, parce que elle est adressée à beaucoup, beaucoup de personnes. Ils retournèrent à Jérusalem dans une grande joie. Donc, c'est le retour des disciples après l'ascension. Ils sont bénis et ils retournent à Jérusalem pour prier dans le temple. Et à partir de cette phrase de l'évangile, le cardinal apporte une réflexion très profonde et large. C'était un long texte de presque 30 pages. Mmh. Donc, il a pris le temps pour parler de la vision que nous avons de Jérusalem. Et Jérusalem, le psaume 86, dit « On appelle Jérusalem ma mère, car en elle tout homme est né. » Donc, Jérusalem a une mission de maternité. Et une mère rassemble des enfants qui sont très différents,
1: tout à fait.
0: Hein, qui arrivent à des moments différents, avec des psychologies différentes, des corps différents, même si la mère est la même. Et donc, le cardinal montre cette vocation de Jérusalem, non pas uniquement à devenir une ville internationale, c'est trop peu, mais à devenir une mère qui accueille les juifs, les chrétiens, les musulmans, tout homme dans un esprit de fraternité. Il insistait beaucoup sur la lecture de l'histoire. Parce que qui écrit l'histoire, à partir de quelles clés d'interprétation, ce n'est pas la même chose d'écrire l'histoire de la Réunion quand on descend des esclaves que quand on descend des colons blancs. Donc, d'où parlais-tu? Et donc, il insistait beaucoup sur l'interprétation de l'histoire. Et du coup, les journalistes, les écrivains, les historiens jouent un rôle très important dans la crise actuelle. Car un journaliste, comme je leur dis souvent, est un grand prêtre. D'ailleurs, quand vous voyez l'indicatif, le générique du journal télévisé, c'est le monde qui tourne, c'est une vision cosmique. Et un prêtre est celui qui relie le ciel et la terre, et le cosmos et son créateur, et qui donne un sens à l'histoire. C'est ça le prêtre. Et donc, le journaliste joue un rôle très important. Donc, célébrer cette journée de l'Èbre d'Orient, c'est aussi dire aux journalistes, votre interprétation est très importante. Il faut connaître l'histoire, on ne connaît rien en dehors de l'histoire. Pour connaître quelqu'un, il faut connaître sa famille. Quand vous rencontrez les parents, les frères et les sœurs, vous dites « Ah, je vois maintenant, voilà, voilà. » Donc, il faut connaître l'histoire et il faut connaître aussi, non seulement la puissance militaire, ce que l'on dit, mais les passions humaines et les sentiments. Donc, c'est très travaillé aujourd'hui sur le plan de politique internationale, les sentiments, le ressentiment. C'est à cause du ressentiment, Et ce mot ressentiment, c'est ressasser, c'est un poison. Il y a un réunionnais qui est un sociologue qui me disait un jour, tous les jours à la Réunion, je rencontre du ressentiment. Voilà, il y a un ressentiment. Et donc ce ressentiment aboutit à la violence. La déception par rapport à un modèle. On nous a présenté un modèle libéral de capitalisme, de développement qui ne marchait pas. Donc il y a une déception, la frustration, le désir de revanche. Et tout cela entre dans le modèle que nous avons à étudier, avec donc paramètres et variables, pour comprendre le chaos actuel.
1: Bien sûr.
0: Le chaos actuel qui nous fait passer du droit international à la jungle, la loi du plus fort. Et donc le cardinal Pisabala, il dit, nous sommes un peu obsédés par la propriété qui va posséder la Terre Sainte. Est-ce que c'est Israël? Est-ce

0: Est-ce que ce sont les Palestiniens? Est-ce que ce sont les Arabes, les musulmans, les Juifs, les chrétiens? Il dit, il faut passer de cette obsession de la propriété à la relation. Ce qui compte, ce sont les relations, non pas les propriétés. Et donc, ce qui compte, c'est la fraternité et non pas la domination, la puissance. Et il va présenter Jérusalem à la lumière du livre de l'Apocalypse, la Jérusalem céleste, qui descend comme un don de Dieu et qui a toujours les portes ouvertes. Et voilà, donc, une ville qui nous est donnée, hein, comme un don. Et vivre la fraternité comme un don de Dieu, d'où l'importance de la foi, de la prière. Et à la fin de cette réflexion, hein, il va aborder la paix et la mission de chacun, l'école. Hein, parce qu'en Israël, les Juifs, les musulmans, et les chrétiens sont à l'école ensemble,
1: Oui,
0: au
1: bien sûr.
0: Liban aussi. On grandit des années ensemble. Donc la mission de l'école catholique que l'on soutient, l'Hébreu d'Orient soutient les écoles au Liban, soutient les écoles en Israël, mais autrement elles risquent de fermer. Mais voyez, c'est se vivre ensemble part de l'école. Hein. Et partir évidemment du Christ, de Jérusalem, de la croix, de sa mort, de sa résurrection. Les hôpitaux qui accueillent les personnes de toutes les religions, hein, la famille, qui est, parce que c'est souvent dans la famille que l'on transmet des préjugés, hein, des clichés négatifs. Hein, voilà, donc il fait une étude de toute la société en Israël pour proposer une vision et une lecture de l'histoire qui n'est pas condamnée à la violence, mais qui est appelé d'une manière prophétique à vivre la fraternité grâce au don de Dieu, la Jérusalem, qui descend donc et qui nous est donnée comme un modèle, hein, de solidarité, de respect de la dignité humaine.
1: Concrètement, pour ce dimanche 10 mai, où nous fêtons l'œuvre d'Orient, où on fête aussi cette journée internationale, communion de prière entre les chrétiens d'Orient et d'Occident, qu'est-ce qui va se passer concrètement ici à La Réunion?
0: À la Réunion, concrètement, puisque nous sommes une petite équipe, ce qui est rare, hein, je crois que nous sommes le seul département d'outre-mer à avoir une délégation. Donc, nous sommes petits, mais ça nous permet de rappeler chaque année l'événement, d'organiser parfois une conférence, veiller à l'envoi des laquettes pour la Terre Sainte.
1: Oui.
0: Et voilà. Donc, concrètement, ça sera la prière. La prière, et nous proposons d'inclure dans les prières universelles, dans les paroisses, l'intention des chrétiens d'Orient. Hein. D'autres années, on a fait des conférences, des présentations du Liban avec des messes célébrées pour les chrétiens d'Orient. Cette année, ça sera plutôt cette réflexion du cardinal Pisabal que nous avons mis en valeur.
1: D'accord, très bien. Peut-être pour clôturer cette émission aujourd'hui, nous partager cette prière à cette occasion, la prière de la journée des chrétiens d'Orient.
0: Seigneur Jésus, en ce temps pascal, alors que nous proclamons ta résurrection, nous faisons mémoire de la naissance de ton Église et nous ouvre à l'espérance. Nous faisons mémoire des voyages de Saint Paul qui a fait naître des communautés nouvelles en Turquie et en Grèce. Nous te rendons grâce pour Saint Marc qui a annoncé ta bonne nouvelle aux Égyptiens, pour Saint Thomas qui s'est dirigé à l'Orient de la Terre Sainte. Nous nous rappelons du conseiller de la reine d'Éthiopie que Philippe a baptisé et qui a porté ton message. Nous te rendons grâce pour l'espérance répandue par-delà les frontières. Ces premiers messages de l'Évangile ont annoncé ton salut à des hommes et des femmes de cultures, de langues, d'ethnies différentes. Ils ont permis à chacun de devenir les membres de ton corps, ta présence agissante dans le monde. Fort de cette espérance, nous qui sommes les héritiers de ces grands élans initiants, nous te prions. Ouvre nos cœurs et nos esprits à l'universalité de ton Église. Fais-nous ressentir davantage la communion qui nous lie à nos sœurs et frères d'Orient et donne-nous la force d'agir en conséquence. Nous te le demandons, toi qui vis avec le Père dans l'unité de l'Esprit pour les siècles des siècles.
1: Amen. Amen. Merci à tous les trois d'être venus nous parler de cette journée internationale des chrétiens d'Orient qui a lieu ce dimanche 10 mai. Alors, faites un petit peu attention, comme on dit, parler des chrétiens d'Orient, c'est déjà les aider dans vos paroisses. Vous aurez des intentions de prière ou peut-être la prière aussi qui sera partagée dans les paroisses. Oui.
2: Oui, je voudrais rajouter que vous avez aussi toutes ces informations qui se trouvent sur le site du diocèse de La Réunion. Donc, vous pouvez tout savoir sur toutes les actions donc, de Œuvre d'Orient et comment vous, chacun de vous, pourrez donc être avec tous les chrétiens d'Orient ce jour-là.
0: Sur le Facebook, je crois. Sur le Facebook du diocèse.
1: Sur le Facebook du diocèse, mais je pense aussi sur le Facebook de Radio Arc-en-Ciel. Merci Monique, merci Joseph, merci frère Manuel.
0: Merci
1: et puis une très belle journée internationale des chrétiens d'Orient ce dimanche 10 mai. Et merci à Simon Def d'avoir participé avec nous à cette émission. À bientôt.
2: Merci.
1: Au revoir.
2: Au revoir.

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1: Merci à Monique, Joseph et au frère Manuel Rivero pour cette rencontre à l'occasion de la Journée internationale des chrétiens d'Orient. Et on poursuit avec ce titre à nos frères d'Orient.

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4: Merci à tous de votre fidélité. Nous vous proposons de retrouver une rediffusion de l'émission India Océa Live.

0: Indian Ocean Live 2020. Nouvelle année, nouveau cru. Notre bibliothèque ne cesse de s'enrichir. Venez partager avec nous les livres de la Réunion et de l'univers indien-océanique. Allons voyager en livre, en français ou en créole.
1: Écoutez mon bande, radio nous de langue causée.
0: Voilà un livre qui n'est pas du tout récent, mais qu'on vient juste de m'offrir. Alors je me hâte de le partager avec vous. Outre que les livres ne se démodent jamais, celui-là pourrait servir à la connaissance de l'île Maurice par une meilleure connaissance de l'une des personnalités qui ont le plus marqué son XXe siècle, j'ai nommé Gaétan Duval.

0: Le livre s'appelle Gaëtan Duval, la biographie complète. Il est d'Alain Gordon Gentil aux éditions Pamplemousse en 2008. Il s'agit en fait du regroupement en un seul volume de deux ouvrages parus, l'un en 1986, l'autre 10 ans plus tard. Si vous suivez ces petites chroniques régulièrement, vous savez en quelle estime je tiens généralement les écrivains mauriciens. Parmi ceux-ci, Alain Gordon Gentil est l'un de mes favoris. Outre qu'il a une œuvre considérable et multiforme, c'est un homme charmant qui force la sympathie. Il est journaliste, romancier, essayiste, dramaturge, cinéaste. Je signale à l'attention des auditeurs une série de 4 DVD qu'il a réalisée avec sa société Pamplemousse Productions. Ça s'appelle « Venu d'ailleurs » et raconte en français et en anglais l'immigration des Mauriciens venus d'Afrique, d'Europe, de l'Inde, de Chine.
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0: Mais aujourd'hui, c'est le livre qui nous intéresse. En fait, je connaissais déjà le premier tome, Le droit à l'excès, que j'ai lu à sa parution en 1986. J'étais curieuse d'en savoir un peu plus sur un nom que j'avais entendu depuis l'enfance. Car la proximité entre Maurice et La Réunion ne date pas d'aujourd'hui. Je dirais même qu'elle était sans doute encore plus forte autrefois, avant l'indépendance. Malgré cela, je n'ai pas beaucoup compris le bouquin à l'époque. Cela méritait donc bien une deuxième lecture. Gaëtan Duval était un avocat et homme politique mauricien qui a été actif de 1960 jusqu'à son décès en 1996. Il était créole, ce qui n'est pas un détail à l'île Maurice. Néanmoins, le personnage a marqué l'ensemble de la population mauricienne. Pour vous en donner une idée, lisez ce que dit la quatrième de couverture de la réaction des Mauriciens à l'annonce de sa mort en mai 1996. Et voici une anecdote qui va dans le même sens. Certains Mauriciens vivent à La Réunion depuis si longtemps qu'ils sont devenus réunionnais. Rien ne les distingue du reste de la population, ni la couleur de peau, ni l'accent qu'ils ont perdu, ni la langue qu'ils parlent comme vous et moi. Et puis un jour, dans une conversation banale, l'un de ces hommes dira « Gaëtan ». Pas Duval, ni Gaëtan Duval, juste Gaëtan. Et à sa façon de le dire, cela fera tilt. C'est donc un Mauricien. Il n'y a que pour le dire de cette façon. C'est aussi net qu'un réunionnais devant son assiette de riz. Ça ne s'explique pas, ça se vit. Qu'avait-il donc cet homme-là pour avoir tant marqué tout un peuple? Qui était-il? Qu'a-t-il donc fait? Nous avons entre les mains 2 tomes de livres pour nous le faire savoir. Sans les résumer, nous verrons que le talent d'Alain Gordon Gentil nous fait suivre la route du personnage depuis son retour à l'île Maurice en 1956 comme jeune avocat, après des études en Europe. À partir de là, il n'a probablement pas eu une minute de repos. Sans jamais cesser ses activités d'avocat, il entre très vite en politique et poursuivra ainsi jusqu'à la fin. Il a occupé diverses fonctions dans différents partis. Député, maire, plusieurs fois ministre sous 2 gouvernements, souvent élu, parfois perdant, best loser comme on dit là-bas, un concept qui n'est pas très clair pour nous qui n'avons pas d'héritage anglais. Il était incontestablement un homme de droite, opposé à l'indépendance de l'île Maurice. Peut-être l'un de ceux qui redoutaient le péril hindou, quoi qu'il s'en défende. Mais cela ne l'a pas empêché de devenir ministre sous le gouvernement du père de l'indépendance. À cause de cela, à cause de son action qui a poussé une majorité de Mauriciens à fuir en Australie et en Afrique du Sud, à cause de ses sinuosités dans ses différents partis, à cause de son acharnement à courir après le pouvoir, je ne dirais pas que j'ai pour lui une immense sympathie. Mais peu importe, la vision que j'ai du personnage est subjective, sans doute imparfaite, et ce n'est rien à côté du rôle qu'il a joué dans le paysage politique de Maurice. Je dirais même dans le paysage politico-médiatique. Car les médias n'ont rien ignoré de la vie privée de cet homme qui a plus souvent qu'à son tour défrayé la chronique par ses frasques retentissantes. C'est quelqu'un qui n'a pas cherché à refréner ses pulsions. Dans une société aussi guindée que celle de Maurice, ça fait du bruit. L'homme avait de toute façon quelque chose du cabotin qui savait utiliser la presse pour se mettre en scène. On peut avec raison parler de politique spectacle. Ce que Gordon Gentil décrit avec une certaine ironie. Ainsi, Duval aurait au moins 7 fois annoncé son retrait de la vie politique, soit bien plus d'adieu à la scène que les plus grandes divas. Je cite, « Duval et son électorat, nous dit l'auteur, c'est la scène de ménage permanente, avec ce style comédia dell'arte qui lui va comme un gant. C'est la femme qui menace de quitter son époux à chaque fois que celui-ci lui fait une infidélité. Mais jusqu'à quel point ces velléités de départ étaient-elles sincères? En fait, quand Duval est mort en 1996 à seulement 66 ans, il était toujours leader politique. Son action est cependant indéniable pour l'île Maurice, qui lui donne notamment le développement de ses principaux secteurs économiques, le tourisme et le textile. Il n'a pas non plus ignoré le développement économique de Rodrigues, où maintenant l'aéroport porte son nom. Plusieurs Rodriguais ont aujourd'hui encore en mémoire l'image impressionnante de Gaëtan Duval sillonnant l'île sur son cheval. Au niveau international, il a frayé avec les plus grandes personnalités de tous les pays, dont certains à l'honorabilité douteuse comme Omar Bongo. Il est sans doute l'homme politique mauricien le plus reconnu à l'étranger. La France lui a décerné la Légion d'honneur et la reine d'Angleterre l'a anobli. On trouve in extenso, dans les deux tomes, plusieurs interviews où Duval répond sans détour, sinon avec franchise, à toutes les questions posées par Gordon Gentil, même les plus insidieuses. Ce sont peut-être des extraits de ses entretiens avec les personnalités, intitulés « Aparté », réalisés par l'auteur lorsqu'il était journaliste. Si l'on considère l'étendue de ses interviews et le cahier photo du milieu du livre, on peut dire que les analyses proprement dites de Gordon Gentil occupent relativement peu de place dans le livre. On y verra que Duval déclare qu'il aurait pu être un homme de gauche, qu'à l'île Maurice on l'a catalogué dans un camp par la force des choses, que ses amis sont Servan Schreiber et Mendès France. Et Gordon Gentil de lui rappeler qu'il y a aussi Pasqua, Chirac, Debré, Le Pen. Duval ne le nie pas, mais il y trouve une justification, tout en soulignant aussi ce qui le sépare de ces hommes-là. Et ici, on se souviendra qu'au tout début de l'ouvrage, l'auteur déclare que Duval n'a jamais eu d'idéologie politique, mais qu'il portait en lui quelques lignes maîtresses autour desquelles il a construit sa carrière. C'est ce qui lui aurait permis de ne jamais être en contradiction avec lui-même, quelles que soient les contradictions que nous, étrangers, pourrions y voir. Un aspect du livre qui ne manque pas d'intérêt, c'est, au travers de la vie, de la pensée et de l'action de Gaëtan Duval, de voir toute la galerie des hommes politiques mauriciens, d'avant et d'après l'indépendance, des gens qui ont compté sur la scène publique de l'île Sœur, et dont la plupart des hommes politiques actuels ne semblent être que des pâles héritiers. C'est ce qui me fait dire que par Gaëtan Duval, on voit le visage de Maurice. Prenons par exemple Ram Ghulam. Duval l'a farouchement combattu aux côtés de Jules Kenning avant l'indépendance, pour finir peu après par rejoindre son gouvernement d'unité nationale. C'est intéressant de le voir par d'autres yeux que la majorité indienne actuelle qui le déifie. C'est certainement deux facettes du même homme. Et d'après Gordon Gentil, si lorsque Duval est rentré à Maurice en 1956, la place occupée par Ram Ghulam avait été libre, Duval se serait fait le champion de l'indépendance. Opportunisme ? Ce n'est pas ce que dit Gordon Gentil. Il se contente de présenter l'homme tel qu'il était, du moins tel qu'il s'est montré, face à ses amis, à ses partisans, à ses adversaires. Parmi ceux qui sont encore en vie, il y a aussi Paul Béranger, l'adversaire historique de Duval. Les tensions entre les deux leaders éclairent la complexité de la société mauricienne, des aspects que nous avons un peu de mal à suivre en tant qu'étrangers. Si Duval a été sans conteste l'idole de la population créole, il n'a pas été suivi que par elle. Et l'on comprend que pour faire le tour de ce qu'a été la vie d'un homme aussi charismatique, aussi complexe, aussi tortueux, il fallait bien deux tomes. Le premier tome s'appelle « Le droit à l'excès », le deuxième « L'incarné du voyage ». Par une étrange coïncidence, publié en 1996, juste un mois avant la disparition du sujet. Les deux tomes sont l'œuvre de l'écrivain Alain Gordon Gentil, rassemblés dans une nouvelle édition intitulée « Gaëtan Duval, la biographie complète », paru aux éditions Pamplemousse en 2008. Indian Ocean Live 2020. Notre bibliothèque ne cesse de s'enrichir. Allons voyager en livres, en français,

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1: Il est 13h passé de 30 minutes sur les ondes de Radio Arc-en-Ciel. Nous retrouvons nos confrères de RCF et de Radio Notre-Dame avec le magazine Béaba du christianisme, les trésors cachés de Vatican.
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3: Bonjour à tous. Dans le Béaba du christianisme, nous poussons cette semaine les portes du Vatican. Quels sont les objets qui entourent le pape? À quoi servent-ils? Que symbolisent ces trésors sacrés et cachés? La réponse avec l'historien Bernard Berthaud. Il vient de rééditer avec Pierre Blanchard « Trésors inconnus du Vatican, cérémonial et liturgie ». C'est aux éditions CLD.
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3: Bernard Berthaud, bonjour.
4: Bonjour.
3: Alors, dans Trésors inconnus du Vatican, vous vous intéressez au patrimoine liturgique et cérémoniel de la papauté. Qu'est-ce que ça veut dire plus précisément? Qu'englobe ce patrimoine?
4: Eh bien, il englobe bien évidemment les objets liturgiques, parce que le pape est évêque, c'est l'évêque de Rome, c'est le successeur de Pierre et Paul, mais aussi un certain nombre d'objets qui, au fil du temps, vont entourer la papauté qui devient, comme vous le savez, une puissance politique, religieuse. L'évêque de Rome prend énormément de place, si je puis dire, dans l'histoire de l'Europe, à partir du 4e siècle pratiquement, et aujourd'hui encore. Et donc, nous avons voulu, à travers un dictionnaire, expliquer des objets. Alors, il y a des objets très connus, évidemment, parce que l'évêque de Rome est un évêque, donc il va utiliser dans sa liturgie des objets qu'utilisent tous les évêques, et puis d'autres éléments qui correspondent davantage à son pouvoir politique de responsable d'une communauté.
3: Alors, à travers ces objets, on entre finalement, Bernard Berthaud, dans les coulisses de la vie quotidienne des papes, mais plus largement dans la vie de l'Église.
4: Oui, parce que, évidemment, à partir du 5e siècle, l'évêque de Rome va polariser autour de lui tout un appareil de gouvernement de l'Église à travers les autres églises européennes, et puis une manière d'être qui fait que les puissances terrestres vont se tourner vers lui. Charlemagne va réédifier en quelque sorte la structure religieuse de son empire à travers la liturgie romaine.
3: Ça veut dire que cette liturgie romaine, ce qui se passe à Rome, guide le reste du monde?
4: Oui, le guide du reste du monde catholique. C'est la manière dont on célèbre le pape, dont on célèbre autour du pape, qui va permettre aux autres communautés catholiques religieuses d'Europe, puis ensuite des autres continents, d'exercer le culte. On se tourne vers Rome, et les conciles d'ailleurs, les conciles de Latran, puis le grand concile de Trente évidemment, et ainsi que les deux conciles du Vatican, sont là pour bien sûr témoigner de cette importance.
3: Alors vous allez nous expliquer, nous donner quelques exemples de ces objets qui ont traversé l'histoire de l'Église, des objets qui finalement sont fondés aussi sur la liturgie.
4: Bien sûr. Et l'objet fondamental pour moi est le calice. Il ne faut pas oublier que l'objet liturgique est un objet utile. Avant d'être beau, si je puis dire, il est utile parce que la célébration liturgique est une célébration incarnée. On utilise pour célébrer, ça a l'air d'être tout bête à dire, mais on utilise du pain, du vin et de l'eau. Ce sont des matériaux comestibles, ce sont des matériaux qu'il faut mettre dans des réceptacles. Et donc, ces réceptacles, évidemment, vont être utilisés d'une manière d'abord très simple, et puis ensuite vont s'enrichir, parce que les membres les plus à l'aise des communautés chrétiennes vont offrir des objets beaux, parce qu'ils veulent faire en sorte que la liturgie soit belle. Et évidemment, à Rome, le pape de Rome, très tôt, parce qu'il est proche du pouvoir, va recevoir, sur la tombe de Saint-Pierre en quelque sorte, va recevoir des objets tout à fait merveilleux.
3: Par exemple, alors vous parliez du pain, du vin, de l'huile aussi, donc c'est le calice, c'est la patène.
4: Ouais, exactement.
3: À quoi servent ampoules, quels sont ces objets
4: Les ampoules pour conserver l'huile, puisque donc le pape, bien sûr, célèbre la liturgie, il célèbre d'ailleurs quotidiennement la liturgie au palais, il la célèbre à travers tout le Moyen-Âge, c'est une liturgie ambulante, puisque le pape va célébrer dans un certain nombre d'églises romaines, qu'on appelle les titres d'ailleurs, puisqu'elles font souvenir souvent de maisons de martyrs ou de maisons où l'on célébrait la liturgie avant ce qu'on appelle la paix de l'Église, c'est-à-dire avant 313, lorsque Constantin décrète la paix de l'Église. Et donc, cette liturgie quotidienne s'exerce avec des objets, évidemment, quotidiens. Alors, bien entendu, des calices du 5e siècle, on n'en a plus. Malheureusement, on aurait aimé voir à quoi ils correspondent. Il y en a quelques-uns un peu plus tardifs qui sont conservés dans des musées diocésains à travers l'Europe. Mais voilà, donc on focalise là-dessus. Et puis l'évêque, le pape de Rome est évêque. Et donc il va célébrer les ordinations, les sacres d'évêque. Donc pour cela, la liturgie romaine emprunte à l'ancienne liturgie d'Israël, et l'huile, évidemment, est quelque chose de fondamental. Mais l'huile, il faut la conserver également. Donc, on va la conserver dans des ampoules. Elle a aussi des objets tout à fait précieux.
3: Les linges sont importants aussi.
4: Et les linges sont importants. Petit à petit, donc, les prêtres, l'évêque va s'habiller différemment. Les gens de tous les jours, hein. Et là aussi, ces vêtements vont être des vêtements de grande qualité, des vêtements qui vont être brodés, qui vont être enrichis de pierreries pour certains, et effectivement, ces objets-là, ces vêtements, bien sûr, sont évidemment beaux, mais ils reflètent la fonction de qui les porte, parce qu'il faut que les gens qui assistent à la liturgie reconnaissent, et de loin, qui est l'évêque, qui est le prêtre, qui sont les diacres. Et donc, petit à petit, ces vêtements vont se différencier.
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3: Et dans le béaba du christianisme, on s'intéresse au trésor inconnu du Vatican. Bernard Berthaud, vous venez de rééditer avec Pierre Blanchard, Trésor inconnu du Vatican, cérémonial et liturgie. C'est aux éditions CLD. On l'a compris, ces objets incarnent à la fois la puissance de Rome, mais ça incarne aussi le côté sacré de la liturgie. Ça va au-delà du côté de la puissance simplement du pape à Rome.
4: Bien sûr, pour ce qui est de la liturgie, bien évidemment, parce que il faut bien se rappeler que le vin que l'on met dans le calice devient le corps du Christ. Le pain qui est porté sur l'assiette, la patène, devient le corps du Christ. L'huile sainte qui est utilisée va permettre à un homme de devenir prêtre, à un homme de devenir évêque, à un malade de trépasser avec les sacrements de l'Église. Donc, c'est absolument fondamental d'avoir ces objets. Et puis, à côté de cela, il y a d'autres éléments de la vie quotidienne. Il y a le luminaire, la lumière.
3: La lumière
4: évidemment, c'est très important. Parce que d'abord, il faut y voir clair pour pouvoir célébrer, il faut pouvoir lire les textes. Et puis, la lumière va très vite s'associer à la symbolique du Christ, le Christ-lumière. Donc ça, c'est extrêmement tôt dans l'histoire liturgique de l'Église. Et évidemment, tout cela va entraîner un nombre important d'objets. Et puis, petit à petit, on va aussi, à partir du VIe siècle, porter devant soi la croix du Christ. Lorsque le pape célèbre, lorsqu'un évêque célèbre aussi ailleurs, on porte devant soi la croix du Christ, et cette croix, ensuite, on va la poser sur l'autel ou à côté de l'autel. Et là aussi, ça donne la possibilité à des artistes de s'exprimer.
3: Alors justement, vous évoquiez tout à l'heure ces calices du 5e siècle dont on n'a plus de traces. Voilà, est-ce qu'ils étaient, je ne sais pas moi, en terre? Aujourd'hui, ce sont plutôt de l'or, de l'argent. C'est l'histoire de l'art aussi qui s'exprime à travers les objets.
4: Bien entendu, et on voulait, entre guillemets, ce qui était le plus beau. Et c'est pour cela que l'on sait qu'il y avait des calices et des vases sacrés qui étaient taillés dans des pierres, dans des améthystes, dans des agates. Alors, on en a quelques souvenirs, des souvenirs écrits et quelques pièces dans certains musées allemands se trouvent encore. Puis ensuite, évidemment, l'or. Pourquoi l'or ? Parce que d'abord, c'est un métal facile à travailler, c'est un métal qui ne noircit pas, c'est un métal qui est incorruptible. Et évidemment, on va très rapidement utiliser de la vaisselle d'or, et qu'on l'on préfère à la vaisselle de pierre ou de verre qui se casse. Il y a d'ailleurs des textes, le pape Célestin, par exemple, au 5e siècle, dit éviter d'utiliser du matériau en verre parce que ça se casse et il ne serait dommageable de répandre le corps du Christ sur la terre. Vous voyez, donc très vite, on va aller vers le métal précieux.
3: Est-ce que, Bernard Berthaud, dernière question, la semaine prochaine on reviendra sur justement les attributs des papes, mais est-ce que tous ces objets, ils dépendent aussi un peu de la personnalité des papes ? Est-ce que voilà, le choix de ces objets, la matière, ça dépend aussi un peu de la personnalité des papes ?
4: C'est vrai depuis environ 2 siècles. Mais auparavant, non. Auparavant, le pape était se coulait dans un moule, si je puis dire. Il était peut-être le prisonnier de ses cérémonières. Et on voit à partir de Pie VII que les choses changent et que le pape est plus décisionnaire pour les objets de son quotidien.
3: Bernard Berthaud, merci beaucoup. On vous retrouve la semaine prochaine pour parler des principaux attributs des papes. Je rappelle que vous venez de rééditer avec Pierre Blanchard « Trésor inconnu du Vatican, cérémonial et liturgie » aux éditions CLD. Vous pouvez évidemment retrouver cette émission sur rcf.fr.

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0: Merci à nos confrères du magazine Le Béaba du christianisme et on poursuit en musique avec Pat Jaune, mon fougère.
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1: Merci à tous de votre fidélité. Il est 14h sur les ondes de Radio Arc-en-Ciel et nous vous proposons de retrouver toute l'équipe de la paroisse du Moufia à Sainte-Clotilde pour ce temps de prière, de méditation et de petits refrains en cette semaine, cette sixième semaine de Pâques.
2: Bonjour à tous. C'est avec bonheur que nous venons rencontrer Jésus ressuscité en cette sixième semaine de Pâques. Jésus est celui en qui l'on croit et qui nous dit « Si quelqu'un m'aime, il gardera ma parole, mon Père l'aimera et nous viendrons chez lui. » Oui, frères et sœurs, ouvrons nos cœurs à notre Seigneur Jésus-Christ, accueillons-le de tout notre cœur, offrons-lui nos louanges, nos prières, notre bénédiction, notre adoration. Rempli de joie, traçons sur nous le signe de la croix. Au nom du Père, du Fils et du Saint-Esprit. Amen.

Jésus de Nazareth, tu es ressuscité. Tu es le Messie qu'on attendait. Béni sois-tu. Tu es le Christ, le seul saint qu'on reconnaît et qu'on aime de tout notre cœur. Loué sois-tu. Merci de nous révéler que celui qui m'aime sera aimé de mon Père. Moi aussi je l'aimerai et j'habiterai son cœur pour toujours. Gloire et louange à toi, Seigneur.

Dans l'évangile de Jean, chapitre 14, versets 15 à 21, Jésus prépare notre cœur à la fête de la Pentecôte, la fête de l'Esprit-Saint. Jésus promet à ses disciples et à nous aussi un défenseur, l'Esprit de vérité qui sera avec eux et avec nous pour toujours.

0: Jésus, tu demandes à tes disciples et à nous également de t'aimer comme tu nous as aimés, d'aimer nos frères et sœurs, d'aimer tous ceux qui nous entourent.
1: Oui.

nous, Jésus. Ce n'est pas toujours facile d'aimer l'autre comme un frère. Nous oublions vite que nous-mêmes, nous sommes de pauvres pécheurs et nous nous permettons malheureusement de juger les autres. Pardon, Seigneur.

Nous avons du mal à aimer, surtout ceux qui ne pensent pas comme nous, ceux qui critiquent, qui nous déçoivent. Ô Jésus, apprends-nous à pardonner, à ne juger personne, même si elles nous font du tort. Guéris-nous de la tendance à nous plaindre lorsque les autres nous font de la peine, nous rejettent et nous oublient. Envoie, Dieu d'amour, ta bénédiction sur eux et comble-les de ta grâce, car ils vivent peut-être des situations difficiles, des souffrances cachées et portent probablement un fardeau. Pardonne-leur, Seigneur, car ils ne savent pas ce qu'ils font. Jésus, toi le juste, toi qui pries continuellement ton Père, ne nous laisse pas seuls. Montre-nous ta miséricorde.

Ô Jésus, toi qui as connu les accusations, les faux témoignages, les menaces, tu as toujours gardé confiance en Dieu ton Père. À l'exemple de Jésus, le monde attend de nous, même si ce n'est pas simple, que nous ne baissions jamais les bras devant le mal, la haine, l'injustice, la violence. Dieu de miséricorde, accorde-nous la grâce de nous conduire comme notre frère Jésus s'est conduit, et la paix du Christ demeurera pour toujours en nous. Oui, Jésus, merci de nous donner la vie, la paix, la joie, l'amour, l'esprit. Merci pour tous ces dons, pour tous ces fruits. Je...

Notre espérance, c'est le triomphe sur les ténèbres. Ô Seigneur, envoie en chacun de nous le défenseur, l'esprit de vérité, qu'il nous délivre de nos chaînes, de tout ce qui nous empêche d'aimer. Ô Esprit de Dieu, toi qui nous es envoyé par le Père, toi notre conseiller, notre consolateur, tu es le cœur de notre cœur, tu ne parles pas, tu agis. Viens, viens habiter notre cœur, notre être tout entier, notre âme. Creuse en nous le désir de la présence de Dieu, lui qui est amour, pour que nous soyons un en lui, avec lui et entre nous.

guidés par l'Esprit Saint, nous chrétiens, instruits par la parole, nous vivons dans l'intimité de Dieu et nous mettons toute notre confiance en lui. Frères et sœurs, avec des cris de joie, répandez la bonne nouvelle de notre Seigneur Jésus-Christ. Portez-la jusqu'aux extrémités de la terre. Alléluia.

0: Évangile de Jésus-Christ selon saint Jean, chapitre 14, versets 15 à 21. Moi, je prierai le Père, il vous donnera un autre défenseur. En ce temps-là, Jésus disait à ses disciples : Si vous m'aimez, vous garderez mes commandements. Moi, je prierai le Père, il vous donnera un autre défenseur qui sera pour toujours avec vous, l'Esprit de vérité, lui que le monde ne peut recevoir, car il ne le voit pas et ne le connaît pas. Vous, vous le connaissez, car il demeure auprès de vous, et il sera en vous. Je ne vous laisserai pas orphelin, je reviens vers vous. D'ici peu de temps, le monde ne me verra plus, mais vous, vous me verrez vivant, et vous vivrez aussi. En ce jour-là, vous reconnaîtrez que je suis en mon Père, que vous êtes en moi, et moi en vous. Celui qui reçoit mes commandements et les garde, c'est celui-là qui m'aime, et celui qui m'aime sera aimé de mon Père. Moi aussi, je l'aimerai, et je me manifesterai à lui.
1: Accueillons la méditation de l'Évangile selon saint Jean, chapitre 14, versets 15 à 21. L'Évangile de ce jour nous prépare à la Pentecôte avec la promesse de l'Esprit-Saint qui ne sera pas seulement auprès de nous, mais en nous. Le but de Jésus dans ce discours, c'est de rassurer ses disciples qui vont affronter des événements douloureux. Et surtout, Jésus veut qu'ils tiennent bon jusqu'au jour où ils le reverront vivant. Ce jour-là, les disciples seront enfin capables de le reconnaître, de comprendre son rôle et sa mission, et tout deviendra lumineux pour eux. Enfin, ils auront l'intelligence des Écritures. Juste avant de retourner vers son Père, Jésus ouvre pour ses disciples et pour nous le temps de l'Esprit et du témoignage. Deux attitudes sont nécessaires : aimer Jésus et garder ses commandements. Jésus sait qu'il sera absent, mais les disciples n'ont rien à craindre. L'Esprit est avec eux. L'Esprit est en eux. Et l'Esprit tourne les disciples vers le dedans, vers l'intérieur, pour les imprégner de Dieu. Et l'Esprit-Saint se joint même à leur petit esprit pour que celui-ci devienne désir de Dieu. Jésus laisse entendre à ses disciples et à nous aujourd'hui que c'est cette expérience de communion avec l'Esprit qui nous fait connaître qui est Jésus et à quoi il sert. L'Esprit Saint est intime, il ne parle pas, il agit. L'Esprit donne de connaître le Père, de l'aimer, de témoigner en vérité, avec humilité et amour, dans la discrétion. Jésus dit aussi à ses disciples que s'ils l'aiment, ils obéiront à ses paroles. Le Christ s'adresse aussi à nous aujourd'hui, en ce moment même. Il nous demande d'écouter ses paroles de vie et de ne pas oublier son principal commandement. Comme je vous ai aimé, aimez-vous les uns les autres. Et comme vous le savez, frères et sœurs, l'amour est toujours lié à l'obéissance. Si nous aimons vraiment Jésus, alors nous devons nous aimer comme des frères, car nous sommes tous enfants de Dieu. Et l'amour vient de Dieu. Donc, aimer, vivre cet amour qui vient de Dieu, c'est renoncer à soi-même pour les autres. C'est vivre dans la fidélité, notre engagement à la suite du Christ. Un dernier mot, mes amis, sur le mot « monde » dont parle Jésus. Jésus dit « Le monde ne peut recevoir l'Esprit de vérité car il ne le voit pas et ne le connaît pas. » Le mot « monde » n'est pas péjoratif, puisque Dieu lui-même désire le salut du monde, qu'il aime par-dessus tout. Frères et sœurs, le monde dont parle Jésus n'est pas le genre humain tout entier, c'est la partie de l'humanité qui refuse Dieu. Et pour bien comprendre, mieux vaut peut-être remplacer le mot « monde » par « esprit du monde » opposé à « esprit d'amour ». Jésus veut aider ses disciples, à nous aussi, à croire que la contagion de l'amour gagnera peu à peu du terrain. Et pour cela, Jésus charge ses disciples, nous aussi les baptisés, d'une mission. Quelle est cette mission? Transformer l'esprit du monde en esprit d'amour. Comment, me direz-vous? En annonçant la bonne nouvelle, en vivant l'amour vrai, l'amour fraternel, dans l'humilité, la paix, la joie, en témoignant tout simplement par notre vie très ordinaire, mais remplie de simplicité et d'amour sincère et vrai. Est-ce une mission impossible pour nous tous? Pas du tout. Avec Jésus ressuscité, en communion avec Dieu son Père, avec la force de l'Esprit, la contagion de l'amour est possible et gagnera tous les cœurs. Nous y croyons fortement et nous mettrons tout en œuvre pour que le désir de Jésus se réalise. 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

Jésus, par amour, tu as donné ta vie pour nous. S'il te plaît, donne-nous de savoir et de pouvoir aimer comme toi, Jésus.

0: Celui qui m'aime sera aimé de mon Père. Moi aussi je l'aimerai et je me manifesterai à lui. »
1: Jésus, toi notre Maître et Seigneur, tu veux que notre vie tout entière soit un témoignage de foi, d'amour et d'espérance. C'est toi, Seigneur, qui donnes à ton peuple force, puissance et vie. Donne-nous en toutes choses le goût, la saveur de toi, mon Dieu. Que notre vie fraternelle reflète de ton amour, de ta tendresse et de ta bonté. Tu es grand, Seigneur, hautement loué à ta grandeur, point de lumière. Dieu, tu ne mesures pas ton amour pour nous, tu nous le donnes avec abondance. De tout notre cœur, nous te disons merci.

Seigneur, accorde-moi la grâce de te louer, de te bénir et de te servir toujours et partout, à l'exemple de Marie ta mère et notre maman du ciel, que nous avons la joie d'honorer en ce mois de mai.

Tu es toute belle, ô Marie, Vierge sainte et immaculée. En ce mois de mai qui t'est consacré, nous venons à toi. Tu connais toutes les intentions de notre cœur. Nous avons confiance en toi et en ton intercession auprès de Jésus, ton Fils, notre Sauveur. Écoute nos prières. Tu es toute belle, ô Marie, le péché n'est pas en toi. Renouvelle en nous tout le désir de la sainteté. Que la splendeur de la vérité resplendisse dans nos paroles. Que le chant de la charité retentisse dans nos œuvres. Que la pureté et la chasteté habitent dans notre corps et notre cœur. Que toute la beauté de l'Évangile soit rendue présente dans notre vie. Tu es toute belle, ô Marie. Le Verbe de Dieu en toi s'est fait chair. Aide-nous à rester à l'écoute, attentifs de la voix du Seigneur. Que le cri des pauvres ne nous laisse jamais indifférents. Que nous ne nous détournions pas de la souffrance des malades et des nécessiteux. Que la solitude des personnes âgées et la fragilité des enfants nous émeuvent. Que chaque vie humaine sois toujours aimée et vénérée par tous. Tu es toute belle, ô Marie. En toi se trouve la joie pleine de la vie, bienheureuse avec Dieu. Fais que nous n'oublions pas la signification de notre pèlerinage terrestre. Que la douce lumière de la foi illumine nos jours, que la force consolante de l'espérance oriente nos pas. Que la chaleur contagieuse de l'amour anime notre cœur. Que nos yeux à tous restent bien fixés là, en Dieu, où se trouve la vraie joie. Tu es toute belle, ô Marie. Écoute notre prière, exauce notre supplique. Sois en nous la beauté de l'amour miséricordieux de Dieu en Jésus. Sois cette beauté divine qui nous sauve, nous, notre ville, le monde entier. Amen.

Notre temps de prière touche à sa fin. Retenons ce que nous dit Jésus. Si quelqu'un m'aime, il gardera ma parole. Frères et sœurs, dès maintenant, allons vivre cette parole où que nous soyons. Sûr que Dieu, qui est Père, Fils et Saint-Esprit, nous accompagne. Allons dire partout comment Jésus est bon.

0: Bah, Vangué.
1: Comment il est, Dallon? Comment c'est bien? La semaine était bon. Ça
0: Ben,
1: nous a pris juste avant notre entrepôt. Raconte que ça.
0: carré.
1: Ah.
0: Eh, visons.
2: Saumon qu'il y a un jour m'a trouvé la manière pour dire ah. 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

0: 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Un coussin sauce, un suron d'âne.
1: Crique et craque, ça nous dit histoire. Crique et craque, ça t'y décroît.
2: Où démarre un histoire, nous dit crique. Et la société en présence y répond.
3: Craquez!

0: L'anthrocos dit, hein, nous rouvre la porte, nous rouvre barreau, et là, nous avons deux gaillards invités que nous présentent tout de suite. Lola, comment il
1: Bonjour,
0: est?
1: bonjour Nicolas, moi bien, merci, bonjour tout le monde.
0: Voilà, avec toute bonne radio, Léon Dalonaz avec nous. Et nous avons aussi Romain.
2: Bonjour à toutes.
0: Des raconteurs d'histoire. Alors Lola, comme dit Daniel Babois, fais-moi un petit peu de portrait, parce qu'il paraît que bon peu d'affaires, les donne tes affaires, un peu toutes les affaires, c'est ça, ça meuf?
1: Ben oui, moi, tire un coup mon portrait, alors.
0: Ouais.
1: Bon, ben, moi, je m'appelle Lola, moi, elle est artiste. Je fais théâtre, mon compagnie, il appelle Tilan Palagaya. Nous avons un spectacle sous la forêt. C'est un spectacle théâtre-conte, avec Christophe Langrome. Après ça, je raconte des histoires, je me raconte des histoires. Et puis, je joue un bon peu la musique, je joue l'accordéon, je chante, je joue percussion, je fais bons ateliers la musique. Voilà, ça va. Comment je viens de faire tout ça, je me repose.
0: Il porte la réunion partout, il y a l'église, il partout. Romain aussi ensemble. Romain, Ali, où sont les gens?
2: Alors, moi, m'y sorte étant salé et m'y travaille au MAC en tant que kinésithérapeute. Et moi, j'ai aussi comédien improvisateur à la Ligue d'improvisation réunionnaise.
0: Mais avant ça, vous étiez dans un autre
2: Ah,
0: pays?
2: avant ça, moi, j'étais à Toulouse. Avant ça, moi, j'étais à Lille. Moi, j'ai né à, moi, j'ai natif de Lille. Pas de la Réunion, mais Lille du nord de la France.
0: Ou les oreilles qui rouvrent vos oreilles pour, à cause d'histoire pour raconter aussi.
2: Ça, même moi, il est très, très curieux, mais il ouvre beaucoup les yeux et les oreilles.
0: Alors, ben, nous allons commencer un petit peu avec vous-même déjà, Romain. Comment la commence rentre dans la langue créole, tout ça là?
2: Ben, voilà.
0: Comment les histoires forment la passe par là, vous.
2: Ah oui, bien sûr. Alors, avant ma femme, c'était ben, on a commencé les courts théâtres d'improvisation à La Réunion et ben beaucoup de dallons causés créoles et même sur scène dans les matchs d'improvisation. Et on a découvert le créole avec mes patients. Mais je me souviens encore aujourd'hui en 2009, en juillet 2009, ma première patiente dit à moi brosse à moi, s'il vous plaît. Et l'été séché. Mais il ne savait pas quoi répondre. Ouais, que ça pour dire brosse à moins, pardon. Et il cherchait la
0: Alors
2: brosse
0: la
2: et
0: brosse est
2: la
0: brossée.
2: trablane. Et là, je me suis dit, bon, il faut qu'il apprenne le créole si je veux rester à La Réunion. Et après, j'ai rencontré ma femme, elle est née ici. Et puis, ben, du coup, m'y cause aussi un peu créole avec elle, mais surtout avec les dallons. Et puis après, moi, elle a 3 enfants. Et comme ils vont grandir ici, ben moi j'ai envie que qui cause aussi un peu créole à la maison, même si on parle beaucoup français. Et voilà, envie de, il y a plein de choses qui m'intéressent dans la langue créole.
0: Déjà, le côté, mais le côté langage, le corps, même la bonne affaire, que quand vous travaillez au kiné, tout cela, c'est tout un bon peu le mot là-dedans. Honnêtement, un peu.
2: Ben moi j'ai compris que le créole n'est pas qu'avec les mots, mais aussi avec le corps. Et l'émotion, les vibrations, on a beaucoup de choses dans la langue créole. Ce n'est pas juste une langue parlée.
0: Et là, l'envie, raconte des histoires. Est-ce que depuis longtemps tu écris des histoires pour la faire, mais comment la trappe ou ça?
2: Alors, le début du début, moi, m'y fait des contes improvisés en français. Et tous les soirs, pour les enfants, ils racontent un histoire improvisée, n'est pas écrit. Et j'avais envie de me raconter des histoires improvisées, mais en créole. Et j'ai entendu parler du stage de Ludhir, là, animé par Sully Andoche et Annie Grondin. Et beaucoup d'allons à moi m'ont dit, ah, c'est un gaillard stage, deux gaillards à appreneurs. Elle est vraiment belle, mais moi, hésité parce que moi, n'est pas natif La Réunion. Moi, la langue créole est encore compliquée comme ou peut entendre un petit peu. Il m'aille un peu, mais m'y essaye en tout cas et
0: Mais
2: moi, l'a envie.
0: il faut prendre le temps à côté et puis nourrir Ali, puis faire partage Ali.
2: Exactement. Et moi, l'a été agréablement surpris. Sully, Annie, mais tout aussi les stagiaires et qui ont laissé la place à moi dans ma difficulté, mais et l'ont. Ils ont mis en l'air mon créole après 5 jours. Oui, ça même.
0: Ah ou Lola. Ah
1: Oui.
0: ou déjà, comme la présentation, il y a un lancement fort déjà, il y a longtemps, Donc, où habite Bompé la langue de toute manière, c'est fait ça?
1: Ben, il fait un moment, mais maman elle arrive à La Réunion en 2012. Voilà, mais t'es en France avant. Et ben, tout de suite, moi, la tombe dedans, mais t'es dans les hauts. Dans les hauts tampons là-bas, et tout le monde était cause créole, donc ben, mal apprendre cause créole vitement. Et puis après ça, la partie, quand tout le monde autorise cause un langue, ben, ou bien obligé, ou
0: Ah,
1: bien
0: donc là
1: obligé de
0: aussi, ils
1: ramener
0: sont
1: dedans.
0: dans notre pays aussi pareil.
1: Ah, ils sortent en France, ouais.
0: En
1: On
0: France,
1: est né en France, mais né à Besançon.
0: d'accord.
1: Marie de la Réunion, elle avait 20 ans, 20, 21 ans. Ben, ça même.
0: Et là, après, le partage un peu de gaillardité avec le monde de toute manière.
1: Ben oui, m'a la reçu un bon peu, et puis tout ça, t'es touché à moi, toute bonne chanson, comme t'écoutes Daniel Waro, comme t'écoutes toute bonne funkaiser, tout ça, t'es touché à moi en fait, donc m'a la rentre là-dedans, et puis après, quand on était plein, ben m'a la gagne partagée.
0: Voilà, le cri, elle est pleine.
1: Puis ça, voilà, puis à Ster, ben là, nous travaillons des spectacles-là, sur la forêt, les spectacles bilingues. Donc, nous la travaillons un bon peu d'ici la traduction. Nous la travaillons avec Christophe,
0: Christophe Landon.
1: voilà, donc Christophe Langrome, ça même. Donc, ben, m'a appris un bon peu de choses dessus la langue, comment il construit une langue, comment.
0: Bon tic-tac.
1: Bon tic-tac, la grammaire, m'a gagné de son grammaire, m'a gagné de son conjugaison. Et ben, tout ça, il fait que le train la trouve son chemin.
0: On va. Nous faisons une petite pause, on revient tout de suite avec toi.

0: choses le quai romain, hein, pour d'avoir que ça l'ait écrit.
1: Alors moi, je n'ai pas écrit, mais l'a repris un histoire créole, parce que moi, écrire en créole, est encore à... doucement, doucement. Oui, j'en suis sûr. Alors, quelle heure il est là, Nicolas? Mais 14h16, ok. Criquet?
0: Craqué. Alors la clé, quelle est les
1: Ma raconte azote, le vrai histoire grand-mère Cal. Grand-mère là, lapin personnage Halloween, mi-précise. Grand-mère Cal, c'est un grand-mère. Il n'avait l'amour comme toute grand-mère. L'ité appelle Cala. L'ité infâme des six plantations son maître, femme là tes olis en manière. Son zier, son corps, son balancement, roulement, roulement, roulement, hé hey, il aurait pu mettre le feu sur piste de DJ Seb. Zoli, t'es zoli pour vraiment. Tellement l'ité zoli, l'omette t'y bave dessus son beauté. Mais tellement l'ité fier, il a pas laisse l'omette pose son pas de sale sur son zoli peau noire. Quelle heure il est? Criquet.
0: Craqué.
1: Poupiné Ali, l'omette la sépare Cala avec son enfant. Un tifi 3-4 ans. L'omette l'attrape son enfant, la zette dans la ravine des cafres. Cala la passe si porte douleur la séparation. La douleur perd son enfant, t'es encore petit. Cala l'avenir folle, la perd la raison. Dopil, il avait perdu son enfant. À une certaine heure, dès que l'ité y voit un petit marmaille, l'ité y court dessus pour attraper les enfants. L'ité y veut zette les enfants dans la ravine des cafres pour que son enfant y reste pas tout seul. Un trop plein l'amour comme souvent. Mais dommage, Domoun la commence fait le compte pour dire grand-mère Cal, il vole enfants pour zette dans la ravine. Et maintenant, grand-mère Cal naît le personnage Halloween. Quelle heure il est? Criquet?
0: Craqué.
1: Moi, la raconte la fin sans raconte le début. L'a pas dit que c'est un histoire, l'amour l'a débordé d'un cœur infâme, l'avait perdu la raison. Mais nous toutes y connaît dans l'amour absolu n'a point la raison. Et mais pou de vrai. La vraie raison que m'y raconte Azote cette histoire, c'est quand demain, on voit un femme, un mère, un grand-mère, qui protège trop son enfant, même si on pense qu'elle a perdu la raison, dit à où que c'est un femme qui aime son enfant. Allez, dis partout, craquez.
0: Craquez. Alors, comment, que ça t'est dit dans le stage, comment il se passe un peu? Il arrive, il fait connaissance, et après, comment il travaille ça?
1: Ben, dans le stage, déjà, on se rencontre. Souli, Annie présente très bien, nous met en ambiance direct par une petite chanson, là, elle est oubliée, mais...
2: Il y a déjà l'inscription. Déjà, il faut inscrire. Hein.
1: Et déjà, oui, avant ça même, comme on dit, l'inscription. Et on peut jusqu'à 24 stagiaires. Donc, le prochain stage Raconteurs d'Histoire, donc là, c'était les 20 ans l'année dernière.
0: Ah, c'est
1: oui. Et bien, en octobre cette année, ça sera la 21e, normalement, avec Sully et Annie Grondin. Mais après, il faut demander à eux directement. Mais donc là, on a l'inscription. Et une fois l'inscrit, on vient le premier jour, les présentations. Et dès l'après-midi, nous rentre dedans, dans le texte, on choisit le texte. Il y en a 4 jours après.
0: Un dossier pour remplir, mais demander un peu, parce qu'il y a une sélection avant, non? Non, je connais pas trop.
3: Mmh. Une fiche d'inscription pour remplir, dedans où écrit qui ça ou des, et à cause, on a envie de faire ça en fait, juste où raconte toute l'envie. Après ça, monsieur Jean-François Samlong, il lit ça avec attention, et puis il inscrit à haut. Pas qu'au fin de payer. Si vous ne voyez pas attention.
1: Ça même.
0: Et là, après, il travaille un peu sur l'écriture avant. Là, vous êtes comment l'espace un peu. Il monte à un peu le bon graphie, un petit peu avant. Ben, il a ajouté un texte pour.
3: Non, on ne travaille pas du tout dessus de l'écriture, en fait. Il donne un autre texte pour lire, mais après, nous n'apprenons pas à écrire. Nous choisissons un bon peu conte, elle est là. Nous choisissons le conte, il râle à nous. Nous avons un bon peu le temps pour ça. Et après ça, quand on a fini de choisir, toute la semaine, chacun ça travaille son histoire, son conte. Et puis après, on a un bon peu de proposition. Si tu veux faire nous un bon peu de jeu, un bon peu de jeu de théâtre, jeu d'improvisation, jeu d'imagination. Là, par exemple, tu dis, bon, ben, Nicolas, sort un coup, puis dans un instant, raconte-moi ça toute la vie.
0: D'accord.
3: Et puis après.
0: Dans les images, il tourne, il a tout à fait aussi. Il débloque bon, peut-être à fait dans le corps.
3: Dans le corps, dans l'imagination, ouais. Ça même. Il rouvert le. Il rouvert sur ma imagination. Amy. Ah, où t'allais, on avait la clé dans notre poche là. On peut aller.
0: On voit comment on va faire. Ouais.
1: Et m'y souviens, Lola, dès le deuxième jour, il demande raconte à nous le texte d'un coup. Soit le début, soit la fin, mais alors qu'on ne connaît pas encore le texte par cœur. Et parce que Souli, moi, il était dans le groupe de Souli, il disait, ben, dans le texte, n'a un début, n'a un fin. Et après, n'a le chemin. Et donc, les mots, le par cœur, n'est pas besoin. Il faut que vraiment le raconteur s'approprie l'histoire, mais il faut juste qu'il connaisse le début, la fin et le chemin. Et après, le reste, les bons.
0: Mais avant de raconter le stage, je l'ai fait... Il avait à l'école pour apprendre des la base de la langue, comment il fonctionne.
1: Non, moi, j'ai appris avec mes patients, principalement. Et mes patients, les Mac, là, m'y remercient à eux parce que quand on sort de l'Hexagone, nous causent bien français et les Réunionnais causent bien français. Et donc, du coup, souvent, qu'est-ce qu'on cause ? On cause français. Et en fait... m'y fait l'effort de causer créole pour que mon patient cause créole en retour pour que m'y mette en l'air mon créole. Et il n'est pas toujours simple d'expliquer ça au patient. Ben, essaye de continuer à causer à moi en créole pour que m'y apprenne le créole. Et il n'est pas simple. Mais c'était mon école, on va dire.
2: Ben, lui, ici, il cause créole.
3: Moi, je travaille comme à l'arrivée, je suis dans le spectacle, je fais la lumière. Donc là, je ne cause pas trop créole, j'avais un bon peu.
0: Et qui s'en est un peu
3: après ça, guide. Non, parce qu'après ça, ma change métier, ma partie dans l'habitation, mettez plantes légumes.
0: Ah, trop toute la caille.
3: Et voilà, bah, du coup, là, m'a la prendre une cause créole. Donne carreau tomate. Et puis ça, m'était fait marcher pour un, ça a marché de gros. Bah, du coup, puis m'était dans le. Voilà, dans la culture dans les hauts, là, donc voilà, comme moi-même. Comme moi-même, m'a la prendre.
2: Tu veux amener des histoires pour nous?
0: Ah, Lola.
3: Ah, moi-même ? Ah oui, on a des histoires, Elle m'a amené juste pour ça même, pour raconter des histoires. Non, parce que là, qui ça oublie Lola, moi, je gênais, mais s'il faut me raconter des histoires, me raconte des histoires.
1: Donne carotte en attendant.
0: Mais là, ça vous raconte à nous, vous les parlez ? Ça va,
3: paré. À cette même, vous êtes les parés ?
0: Criquez.
3: Criquez.
0: Craquez.
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0: 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Ces histoires-là, les mentaires. Pas moi, le terre, hein. Racontez-la, raconte à moi.
2: Achetez.
0: Criquez.
1: Craquez.
2: T'as le premier royaume, t'as l'année à notre royaume, nous a découvert. 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
3: Le temps passe trop vite, Nadie Lola. Parce que son pièce est jouée cette année, la pièce Sommet à la forêt.
0: Micose un peu de ces choses. Oui, alors. Alors, Chemin à la forêt, c'est un spectacle théâtre-conte. Moi-même, je vais dedans avec Christophe Langrom. Nous l'a écrit le pièce ensemble. C'est la compagnie Tilan Palagaillard. Ils portent le projet là. Et là, nous a joué un bon peu dans l'année avec le dispositif Guétali que la région y propose. Et puis, nous jouons aussi avec Bonne Médiathèque. Alors, pour voir un peu toutes les dates, ce qui ça va dessus le Facebook, la compagnie Tilan Palagaillard. TILAMPALAGAYAR, Tilan Palagaillard, et dessus, Nora, toutes les bonnes informations. Nous a joué les temps salés, l'entre-deux, nous a joué Saint-Benoît, nous a joué Petite Île, nous a joué.
2: Raconter
0: encore. Donc voilà, Banna, viens découvre ce spectacle-là.
2: Et là, le prochain date pour l'instant, là.
0: Prochaine date, nous ça joué 26, 27 février, étant salé. Mais je ne connais pas encore si c'est pour Bonne Marmaille l'école ou s'il est rouvert pour tout le monde.
2: Parce que le manuel là raconté à ce pour Bonne Marmaille, c'est bon ça, comme ça il débloque aussi pour les affaires.
0: Ah oui, il aime. Et puis dans le pièce là, on a des instruments musique aussi. Christophe, il joue rouleur, il joue caillon, il joue triangle, il chante, enfin notre Deline chante. Et puis voilà, les pour tout le monde, le pièce là. Et nous a joué aussi au Soubic bientôt. Allez voir la programmation du Soubic fin février, début mars, par là, côté Brapanon, là-bas. Ça, le prochain date public, des sûr. Voilà. Allez voir dessus Facebook, Bana, mettre des cœurs, mettre des pouces partout. Comment nous sera contents, nous sera continué.
2: Et où Romain, où, et là, où que ça, comment ça travaille encore un peu pour
4: Ben, on peut retrouver un moins au MAC, à nos cabinets de kinésithérapie des MAC. Non, moi, sinon, ça va être le théâtre d'improvisation, principalement.

0: principalement la Ligue d'improvisation rennaise, donc la LIR.RE, et on a des prochains matchs d'improvisation un peu partout sur l'île. Bah là, oui, alors là, là beaucoup en français, mais on a aussi beaucoup de dans la lire, là, à moitié sûrement les réunionnais. Et donc, on a aussi des impros en créole, on a des impros spécifiques en créole. Et donc, ouais, là, les vraiment gaillards.
1: Le musique aussi, ça, il fait ça aussi, les gaillards. Mm. Le meilleur mot que vous étiez bien tout le temps, peut-être pour raconter que ça, vous étiez
2: vraiment créole. Le meilleur mot?
1: Le mot coup de cœur.
2: À moi, le mot mi préfère, c'est le mot majestifique.
1: Majestifique.
3: Mal.
1: Ça, tient
3: ça. Ah, ça me gâche. Ça, c'est un mot lié créé. Ça fait danser. Un mot fait danser.
1: Ça va.
3: Ouais. Merci, Zodé. Merci, Zodé. Le temps passe trop vite.
1: Voilà. Ben oui, j'ai déjà parti vite. Hein,
2: ben, merci, Manon.
0: Merci beaucoup pour l'invitation.
1: Okay. Merci.
0: Moi, c'est le mot, le premier mot que j'ai dit, c'est midi à où.
2: Ah, Nicolas. Ah, Nicolas.
1: Quand même, plus. Les tartes, la langue, les manœuvres. Tiens, bon, ensemble, là, pas. Nana, bon, on fait.
2: Mais là, t'as le mot.
4: Ça, c'est des phrases, le mot.
1: Le mot même.
0: Le mot.
1: Elle
0: est dure.
1: Merci,
0: Merci pour l'invitation.

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0: cassier des hommes, deux premières notes. Alexandre Lambronde, comment il est?
1: Il est la même. Nicolas, t'es trop content, on retrouve à haut.
0: T'es depuis combien de temps? Moi, plus de 12 ans.
1: Voilà, là, ouais. 12 ans facilement.
0: 12
1: ouais.
0: ans, puisque, ben oui.
1: Vous la comptez ça bien.
0: Alors, 12 ans, mais appelle quand on la reçoit à haut, t'es pour l'album, même le premier, hein.
1: Ouais,
0: ben
1: voilà.
0: Dans son bateau. Dans là, c'était un message déjà pour le guérison un peu marmaille, et puis il avait pompé message, on retrace à nous un petit peu vraiment ça ressort dans ce premier album là.
1: Ben là, moi, on est vraiment étonné parce que on rappelle des faits qu'on l'a fait.
0: On
1: l'a fait une interview, incroyable, la passion de mémoire. En fin de compte, ouais, ce morceau là, c'est un morceau qui parle d'un bateau qu'elle est un petit peu en dérive, chahuté par toutes sortes de vents qui vient de tout part et qui présente un petit peu les problèmes de la vie, en fait. Et comme justement, premier enfant de mon couple, petit maman était malade et c'était très difficile pour nous de vivre ce moment-là. Mais quand ma fille est sortie de cette maladie, donc ma fille s'appelle Colline et d'ailleurs elle a fait un chant pour elle sur cet album-là même. Quand elle est sortie de là, ben, Mité veut raconter cette histoire-là de cette manière, dans cette image-là, où même quand le bateau, il s'en va à la dérive, là, quand on est en train de tanguer, comme si ça coulait, on a toujours l'espoir, on n'a pas besoin, là, ça a dû couler, bataille pour qu'elle sorte de là. Voilà, donc, dans des sillons bateau, ça veut dire ça, en fait, voilà.
0: Et 12 ans au sol, la partie. C'est comme Bondi, la partie l'enseigne partout, fait l'enseignement, que ça partie fait d'eau. Alors, on a pu trouver.
1: Ouais.
0: Est-ce que l'a demandé le.
1: Alors, ben, ces 12 années-là, c'était 12 années de pause. Hein. Il y a plein de choses qui s'est passé, de nouvelles compositions et puis de nouvelles directives. Après, bon, là, on a dit quelque chose d'important. Ce message que m'y véhicule là, il parle vraiment d'une vie spirituelle, d'accord? Et ça, ben, effectivement, elle a pris le temps de réfléchir à tout ce que m'elle a écrit et de partager un peu plus en profondeur avec sa clé autour de moi. Et elle a pris 12 ans facilement pour faire ça, ouais.
0: En plus, où la commence dans l'église, hein, le premier mouvement, le chœur, tous les bons instruments, comme la santé, danser, la fait sonner, en batterie, en guitare, en voix, un peu ça.
1: Oui, c'est ça. Comme elle a grandi là-dedans, en fin de compte. Puis,
0: et la voix, bien sûr, où il y avait un gaillard à la montrette avec nous la semaine passée, des vicicards.
1: Oui, donc je salue à lui parce que c'était une belle rencontre, hein, vraiment une belle rencontre des vicicards. Une belle personne et nous l'a collé très très rapidement en fait, donc m'a pris quelques cours avec lui, la permet à moi de refaire le point un petit coup par rapport à ma voix. Bien évidemment, quand elle a commencé à chanter avec lui, elle a été super impressionnée, m'a dit m'allait chanter ou pas moi. Mais voilà, lui l'a rassuré à moi pour dire chacun a son identité, chacun a sa sensibilité et il faut que nous suivions ce qu'il est en nous. Donc lui il a remettre cette confiance en moi pour dire il faut suivre vraiment ce que moi-même ressens. Et voilà, donc et puis effectivement multi-instrumentiste, parce que dans une église, surtout les églises évangéliques, hein, c'est beaucoup de musique, beaucoup de louanges. Donc ce qui veut dire que m'a passé d'instrument à instrument, m'a découvert au fur et à mesure dans un ordre, je ne connais pas ce qu'il a calculé ça, mais et voilà, et puis m'a atterri au final avec une guitare à la main.
0: Ça commence par la batterie pour battre la colère, pour faire pète la joie, pour la mettre guitare, pour adoucir un peu, la voix pour dire wow. C'est ça.
1: Exactement. Hein. Ça, c'est pour. La batterie, c'était pour donner la rythmique. Effectivement, mon premier concert m'a fait à 12 ans. Avec 12 ans. Après, elle a évolué avec la basse, etc. Mais quand elle a pris la guitare, quand elle a pris le chant, c'était un super défi, parce qu'il faut savoir, là, je tiens en moi comme ça, mais à l'origine, elle est un bègue aigu, donc mais t'es gagné pas la ligne des trois mots, hein, elle a été très perturbée dans toute ma scolarité à cause de ça, très introvertie. Et puis un beau jour, mon Dieu, hein, le divin là-haut, il a délivré moi de manière miraculeuse. Donc c'était pas progressif, c'était un miracle instantané, Et elle a été totalement délivrée de ce bégaiement-là. Mais quand elle a commencé à chanter, elle était bégayée déjà, en fait. Et elle n'a jamais bégayé en chantant. Elle n'a jamais bégayé devant un public.
0: C'est normal, c'est normal, voilà. Parce que, ou la chante en créole, et, m'a envie de dire, ah, aussi, dans la 12 ans de ça, elle peut bon peu bosser au créole dans l'église.
1: Non, elle avait pas.
0: C'était un défi aussi, un défi. Manière pour dire, nous sommes capables, nous avons notre langue, nous avons notre langage, nous avons écrit créole sans créole, nous avons une cause avec bon dit direct, un peu ça aussi.
1: Exactement. Ouais. Dans ma période, effectivement, bon surtout fait, dans... c'était, voilà, beaucoup, les chants étaient essentiellement en français, hein, donc moi, j'ai grandi là-dedans. Et puis quand ma lance en main, et ben, elle n'était pas forcément bien perçu. C'était pas forcément bien perçu. Maloya dans l'église, elle n'est pas bien perçue. D'accord? Ben, moi, elle a persévéré. Elle m'a dit, mais non, c'est mon racine. Il vibre en moi. Mais en temps de rouler, ben, il ne peut pas faire autrement que de dire, mais c'est comme si mon cœur il batte. Et le privilège que elle a eu, en tout cas, comme elle a voulu former moi vraiment en jazz, etc., c'est que elle a rencontré un professeur, un prof de batterie, de musique, que l'était aussi ce chrétien-là, qu'il avait la même vision que moi, et lui, il inculque à moi la musique en rapport avec Dieu, en fait, en rapport avec la vie spirituelle. Et ça m'avait jamais vraiment fait le lien, mais lui, il était impossible de venir à Théala, de dire qu'on n'a pas cause avec Dieu avant qu'on pointe à dans son cours.
0: Ben nous, on met ensemble, on nous fait partager ce gars à l'album, il appelle...
1: Le nouvel album, c'est Si vous demandez à lui.
0: Bien, nous demandons à nous.
1: Alors, nous ça va?
0: À nous partager. Allez, sans l'embrouille avec tout le bon musicien que nous va présenter un petit peu après. Ah oui. Que c'est ça, là, gay?
1: Ben, elle m'a fait le titre du deuxième album.
0: Voilà.
1: On y va.
0: Un couplet au refrain, hein, parce que sinon, gay, vous causez.
1: Ah oui, pas de problème.

0: Un album qui l'a enraciné dans l'amour, dans la foi, dans notre langue rayonnée, et puis l'intime mélangée aussi, hein, les deux langues, c'est l'album-là.
1: L'anglais ?
0: Non, mélangué.
1: Ah bon, d'accord, les mélangués. On fait payer, moi, là. Je me dis, mince, mal à rater la composition.
0: Français, et ça, c'est l'album, en fin de compte, c'est aussi pour Didier Moon. Ben, il faut essayer de sortir un peu d'un mauvais fléau la vie.
1: Tout à fait, tout à fait. Alors, c'est un morceau que m'a composé parce que, quand on était petit, on avait un parrain qui m'était bien. Mais mal été, voilà, je crois qu'on avait 8 ans comme ça là. Et puis, à chaque fois, on était sorti de l'école, il était dans la même petite pièce, il était passé devant la boutique comme ça là, une petite pièce. Mais un beau jour, on a entendu qu'il est mort et on n'avait pas trop compris c'était quoi. Et en grandissant, on m'a entendu parler de cirrhose et dire qu'il y avait cirrhose. C'est là qu'on m'avait compris que être devant la boutique constamment comme ça là et boire constamment et puis il dégonfle au fur et à mesure, et ben c'est ça que l'avait tué Ali. Et donc, comme elle a repensé ça bien plus tard, hein, parce que voilà quoi, malade, dit, ben, mon papa, il est sorti de l'alcool, tout ça là. Il dit, mais je ne vois pas pourquoi ça, mais ça laisse les gens que je connais dans cette situation là. Et ben, il veut raconter ben, comment lui, mon papa, il a été, il est sorti de là, et quoi. Et voilà. Et comment ben, mon parent, il est mort, voilà. Il n'a peut-être pas connu cette solution là. Mais voilà, donc c'est un morceau qu'aujourd'hui il tourne. Et moi, j'ai un cousin par exemple, qui est en métropole. Et lui, mais tu ne connais pas qu'il était pris dans l'alcool. Et puis en entendant ce chant-là, il a fait Ali tilt. Et voilà, le mois dernier, moi, j'ai appris qu'il a arrêté de l'alcool. Donc il veut dire que ce chant-là, il a son véhicule. Et ça, il véhicule et il fait son travail. Quoi. Voilà.
0: Un gaillard d'entourage avec ou là, bon musicien, t'es là.
1: Alors, bon musicien, mon ami, bah, c'est ce que tu dois arriver là. À mon avis, je crois qu'il doit être coincé. Soit dehors, je ne connais pas où ça. Mais sinon, on a mon neveu avec moi, Maël, que est là, que est au rouleur et que est le batteur en règle générale. Voilà.
0: Qu'est-ce qu'on fait dans le groupe fait tout.
2: Alors, moi, je fais principalement la percussion, du coup, la batterie, le caron. D'accord. Et bah voilà. Je m'occupe surtout, principalement, ben, tout ce qui dit percussion, en tout cas.
0: Et là, quand il dit percussion, là, le bon morceau, quand il donne à haut, ou voir un peu les images, comment il tourne ça, comment il fait ça.
2: C'est-à-dire, vas-y, continue, parce que là, je ne vois pas trop ce que tu veux dire.
0: Non, mais chaque morceau, en fin de compte, est dans son prière pour donner le cadence, non, il fait ça,
2: Ah ben faut...
0: Un peu difficile pour expliquer aussi, hein. C'est dans mon tête.
2: Non mais faut, comment dire ça, on va dire que faut m'y vivre le chant au maximum, en fait. Il faut m'y vivre le chant au maximum pour que m'y puisse aussi communiquer le, ben, comme on dit, l'ambiance et le cadence du chant. Donc ben m'y imprègne au maximum des chants et au moins ben comme il arrive pour larguer, ben m'y largue les affaires, quoi.
0: Nous écoutons un petit son de l'album pour nous causer un peu aussi, parce qu'il y a un gaillard travail, il y a vraiment un bon peu l'effort là-dedans.

0: Ça aussi, c'est pour le bon de monde. Des fois, quand il perd un petit peu ses mains, s'il lève la tête, il repose avec l'univers, le divin, il retrouve ses mains. Il ouvre
1: Exactement.
0: les yeux, il essaye de retrouver l'identité, la foi, un peu ça.
1: Exactement. Là, c'est Bonne de Moon, effectivement, que la paix des autres est un peu en cours de route. Mais on rencontre souvent des gens qui disent, tu sais, moi, elle est complètement perdue. Perdue par rapport à quoi? Le jet même, c'est qu'elle n'est même pas expliqué. Et souvent, Néna, ben voilà, ce type peut mettre même fin à notre vie, quoi, tu vois, parce qu'il n'a aucune existence. Et moi, médiamment, en fin de compte, la problématique même de l'humain, qu'on le veuille ou pas, c'est souvent un manque d'amour, en fait. Et ce manque d'amour-là, il déstabilise à haut, donc que ça y provoque. Ouais, mon famille invite pas moi. Ouais, voilà. Donc ça, c'est la jalousie, ça, c'est ceci, cela. Mais seulement, tout cela, il renferme à un point, c'est le manque d'amour. Donc, au lieu de finir avec un coup de vie et de dire que ça va au suicide, par exemple, dans ce champ-là, moi, je suis en train de dire où de l'avenir, là-bas dans le ciel, t'es fin
0: T'as plus
1: écrit.
0: passé.
1: T'es fin écrit. Donc là, pas besoin d'arrêter à lire.
0: écrit plutôt.
1: Parce que les t'es fin écrit. Donc la suite de ton histoire, si on finit à lire avant l'heure, on ne connaîtra pas la suite d'autre histoire. Et la suite d'autre histoire, bien souvent, il est utile pour les autres. Parce que les autres, là, besoin de haut, n'est pas pour rien, on est sur la terre, en fait.
0: Faut ça, le corps, le cœur, l'âme, l'esprit. Ah, vous conseillez-moi encore pour pouvoir n'arrive pas à régler notre vie.
1: À moi?
0: Oui.
1: Alors que ça.
0: Il revient tout le temps au galop, des fois, peut-être.
1: Alors, il y en a un truc où pose une question ciblée, ouais, de monde va croire à un moment donné qu'on nous la conseille à nous avant, mais en fin de compte, les très clairvoyants. Il y en a un
0: Oh
1: truc qui,
0: là
1: dé, il y en a un truc qui, dépla, qui dépasse en moi, ou qui déplace en moi aussi, en fait. Il y en a un truc qui dépasse en moi, c'est que. On a des gens que les malades, d'accord? Et puis, pris à aucun mauvais, fait, voilà. Et le bon monde, il reste parfois comme ça même. C'est-à-dire, c'est une situation où la personne est innocente, comme c'est un enfant, par exemple. Et la maladie, il persiste. D'accord? Voilà. Par contre, on peut très bien prier pour quelqu'un que la vie est complètement tordue. On voit que, on dirait qu'il rentre de douleur pour lui-même. Et parfois, nous prions pour ces personnes-là. Et ben, la personne, il est totalement guérie. À un moment donné, mis en main, m'y comprends pas trop. Ouais, alors, que ça, il faut m'y pense. Que ça, il faut m'y dire. Et là, donc là, moi, immédiatement, eh ben, il y en a quelque chose qui échappe à moi, mais il n'empêche pas moi de croire. Connais, ça c'est comme quand je pétanque, ou tiens, je ne sais pas combien de boules pour gagner en l'air le boule, hein? Pas grave.
0: Alex, naturellement, on a fait pourquoi de si la spiritualité, la manière de vivre, tout ça là. Nous allons reprendre un peu plus le temps et l'émission entière parce que ça a lieu ce sommet-là,
1: Ouais.
0: l'amour, la vérité. Nous peut dire un petit peu conseil pour voir où et surtout l'album aussi où ça peut trouver.
1: D'accord. Alors, ben, ça va sur YouTube, hein, en fin de compte, elle est sur toutes les plateformes, hein, d'accord, sur toutes les plateformes, Nena, donc les gens, ils peuvent, Spotify, etc., tu peux acheter l'album. Après, moi-même, moi, mon album avec moi. Hein,
0: Quand c'est que le
1: alors, donc, là, pour le moment, Nena n'a pas encore vraiment programmé pour l'année, parce que le programme se fait souvent de mois en mois, d'accord? De mois en mois, mais il n'est pas forcément à l'avance, en fait. Voilà. Mais il a beaucoup de prestations, il est souvent en concert, mais quasiment tous les mois, en fait. Mais là, par exemple, pour le mois prochain, eh ben, Riscable, là, la semaine prochaine, il y a une date, quoi, par exemple. Donc, on ne peut pas vraiment. En tout cas, pour la fête de la musique, c'est sûr qu'on va voir nous. La fête
0: Bien
1: de la
0: bon
1: musique,
0: jeu
1: ça,
0: d'un
1: c'est
0: chemin
1: sûr.
0: partout aussi. Ou
1: Pardon?
0: bien bon jeu partout d'un chemin aussi partage.
1: Oui, beaucoup, beaucoup, beaucoup dans les rues. Après, en ce qui concerne des soirées de louanges, ben ça, il y en a beaucoup, quoi. Donc ça ne peut pas vraiment caler de date. Mais en tout cas, sur YouTube, à chaque fois, me donne les dates et les moments. Ça va faire des prestations, quoi, en fait.
0: Mais là, ça va te finir Gaillard Morceau ensemble. Encore un grand merci encore tout le bon musicien, la famille, tout ça aussi, porte, tout ça. Donc, et puis, on a notre page Facebook aussi pour pouvoir trouver où, je pense.
1: Oui, tout à fait, tout à fait. Donc, on a la page Facebook aussi.
0: Il peut animer aussi, un peu partout.
1: Voilà.
0: Qu'est-ce que vous choisissez pour nous?
1: Ben, on a tellement une tonne dans ma tête là. On va faire quand il est là.
0: Ben,
1: hein?
0: Il est bon.
1: Quand il est là.

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1: Merci à toute l'équipe de Vavangué et nous poursuivons en musique avec Nicole d'Ambreville.

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1: Merci à tous de votre fidélité. Il est l'heure de nous retrouver pour notre séquence Église Hebdo. Nous allons parler de la fête de l'Ascension, ce beau pèlerinage du Maïdo. On retrouve Coraline, Marlène et Aurélien chargés de l'organisation et de la communication de cette belle journée de l'Ascension au Maïdo.

0: Le jeudi 14 mai, au Maïdo, aura lieu comme chaque année la messe de l'Ascension. Sur le thème « Aller de toutes les nations, fête des disciples ». Nous avons le plaisir de recevoir dans nos studios pour parler de cette belle fête. Coraline, bonjour.
1: Bonjour.
0: Marlène, bonjour.
2: Bonjour.
0: Et Aurélien, bonjour.
3: Bonjour, bonjour tout le monde.
0: Vous faites partie du diocèse de Saint-Gilles-Léo, de la paroisse du Guillaume, justement, qui organise ce beau pèlerinage comme chaque année, pèlerinage de l'Ascension au Maïdo, une célébration eucharistique à 11h présidée par Monseigneur Pascal Chantang. Et ils vont nous parler eh bien, de cette organisation de la messe de l'Ascension. Et tout d'abord, l'Ascension, peut-être avec Marlène, refaire un petit point. C'est quoi l'Ascension ?
2: Ben, l'Ascension, je dirais, c'est l'une des fêtes les plus importantes du christianisme. Et pour les chrétiens du monde entier, cette fête est vraiment importante. Et ce jour-là, bon, l'Ascension pour nous, c'est vraiment un moment central de la foi chrétienne. C'est le départ de Jésus vers son Père, qui monte vers son Père. Il quitte la terre des hommes, mais il nous laisse pas seuls, quoi. Voilà. Et puis, je dirais aussi que cette fête est vraiment pour nous porteuse d'espérance, la promesse d'un avenir habité par la présence de l'Esprit Saint. Et surtout, il nous envoie vraiment en mission.
0: Alors c'est vrai, depuis nous avons fêté à Pâques la résurrection du Christ, 40 jours se sont passés. Jésus monte au ciel, comme vous l'avez bien indiqué, vers son Père. Il laisse les disciples, il les laisse un peu dans la frayeur, dans l'inquiétude, mais il leur dit de pas être inquiets, car il va leur envoyer à la Pentecôte dans 10 jours après l'Esprit Saint pour leur donner la force d'aller témoigner. Nous aussi, aujourd'hui, nous sommes appelés à témoigner de cela.
2: Oui. De son amour, de l'Esprit Saint. Et surtout, il ne faut pas oublier que quand il sera vers son Père, il va nous envoyer son paraclet.
0: Oui, hein? Son défenseur.
2: C'est ça qui compte pour nous aujourd'hui. Voilà. C'est un appui pour nous aussi aujourd'hui.
0: Tout à fait. Tout à fait. Dans l'organisation de cette journée, comment ça va se passer, Coraline ? Quel est le déroulement de cette journée ?
1: Alors, il y aura l'accueil des pèlerins le matin à 8h. Il y aura la possibilité de faire des demandes d'intention de messe qui seront lues une première partie de 8h45 à 9h15. Il y aura le chapelet, suivi du chapelet à 9h15, de 9h15 à 9h45, puis une deuxième lecture d'intention de messe. Et ensuite, la chorale prendra le relais pour les répétitions. Et on aura 15 minutes de silence pour nous préparer pour la messe à 11h.
0: D'accord. Comment s'est préparée toute cette organisation? Maïdo, c'est pas la porte à côté. Enfin, c'est pas très loin, mais faut quand même monter dans les hauts. L'organisation, comment ça s'est préparé pour que tout soit prêt sur place?
1: On a plusieurs équipes. On travaille depuis quelques mois déjà. On a plusieurs équipes. Il y a une équipe de sécurité. On a le snack, on a la restauration, il y a nous, l'équipe de communication. On est mené par, il s'appelle comment, Ambroise. Ambroise nous aide, enfin, c'est lui qui est porteur du projet.
2: Coordinateur.
1: Et aussi tous les prêtres du doyenné de Saint-Gilles-Léo qui apportent beaucoup, beaucoup leur aide.
0: Alors, peut-être nous en dire un peu plus sur l'organisation, peut-être comment on fait pour aller au Maïdo si on n'a pas trop la force de marcher.
3: Le temps pour nous de saluer, de remercier toutes ces personnes, parce que c'est vraiment des réunions, donc de remercier toutes les paroisses qui font partie du doyenné de Saint-Gilles-Léo. Au total, il y en a 6, donc 6 paroisses qui font le maximum, donc comme... comme on l'a dit, hein, donc c'est vraiment depuis la sécurité jusqu'au prêtre, jusqu'à Monseigneur aussi. Donc,
0: Bien sûr. Donc
3: vraiment tout ce monde-là qui vont aussi nettoyer le site après. Vraiment tout ce monde-là, donc au niveau de l'organisation, ben, c'est des personnes qui donnent de leur temps pour Dieu. Hein. C'est, et puis pour nous, c'est emblématique de monter, le fait de monter au Maïdo, c'est vraiment emblématique sur un beau site. Et ben donc voilà, donc nous, ce qu'on va vous conseiller aussi, c'est surtout de privilégier le covoiturage.
0: Oui, pour pouvoir monter, bien sûr.
3: Essayer d'avoir des bus de moins de 50 places pour la circulation, ça sera plus simple aussi.
0: Une organisation qui s'est préparée depuis combien de temps?
2: Je dirais, ça fait pas bien longtemps, 2 mois à peu près, 2 mois, avec l'ensemble du doyenné, quoi. Uh-huh. Voilà.
0: Ouais, vous êtes des habitués maintenant, on va dire. C'est tous les ans qu'il y a cette messe organisée au Maïdo.
2: Je dirais, il y avait avant et après il y avait une coupure depuis le Covid.
0: Ouais.
2: Et après on a recommencé. Uh-huh. Et ben voilà, la machine est en marche, donc on est reparti.
3: Les équipes sont rodées. Et pourquoi je salue encore les équipes, c'est parce que les autorisations, on est sur un site emblématique où c'est pas facile d'avoir les autorisations, c'est très strict. Par exemple, les bouteilles d'eau en verre seront pas autorisées.
2: C'est tout à fait.
3: C'est la réglementation qui est comme ça. Et donc voilà.
0: Oui, c'est dangereux.
3: Voilà,
0: il y aura des personnes qui seront là pour regarder un petit peu les paniers qui vont arriver, les choses dangereuses qui ne sont pas acceptées sur le site.
3: Voilà, c'est aussi
0: pour la sécurité des pèlerins,
3: qui nous tient vraiment à cœur, de nos pèlerins, pour qu'on puisse faire une messe en toute sécurité.
0: Mm-hmm. Pour cette année 2026, on attend à peu près combien de pèlerins?
2: L'année dernière, il y avait à peu près
1: 6 000 pèlerins.
2: Cette année, si on atteint l'objectif de 6 000 ou 7 000. Hein.
0: Ouais, un peu plus, oui, voilà.
2: Ça aurait bien, quoi.
0: Oui, oui, surtout que le soleil sera là. Hein.
2: Tout à fait.
0: On va prier pour.
2: Mais il faut dire que le matin, il fait un petit peu froid.
0: Donc, prévoir de quoi.
2: Des doudounes pour se chauffer un peu. Et après, vers 9h30, 10h, on n'a plus besoin de doudounes. Voilà, le soleil est là. Mm-hmm. Hein, si Dieu le veut bien, quoi. Voilà.
0: Bien sûr. Hein,
2: avec l'Esprit Saint, puisque son Fils monte au ciel. Hein, voilà.
0: Donc, prévoir quoi d'autre? À part un peu une petite laine pour le frais du matin, de quoi se restaurer, ou il y aura ce qu'il faudra sur place?
1: Alors, il y aura un snack où il y aura des sandwichs, des frites, des bouchons à vendre. Et il y aura aussi il y aura des plats chauds aussi.
0: D'accord.
1: Mais limité. On n'aura pas.
0: Bien sûr, il n'y aura pas.
1: Quantité,
0: il n'y aura pas pour 6 000 personnes.
1: Voilà, exactement.
0: Donc, prévoir quand même un petit. De quoi se restaurer, de prévoir aussi un siège.
1: Oui, c'est bien de ramener ses chaises. Il y aura quelques chaises à disposition.
0: Ouais.
1: Mais c'est toujours bien d'en ramener.
0: Ramener. Et puis, un petit parapluie qui peut servir de parasol si le soleil chauffe un peu.
1: Oui. Et pour les personnes qui en ont besoin, de ramener aussi leurs médicaments personnels.
0: Bien sûr. Et puis de quoi boire également, d'avoir sa bouteille d'eau en plastique ou une gourde, mais pas en verre.
3: Pas en verre.
0: En verre ne sera pas autorisé sur le site. Allez de toutes les nations, faites des disciples, c'est le thème de cette journée. Le choix s'est fait en communauté, en doyenné. Pourquoi cette phrase?
2: En doyenné.
0: D'accord.
2: C'est le doyen lui-même, il nous envoyait ce thème, quoi.
0: Ce thème.
2: Voilà.
0: Ça vous dit quoi, vous, comme thème?
2: Ben, il est si bien dit, allez de
0: toutes les nations
2: et faites des disciples. Ben, nous sommes des disciples aussi. Ben, c'est-à-dire qu'on doit être aussi des missionnaires.
0: Mm-hmm. Hein? Des témoins, comme on l'a dit tout à l'heure.
2: Voilà.
0: Mm-hmm. Peut-être plus personnel, hein, vous faites partie donc de l'organisation, chargée de communication. Ça fait combien de temps et pourquoi vous êtes investi dans la paroisse et surtout sur cet événement?
2: Des années. Disons, je dirais, Coraline est là à peu près.
1: Ça fait 3 ans depuis que ça a repris.
0: Ouais.
1: Donc je suis là dans la communication. C'est Marlène qui m'a mis sous son aile.
0: Sous son aile.
1: Voilà.
0: Et oui. Pourquoi vous avez dit oui?
1: Je pense que j'ai été poussée par l'Esprit Saint, parce que je sais toujours pas pourquoi j'ai dit oui. Non, mais je pense que c'est ça. Donc, j'avais une mission et je mène cette mission à cœur et j'aime
0: D'accord.
1: beaucoup le faire.
2: Au moins, elle a accompli la mission.
0: La mission
2: Et
0: de la
2: Aurélien,
0: communication.
2: lui, c'est un habitué, quoi, voilà. Depuis avant le Covid, ben, on venait là avec Georges Fontaine, hein?
3: Oui, on
2: Voilà,
3: le salue.
2: c'est lui aussi, ben, voilà, qui nous a mis sur ce chemin.
0: Sur ce chemin,
2: Voilà.
0: voilà. C'est
2: Et
0: ça,
3: Aurélien,
0: devenir des disciples.
3: voilà, Mamie dirait à que ben, il est un chrétien et que ben, il aime l'animation. Donc,
0: D'accord.
3: voilà, pourquoi pas
0: Un
3: allier
0: chrétien
3: l'utile
0: engagé.
3: et agréable. Voilà,
0: Oui.
3: un chrétien engagé. Et donc, ben, voilà, m'a commencé en tant qu'animateur sur, ben, sur la messe. C'est vraiment quelque chose qui que a toujours fait moi plaisir en
0: Ouais.
3: fait de participer. Et donc, ben, comme nous dit ben, l'Esprit Saint, comme vous l'a très bien dit aussi.
0: Quelque chose qui vous tient à cœur et ça vous apporte quoi pour vous personnellement?
3: Ben, personnellement, ben, de la joie en fait, de la joie. D'où le thème, aller de toutes les nations, faites des disciples, c'est voilà, partager le message, partager la bonne parole, les bonnes actions. Voilà.
0: Mais c'est du boulot, quoi. Ça prend du temps pour la préparation, pour l'organisation. Vous avez parlé tout à l'heure de plusieurs réunions pour mettre tout en place.
3: Ben, nous les soutenus, nous soutiens à nous un et l'autre. Par exemple, les réunions, on n'a pas pu aller aux réunions, donc nous on a un petit groupe où que ben,
0: Qui peuvent y aller.
3: ceux qui peuvent y aller, ben, ils mettent des informations dessus. Donc Nena, qu'elle n'est pas là avec nous aujourd'hui, ben, que voilà, quand nous sommes ici, nous tiens au courant. Donc c'est l'entraide en fait.
0: Ouais, il y a une entraide entre vous.
3: Voilà.
2: Exactement, oui.
0: Et pour vous, Coralie, ça vous apporte quoi? Ce rôle, cette mission?
1: Comment on va dire ça? Une fierté, on va dire, une fierté, parce que c'est pas donné à tout le monde de pouvoir le faire et d'être là. Et c'est une fierté quand on a toutes ces réunions, oui, on finit tard, on va arriver le 14 très tôt, et après qu'on voit que tout se passe très bien, qu'on a une belle messe, qu'on a beaucoup de monde qui sont heureux, et ben, personnellement, on est fiers. Et
0: Il y a
1: c'est
0: une
1: une belle joie.
0: satisfaction quelque part,
1: Oui.
0: ouais. La joie de voir les autres heureux.
2: Heureux.
1: Exactement.
0: Et pour vous, Marlène?
2: Ben, moi, je dirais, c'est plutôt la foi qui m'a poussée vraiment à grandir, quoi, à grandir, de connaître vraiment qui est vraiment Jésus, puisque lui-même, il a dit dimanche, celui qui me connaît, connaît aussi le Père. Hein? Ben moi, je le connais, mais je cherche encore à mieux le connaître davantage.
0: Il y a toujours à apprendre sur le Seigneur.
2: Exactement, voilà. Et comme il dit toujours, ben, je suis le chemin, la vérité et la vie. Ben moi, je reste toujours sur ce chemin qui est la vérité et la vie. Ben, je marche vraiment fière. Et avec ça, j'ai envie de vraiment faire connaître les autres qui est vraiment Jésus, quoi. Puisque lui, il nous dit, bon, il est miséricordieux. Donc, il est miséricordieux pour tout le monde. Hein? Et c'est ma fierté aussi d'être vraiment, de faire ce rôle de mission-là, quoi, dans l'Église.
0: D'être au service du Seigneur.
2: Voilà.
0: Il y a des pèlerinages qui sont organisés pour monter à pied ou pour depuis une certaine distance, peut-être pas depuis en bas, mais il y a des choses organisées.
3: À ce niveau-là, on donnera plus d'informations parce qu'on a une réunion demain pour
0: D'accord.
3: voir est-ce que cette année, on a les personnes disponibles pour encadrer
0: Oui,
3: ou
0: c'est
3: pas.
0: ça, surtout.
3: On donnera l'information
0: OK. Très
3: après.
0: bien. En tout cas, vous le disiez, le Seigneur est le chemin, la vérité et la vie. Eh bien, on vous invite à prendre ce chemin du Maïdo pour aller fêter cette belle messe de l'Ascension le jeudi 14 mai sur le thème Allez de toutes les nations, fête des disciples. L'accueil à partir de 8 heures. De 8h45 à 9h, des intentions, les premières intentions de messe. À 9h15, le chapelet. À 9h45, les deuxièmes intentions de messe. Et n'oubliez pas qu'à partir d'une certaine heure, bien, les intentions de messe seront présentées en offrande pendant l'Eucharistie. La répétition à 10h15. À 11h, la messe célébrée par Monseigneur Pascal Chantang. 13h30, la pause déjeuner. Il faut aussi remplir le corps, suivi d'un temps d'animation musicale. On n'en a pas parlé. Il y aura quoi l'après-midi jusqu'à 16h? Quelle animation musicale sera proposée pour les gens qui sont sur le site?
1: Il y aura différents groupes. Pour Pour l'instant, on a des jeunes qui vont faire un temps de louange. Enfin, il y aura beaucoup de temps de louange l'après-midi.
0: D'accord. Donc, n'hésitez pas aussi à venir chanter et louer le Seigneur. La journée se terminera à partir de 16h. Merci à tous les trois d'être venus nous parler de ce beau pèlerinage de la messe de l'Ascension au Maïdo ce jeudi 14 mai.
4: Merci Mazane.
0: Merci Marlène, merci Coraline, merci Aurélien.
3: Merci à vous.
0: Et puis bonne finalisation, on va dire, de ce beau pèlerinage du Maïdo.
4: Et surtout, on attend beaucoup de personnes. Hein. Pas besoin d'être la honte, pas besoin d'être la peur, le froid. Ben, ils montent, voilà. Et notre tout ensemble nous va fêter la messe de l'Ascension.
0: Très bien.
4: Avec Monseigneur Pascal.
0: Très bien. À bientôt. Au revoir.
3: À bientôt.
1: Au revoir. Bientôt, au revoir.
0: Merci à Marlène, à Coraline et à Aurélien. Nous leur souhaitons une très belle fête de l'Ascension pour ce jeudi 14 mai. Un très beau pèlerinage au Maïdo. Nous poursuivons en musique avec Noël Colombier. Ascension, viens dans nos cœurs.

0: Et nous vous proposons de retrouver au micro de Simandef Rémi Mussa, responsable du Secours catholique. Et le Secours catholique fête ses 80 ans.
1: Bonjour et bienvenue sur Radio Arc-en-Ciel, je suis Simandef Lorette, votre stagiaire du jour, et nous nous retrouvons avec Rémi Mussard de Secours catholique. Bonjour Rémi Mussard.
2: Bonjour Simandef.
1: Merci d'être avec nous aujourd'hui. Alors vous représentez l'association Secours catholique.
2: Oui, alors je suis délégué du Secours catholique au niveau départemental à l'île de la Réunion. Et donc je suis ici sur les ondes de Radio Arc-en-Ciel pour vous parler d'un projet, et plus particulièrement d'une fête. Donc les 80 ans du Secours catholique. Alors 80 ans du Secours catholique. Donc Secours catholique est une association qui existe depuis bien longtemps au niveau national et qui est implantée à l'île de la Réunion depuis 1956. Donc avec une mission de lutte contre la pauvreté et l'exclusion sous toutes ses formes. Le Secours catholique a bien évolué depuis plusieurs années. Il a été construit, il s'est co-construit au fil des années avec des bénévoles, des personnes pleinement engagées et aussi qui a évolué au fil de la pauvreté sociale qui malheureusement donc s'accentue d'année en année. Mais le Secours catholique a su s'adapter au fil des années en fonction des réalités de la pauvreté pour pouvoir apporter une réponse, apporter un réconfort aux personnes qui en ont le plus besoin. Et donc aujourd'hui, le Secours catholique fête ses 80 ans, en 2026. Donc 80 ans qui rappellent ce moment à Lourdes où le père Jean Rodin, avec la conférence des évêques de France, décrète donc la création du Secours catholique qui rassemble toutes les œuvres sociales de l'Église. Donc aujourd'hui, le Secours catholique est une association à part entière de loi 1901. Et donc, qui est au service de l'Église. Nous avons un aumônier, nous avons un aumônier national, nous sommes accompagnés par les évêques. Et donc, le Secours catholique fait le pont un peu, en quelque sorte, entre l'Église et l'institution. Et c'est ça qui est beau, c'est de pouvoir travailler sur les pauvretés qui nous sont remontées par les églises, par les paroisses, et aussi... donner une photographie de la pauvreté à La Réunion auprès des institutions. D'ailleurs, nous publions chaque année un rapport sur l'état de la pauvreté en France. Et donc, les 80 ans, on a choisi au niveau national de les fêter sur plusieurs jours. Donc, du 16 au 30 mai, ce sera une période de festivité. Et à La Réunion, avec l'engagement des bénévoles, l'enthousiasme des membres du bureau, des bénévoles, des personnes accompagnées. Nous avons voulu créer plusieurs événements. Il y aura un temps d'ouverture le 16 mai, donc le samedi 16 mai à Sainte-Anne. Nous avons volontairement choisi Sainte-Anne parce que c'est un lieu un peu retiré sur l'île qui est souvent un peu délaissé par les services sociaux. Il y a beaucoup d'associations dont leur limite d'action s'arrête à Saint-Benoît et s'étend rarement jusqu'à Sainte-Anne, Sainte-Rose. Et donc on a voulu vraiment de marquer un événement sur Sainte-Anne pour justement permettre aux personnes qui sont les plus loin de participer à ce temps fort qui va marquer l'ouverture des 80 ans.
1: Ces 80 ans seront célébrés pendant toute une semaine, si j'ai bien compris, n'est-ce pas ?
2: Oui, pendant deux semaines. Pendant deux semaines exactement, deux semaines. Nous allons avoir plusieurs événements sur toute l'île. Et l'ouverture sera marquée par le 16 mai, donc par une grande célébration. Il y aura un temps d'accueil où tout le monde est bienvenu, sous le grand chapiteau devant l'église de Sainte-Anne, l'église qui a été un peu détruite par le cyclone, et qui aujourd'hui, il y a un chapiteau qui a été installé. Donc nous allons vivre nos festivités d'ouverture.

0: un tournant marquant, notamment pendant la période du Covid en 2020. Ça fait déjà 6 ans, mais ça a déjà été un moment marquant où on a réécrit notre politique des aides, où on a adapté notre façon d'agir pour être toujours en proximité des personnes, tout en respectant les réglementations en vigueur à ce moment-là, pendant la période du Covid.
1: Ça a dû être une sacrée épreuve un peu.
0: Ça a été une sacrée épreuve et en même temps, on a déployé beaucoup d'aide à ce moment-là. Et on a eu des personnes très très engagées qui ont pu apporter un réconfort à ceux qui étaient isolés.
1: Et il y aura d'autres festivités pendant les 2 semaines. Et ça va se conclure à Saint-Leu, si j'ai bien compris.
0: Tout à fait, tout à fait. Ça va se conclure à Saint-Leu le 30 mai. Mais donc, juste pour revenir sur le 16 mai, il y aura une messe. Donc, il y aura aussi des temps de témoignages, de louanges. Donc, il y aura une dimension spirituelle très forte le 16 mai. Parce que on ne renie pas notre ancrage ecclésial et aussi parce que c'est dans notre ADN du Secours catholique de tenir compte de la dimension spirituelle des personnes. Chaque être humain a un corps, mais il a aussi une âme, un cœur, et qui demande à être nourri également. On ne nourrit pas que des estomacs, on nourrit également des cœurs. Et donc il y aura... De 9h à 10h, il y aura vraiment des temps de témoignage où on va retracer l'histoire du Secours catholique à La Réunion. Donc, si vous voulez connaître des grands faits marquants, j'en dis pas beaucoup plus parce qu'on ne va pas tout dévoiler maintenant. Mais il y aura l'exposition, mais il y aura aussi des discours et des témoignages marquants de personnes qui ont été accompagnées par le Secours catholique, d'un ancien président du Secours catholique. Donc ça va être avant la messe, avec des chants de louanges qui vont alterner les témoignages, et la messe à 10h30 sous le chapiteau.
1: Donc vraiment un démarrage en grande pompe pour ces festivités.
0: Exactement, voilà, en grande pompe. Et donc c'est le lancement, et à la fin de la célébration, on remettra une flamme, donc une bougie, une grande bougie qu'on remettra à chacune de nos équipes du Secours catholique. Il y en a 19 à l'île de La Réunion, 19 équipes réparties sur toute l'île, qui repartiront avec cette flamme qu'on a voulu symboliser comme la flamme de la fraternité, une flamme qu'on doit garder allumée, qu'on doit transmettre. Et cette flamme sera transmise à nos référents ou à un représentant de l'équipe pendant la célébration de la messe. Et ensuite, ces équipes iront les apporter dans leurs locaux, dans leurs activités, pendant ce temps de festivité.
1: Donc un symbole d'union, de rassemblement et de cause commune.
0: Tout à fait, tout à fait. Pour marquer la fraternité, car c'est aussi notre cœur de mission de créer des liens fraternels avec toute personne qu'on rencontre.
1: Et ces flammes, elles se rassembleront aussi au cours des événements ou ils vont les garder après ?
0: Alors, ils vont les garder après, mais il y aura un temps de... On va les rapporter à la dernière célébration qui sera le 30 mai pour marquer la clôture de ces festivités. Parce qu'on aimerait bien fêter tout le temps, mais voilà, on a, pour garder le moment fort, on a concentré les festivités sur 2 semaines. Et donc pendant 2 semaines, ce sera plus d'une dizaine d'activités qui aura lieu sur toute l'île, avec des repas partagés, donc ce qu'on a appelé au niveau national les grandes tablées. À nous ici à La Réunion, on appelle ça grand pique-nique partage, donc pour avoir notre touche locale. Et donc il y aura une dizaine d'événements avec des repas, certains, donc d'autres ont mis des activités, enfin des animations, de la musique, des chants, de la danse. Des karaokés.
1: Qu'est-ce qui aura lieu par exemple ? Est-ce qu'on peut avoir un exemple d'une commune ou d'une ville où l'événement prendra place ?
0: Oui, tout à fait. Par exemple, à Saint-Benoît, sur l'espace devant l'église, le 23 mai, il y aura une grande tablée avec un grand repas, un festin, où sont invités les personnes qu'on accompagne, les bénévoles, les partenaires, les donateurs. Tous sont bienvenus. Bien sûr, il faudra nous avertir si quelqu'un souhaite se joindre. On donnera à la fin de l'interview le numéro de téléphone qui permettra d'avoir les informations complémentaires. Il y aura la possession, il y aura Saint-Denis, avec le groupe que nous accompagnons pour les cours de français, langue étrangère. Ils vont faire une visite du jardin de l'État. Donc il y aura avec un repas toujours. Il y a toujours un repas autour de nos activités parce que c'est le thème, hein, les grandes tablées, grand pique-nique partage. Et aussi de faire mémoire de tous ceux qui ont apporté leur pierre à l'édifice du Secours catholique. Il y aura à Saint-Pierre, à Bois d'Olive, à Sainte-Rose. Il y aura une marche fraternelle à Sainte-Rose aussi le 23 mai.

0: aura vraiment pas mal d'activités de pique-nique.
1: Qui vont s'étendre du début jusqu'à la fin.
0: Qui vont s'étendre du début jusqu'à la fin et qui sont entièrement organisées par les bénévoles. Donc,
1: Et répartis sur toute l'île, de cette manière à ce que chacun puisse en profiter.
0: exactement, répartis sur toute l'île. Et nous terminerons vraiment ce temps de festivité par un moment très fort qui sera le samedi 30 mai. Et là, nous vous attendons tous au parc du 20 décembre à Saint-Leu. Donc samedi 30 mai, où il y aura aussi un temps d'accueil le matin, 8h30. Il y aura aussi un temps de témoignage, de retracer l'histoire du Secours catholique pour ceux qui n'ont pas pu entendre à Sainte-Rose. Il y aura la fresque avec la chronologie, avec les photos qui retracent l'histoire du Secours. Il y aura un temps d'animation de 10h à midi. Il y aura vraiment un temps festif avec de la danse, de la musique. Il y aura peut-être une surprise, peut-être un flash mob. Mais je ne dirai pas sur quelle musique, mais il y aura un flash mob. Il y aura plusieurs activités.
1: C'est quoi un flash mob?
0: Un flash mob, oui, très bonne question. Donc, c'est une danse organisée hein, sur une musique et où tout le monde participe. Une danse courte où ceux qui souhaitent peuvent participer. Une chorégraphie. Et ensuite, à midi, on lancera vraiment le repas. Donc, ce sera un grand, grand pique-nique. Il y aura des dizaines de marmites de riz, de curry, de toute qualité de curry que les équipes auront préparé ici et là, qu'on mettra en commun et où tous ceux qui ont, ceux qui n'ont pas, pourront bien sûr en profiter.
1: Le plus gros des événements, ce sera vraiment le début et la fin, avec, on n'oublie pas évidemment, les intermédiaires auxquels tout le monde est invité à participer, s'il le peut. Moi,
0: Exactement.
1: j'ai une petite question. Est-ce qu'il y a un moyen il y aura un moyen de suivre médiatiquement l'événement pour, imaginons, les personnes qui ne pourront pas venir pour des raisons tierces?
0: Alors, il n'y a pas encore de lien médiatique direct, mais il y aura un communiqué de presse qui sera envoyé dans la semaine, bah, très prochainement, la semaine prochaine, aux grands médias de l'île de La Réunion. Et puis, on espère bien sûr compter sur la présence de Radio Arc-en-Ciel pour filmer ou enregistrer les célébrations et qui pourront peut-être être mises en direct live sur Facebook,
1: Ah ben on
0: sur
1: espère
0: les
1: aussi.
0: réseaux sociaux. Et le samedi 30 mai, donc, on aura également la découpe du gâteau qui dit anniversaire, dit souffler des bougies avec un gros gâteau géant à 14h au parc du 20 décembre à Saint-Leu. Et nous terminerons en beauté avec une grande messe célébrée par Monseigneur Pascal Chantin à 15h30. Donc une grande messe à 15h30 au parc du 20 décembre à Saint-Leu où nous vous attendons tous. Et si Zot y vient, n'oublie pas, emmène Zot chaise, emmène Zot l'eau et emmène un petit truc à partager pour le pique-nique partage le midi. Donc Zot, les bienvenus. Donc arrive à Zot, nous attendons à Zot avec une grande joie.
1: Ça doit vous faire quelque chose que ça qu'on arrive aux 80 ans, c'est un accomplissement.
0: C'est un accomplissement et c'est surtout avec beaucoup d'émotion qu'on fait mémoire de tous ceux qui ont apporté leur pierre à l'édifice, qui ont construit, qui ont travaillé sur des plaidoyers. Il y a beaucoup de causes sur lesquelles on s'est battu et qu'on a pu obtenir une amélioration pour justement le bien-être des personnes en précarité. Et d'ailleurs, il y aura des stands qui montrent les plaidoyers qu'on a portés et qui ont été menés jusqu'au bout et dont on a pu avoir justice.
1: Et nous espérons que beaucoup de gens se rassembleront pour partager cette célébration, cet événement, cet esprit commun, cette cause commune, ce grand moment de convivialité. Et d'ailleurs, justement, Rémi, est-ce qu'il y a moyen pour les gens qui nous écoutent et qui sont vraiment intéressés et curieux de l'événement de se renseigner davantage pour s'y préparer?
0: Alors, tout à fait. Alors, on vous laisse un numéro de téléphone. Le standard où la personne pourra vous renseigner sur les événements. Donc c'est le 02 62 21 37 44. 02 62 21 37 44. Et bien sûr, vous pouvez nous suivre sur nos réseaux sociaux, donc sur le Facebook du Secours catholique de La Réunion, où il y a les affiches et le programme des deux gros événements du 16 et du 30 mai à laquelle vous êtes conviés.
1: Nous n'y manquerons pas.
0: Merci Simandef.
1: Ah ben merci à vous surtout, Rémi, d'avoir pu venir avec nous aujourd'hui, de nous retrouver pour parler de cet événement qui est quand même un tournant, alors pas un tournant majeur, mais une marque majeure dans le chemin de l'évolution de Secours catholique. Et je vous remercie d'avoir été là pour nous en parler, pour nous valoriser tout ça. Et nous vous invitons justement à venir y participer. Merci d'avoir été avec nous aujourd'hui, Rémi. 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Merci de votre écoute.

0: Simon Def, un très joyeux anniversaire au Secours catholique. Nous vous proposons de parler du 10e pèlerinage des femmes, mères de famille et épouses, qui aura lieu très prochainement. Eh bien, nous avons reçu Mathilde, Annuncia et Marie-Laurence pour nous en parler. Le dimanche 7 juin, sur la côte est de l'île, aura lieu le 10e pèlerinage des femmes, épouses et mères de famille de La Réunion. Pour nous en parler, nous recevons Mathilde, bonjour.
1: Bonjour.
0: Nous avons Annuncia, bonjour.
2: Bonjour.
0: Et Marie-Laurence, bonjour.
3: Bonjour.
0: Ce pèlerinage des femmes, des épouses, des mères de famille à La Réunion, ça existe depuis combien de temps?
2: Alors, à la Réunion depuis 10 ans, puisque c'est le 10e, même
0: bien
2: si
0: sûr.
2: On compte pas les 2 ans du Covid.
0: Du Covid.
2: Mais en fait, c'est une histoire qui date, qui remonte très longtemps, il y a très longtemps, et c'est l'histoire d'un bûcheron, d'un potier et d'un berger. Ça commence par 3 hommes simples qui ont la grâce de recevoir la venue de Marie, de Jésus et de Joseph. C'est un des rares endroits à Cotignac où la Sainte Famille est apparue.
0: D'accord.
2: Et donc ça commence en 1519, donc c'est pas tout jeune,
0: ouais.
2: Avec un monsieur qui s'appelle Jean, qui était bûcheron et qui va dans sa parcelle de bois pour couper du bois et qui reçoit la venue de la Vierge Marie, qui lui apparaît avec l'enfant Jésus dans les bras et qui lui demande d'aller voir le clergé et le consul de Cotignac et de faire ériger une église à laquelle on donnera le nom de Notre-Dame des Grâces pour que les gens puissent venir en procession et qu'elle puisse déverser les dons qu'elle a envie
0: D'accord.
2: de donner. Jean, il croit que c'est une hallucination, il se dit qu'il y a un coup de soleil, quelque chose, et donc il va en parler à personne. Et le lendemain, il retourne dans sa parcelle et la Vierge lui apparaît une deuxième fois. Et là, il se dit, c'est pas possible, c'est pas une hallucination. Donc, il va aller parler au clergé et au consul de Cotignac. Et la première pierre est posée 1 mois après. Donc ça va relativement vite.
0: Très
2: en fait,
0: vite.
2: Tous les gens n'ont pas douté du tout de la parole de Jean. Et donc, on a cette église qui est érigée et qui prendra le nom de Notre-Dame des Grâces. Et pendant un siècle, il ne se passe rien. Voilà, je pense que les gens viennent en procession, mais on n'a pas d'écrit sur ce qui se passe. Mais c'est en 1631 qu'on a un habitant de Cotignac, qui est à ce moment-là le potier, qui va prendre l'habit et se faire appeler frère fiacre, partir à Paris pour son ministère et tomber très malade. Et à ce moment-là, on lui prodigue des remèdes et il s'aperçoit que les remèdes ont été donnés par Anne d'Autriche, la reine de France. Et donc il va prier pour Louis XIII et Anne d'Autriche pour qu'ils puissent avoir un enfant, puisque ça fait 15 ans qu'ils sont mariés et qu'il n'y a pas de dauphin, d'héritier à la couronne. Et c'est 6 ans après le début des prières de frère Fiacre que la Vierge apparaît et lui dit que elle tient dans les bras le futur dauphin que Dieu veut donner à la France, qu'il faut qu'il aille voir la reine de France pour lui dire, et qu'il faut commencer 3 neuvaines.
0: D'accord.
2: Une neuvaine à Notre-Dame des Grâces, une neuvaine à Notre-Dame de Paris et une neuvaine à Notre-Dame des Victoires. Et en fait, tout le monde fait ce que la Vierge a demandé. Et à la fin des 3 neuvaines, 9 mois après, Louis de Dionné naît, le futur Louis XIV.
0: D'accord.
2: Et à la suite de ça, Louis XIII consacre le royaume de France à la Vierge. Et après, c'est en 1660 où Louis XIV fait un pèlerinage à Cotignac pour rendre grâce de sa naissance. Et c'est là où notre troisième personnage de Cotignac va avoir la grâce de recevoir la venue de Joseph. C'est un berger. Il fait très chaud à ce moment-là et il a très soif. Et finalement, il est un peu épuisé, donc il s'allonge par terre. Et il y a un homme qui lui dit « Soulève cette pierre et tu boiras ». Et lui, il se dit « C'est pas possible, j'ai des hallucinations, il fait trop chaud ». Et il lui dit « Je suis Joseph, soulève cette pierre et tu boiras ». Et ce potier ce berger va soulever cette pierre et va boire. Mmh. Et quand il raconte ça, personne ne remet en cause. Surtout qu'en plus, la pierre qu'il a soulevée, il a fallu 8 hommes pour la soulever derrière.
0: Ah.
2: Donc, voilà.
0: Lui,
2: il a soulevé tout seul pour pouvoir boire. Et alors qu'il en fallait 8.
0: Mmh.
2: Voilà. Et depuis ce moment-là, il y a eu beaucoup de rassemblements à Cotignac, beaucoup de pèlerinages et beaucoup de grâces qui ont été données. Et pour la petite histoire un peu plus récente, ça, en 1976, donc il y a 50 ans maintenant, un couple de chrétiens qui ont des difficultés à avoir des enfants, qui vont aller prier à Cotignac, la Vierge, pour recevoir cette grâce. Et le père disant, mais si on reçoit cette grâce-là, je m'engage à faire le trajet à pied d'Aix-en-Provence à Cotignac. Et quelques mois plus tard, donc 9 mois plus tard, une petite Emmanuelle naît. Et ce père de famille, ben, il va partir à pied d'Aix-en-Provence à Cotignac. Et c'est là où commence le premier pèlerinage des pères de famille.
1: D'accord.
2: Voilà. Et bah, suivi de ce pèlerinage des pères de famille, 10 ans plus tard, c'est les mères de famille qui vont aller marcher. Et en quelques années, en fait, elles sont aussi nombreuses que les pères de famille. Et aujourd'hui, c'est un pèlerinage qui a lieu dans toute la France, sous le couvert de Notre-Dame de Cotignac et Notre-Dame des Grâces. Et aujourd'hui, ben, c'est des pèlerinages qui ne sont pas que pour les mères de famille ou que pour les pères de famille, mais qui sont pour toutes les personnes, femmes, épouses, mères, pères, hommes, voilà, pour venir rendre grâce et recevoir les grâces de la Vierge.
1: Les grâces de la Vierge. Voilà. En tout cas, c'est très beau. Merci beaucoup, Marie-Laurence. Et, donc, on a voulu le faire ici à La Réunion. C'est
3: oui,
1: ça?
3: Oui, oui, tout à fait. Ben, Guillemette, qui était une fan de Cotignac et qui avait reçu des grâces, est arrivée à La Réunion, elle a dit, avec son mari, et qui ont dit, y a une ville qui s'appelle Saint-Joseph, il faut absolument faire quelque chose. Donc, lui a organisé le pèlerinage pour les pères. Et puis elle a dit, s'il y a pour les pères, il faut faire pour les mères. Ouais. Donc voilà, alors les mères, ça continue. Et puis le pèlerinage des pères, on cherche toujours, il faudrait que ce père, ou plusieurs papas ou plusieurs messieurs se réveillent pour mettre sur pied. Voilà.
1: D'accord.
3: C'est un petit peu en sommeil.
1: Oui.
3: Pour les pères. Voilà.
1: D'accord. Et donc, ça fait 10 années, sans compter le Covid, on l'a dit tout à l'heure, que vous faites ce pèlerinage.
3: Oui, voilà. Et c'est une belle organisation, une belle démarche, avec vraiment beaucoup de personnes de différents. Tout le monde est appelé à répondre au oui de Marie qui nous invite à venir marcher, voilà, quel que soit son âge, sa... Voilà, c'est son histoire. C'est Marie qui invite.
1: Voilà. Comment vous est venue cette invitation de Marie? Puisque vous dites que c'est Marie qui invite à venir participer à ce pèlerinage. Pour vous, personnellement?
3: Moi, personnellement, il se trouve que la personne qui a organisé le pèlerinage avait la même médaille de baptême que moi. Et moi, je ne savais pas qui était cette Vierge autour de mon cou. J'ai dit, mais j'ai la même médaille que toi. Elle m'a dit, c'est Notre-Dame de Grâce.
1: Ah.
3: Alors j'ai dit, j'y vais.
1: Vous êtes partie à Cotignac?
3: Non. J'y suis allée. Si j'y suis allée, je n'ai pas fait un pèlerinage, mais j'ai eu la chance de pouvoir y aller. Ouais.
1: Ouais. Et après, vous avez continué à mettre en place ce pèlerinage?
3: Et après, on a continué. Ben, on n'est pas seul, on est plusieurs à pouvoir organiser la marche.
1: Pour vous, Marie-Laurence, comment c'est venu pour la première fois?
2: Alors moi, ça sera mon deuxième pèlerinage ici à La Réunion. En métropole, je ne le faisais pas.
1: D'accord.
2: Et l'appel de Marie, ça a été à travers ma fille.
1: Okay.
2: Pour la petite histoire, quand elle était plus jeune, c'est moi qui l'envoyais faire des temps de grâce avec d'autres jeunes et pour recevoir la parole de Dieu. Et cette fois-ci, c'est elle qui m'a dit, maman, il y a un pèlerinage des mères. Tu ne veux pas venir avec moi? Et je me suis dit, cette fois-ci, c'est à moi de dire oui.
1: Mmh.
2: Voilà.
1: Donc, c'est comme ça que vous avez commencé. Et elle continue à faire le pèlerinage avec vous?
2: Et oui, elle vient avec moi. Du coup, c'est vraiment un temps privilégié, mère-fille. On n'est pas forcément, on ne marche pas forcément ensemble. Et je trouve que c'est bien aussi qu'elle ait son temps à elle.
1: Ouais,
2: mais
1: sûr.
2: C'est des moments qu'on partage. Et quand on se retrouve au moment de la messe ou de témoignage, d'adoration, on n'est peut-être pas l'une à côté de l'autre, mais on est l'une avec l'autre, avec la Vierge.
1: Tout à fait. Unis en même temps dans la prière.
2: C'est ça.
1: Pour vous, Anantia, comment... est-ce que vous avez déjà participé à ce pèlerinage?
4: Oui, moi c'est la troisième fois que je participe.
1: Oui.
4: Et en fait, ce qui m'a, ce qui m'a interpellée, voilà, c'est le fait que ce soit à un moment de rencontre, en fait, avec d'autres femmes, avec des histoires différentes et des trajectoires différentes. Et surtout la possibilité aussi voilà, d'entendre des témoignages différents et de faire un peu une pause dans la vie quotidienne. Mmh.
0: Vous n'avez pas eu comme Marie-Florence et Mathilde la Vierge qui vous a dit « j'ai besoin de toi par ici ». Quelque part peut-être ?
4: Quelque part, mais a priori je ne l'ai pas senti comme ça.
0: D'accord, vous avez entendu l'appel, enfin vu l'annonce,
4: voilà,
0: peut-être.
4: Voilà, j'ai vu l'affiche et ça m'a quand même, enfin ce qui m'a interpellée, c'était voilà, la possibilité de faire une pause dans ma vie quotidienne.
0: Oui.
4: Et voilà, de rendre grâce et d'être aussi avec des femmes qui peut-être voilà étaient en recherche ou voulaient simplement partager.
0: Oui.
4: Et donc moi c'est ce qui m'a attiré en fait.
0: D'accord. Voilà. Un moment de partage avec d'autres femmes et en profiter pour marcher par la même occasion.
4: Voilà, et puis le côté spirituel évidemment.
0: Le côté spirituel,
4: ah oui,
0: bien sûr.
4: C'était super important en fait pour moi de voilà de pouvoir mettre le quotidien, l'ordinaire de côté. Et pouvoir au moins voilà, rendre grâce et avoir l'opportunité voilà, de recevoir un enseignement et voilà, la confession. Et voilà.
0: Mm-hmm.
4: C'est comme
0: D'accord.
4: ça que je l'ai vécu.
0: Ok. Donc, Anantia parlait d'un enseignement, des temps de confession. Comment s'est préparé pardon, ce pèlerinage et comment il va se dérouler ?
3: Alors... on propose de partir tout en bus, alors depuis Saint-Denis, on fait une pause un peu aussi celles qui habitent dans l'Est. Il y a un système de covoiturage pour celles qui habitent plutôt vers l'Ouest, le tampon Saint-Pierre. Et donc on arrive toutes à Piton-Sainte-Rose, à Notre-Dame-des-Laves. Ici, on va toutes marcher le matin dans différents petits groupes d'une douzaine de personnes. Et avec un temps de marche en silence, on va avoir des petites pauses de partage et puis un petit temps de pique-nique. Chacun aura amené son pain. Et puis ensuite, on va toutes se retrouver dans l'église de Sainte-Rose en tout début d'après-midi. Et là, on propose un temps encore de silence, d'adoration, de confession. De dépose d'intention, de chant, et certaines femmes vont pouvoir donner leur témoignage. Voilà. Et puis la messe à 15h. Voilà, et on invite tous ceux qui veulent nous rejoindre à 15h dans l'église. Voilà. Alors pour participer à ce pèlerinage, il faut s'inscrire pour avoir sa place dans le bus. Donc il y a un lien sur déjà le Facebook de Radio Arc-en-Ciel et puis sinon un téléphone sur lequel vous pouvez appeler. On vous donnera les liens d'inscription et donc vous pouvez appeler au 06 92 30 98 76. Voilà.
0: Redonnera le numéro en fin d'émission. Un lien, comme vous le disiez, sur la page Facebook de Radio Arc-en-Ciel. Un pèlerinage à peu près de 10 km de marche, un peu sportive, autour du Piton Sainte-Rose.
4: Oui, effectivement. On va être divisé par chapitre. Et effectivement, voilà, c'est quand même une marche assez soutenue, on va dire. Cependant, pour les personnes qui ne se sentent pas à l'aise voilà, pour marcher 10 km, il y a la possibilité, comme disait Mathilde, en fait, de nous rejoindre directement à l'église Sainte-Rose. Avec la possibilité, sans s'inscrire en fait, voilà, de participer à l'adoration, la confession, et à la messe.
1: Et à la messe. Oui. Alors, les familles peuvent venir et venir directement à la messe qui a lieu à 15h à l'église de Sainte-Rose. Il y a un seul sentier pour marcher. Il n'y a pas un sentier plus facile pour ceux qui ont beaucoup plus de difficultés à marcher. C'est 10 kilomètres.
3: Y a plusieurs sentiers parce qu'on va être très nombreuses et donc on va se diviser effectivement, mais il faut quand même c'est un sentier, c'est pas la route, il y a des racines, des cailloux, il y a un sentier un peu plus aisé on va dire, mais qui reste quand même un peu technique, reste de la technique, voilà.
1: D'accord.
3: Il n'y a pas beaucoup de dénivelé, pratiquement pas, mais c'est technique quand même, il faut avoir des bonnes chaussures et puis on va marcher au moins 2 heures.
1: Faut avoir l'habitude de marcher.
3: Voilà, ouais. Faut avoir envie de marcher et puis avoir des bons genoux.
1: Mais chacun va faire à son rythme aussi.
3: Après, c'est pas la course.
1: Oui, voilà, c'est un moment de partage aussi pendant la marche.
3: Tout à fait.
1: Oui.
4: Après, si la personne elle se sent pas.
1: Elle commence le pèlerinage, mais au bout d'un moment, elle se sent fatiguée par la force d'aller jusqu'au bout.
4: La personne ne se sent pas, parce que c'est pas une balade en fait.
1: Ouais. Oui, c'est vraiment une marche.
4: C'est vraiment une marche. Donc si elle se sent pas capable de tenir le rythme, elle a la possibilité justement de nous rejoindre après.
1: Ouais.
4: Voilà.
1: D'aller directement à l'église.
4: Exactement.
1: Ok.
3: Après, on prévoit quand même une voiture. Une voiture.
1: En cas de besoin.
3: En cas de besoin.
1: Oui. Voilà. Qui suit.
2: Après, j'ai envie de dire, il y a ceux qui peuvent marcher, il y a ceux qui peuvent nous rejoindre à la messe, et puis il y a celles et ceux qui ne peuvent ni l'un ni l'autre, mais qui peuvent être en union de prière avec nous et porter toutes ces femmes, ces mères de famille, tous ces enfants dans la prière.
1: Mm-hmm.
2: Et ça, je crois que on sera tous réceptives à toutes ces prières-là.
1: Bien sûr,
2: voilà.
1: Être accompagnée dans la prière. Très bien. Sur place, donc, il y aura la messe à 15h à l'église de Sainte-Rose, qui sera célébrée par...
3: Alors, on a un père dominicain qui sera là.
1: Qui vous accompagne.
3: On cherche tous les pères qui ont envie de nous rejoindre. On les invite les bras ouverts, soit pour la journée, soit pour que l'après-midi.
1: D'accord. Le prêtre qui vous accompagne, frère dominicain, il fait la marche avec vous ?
3: Bien sûr. Et il confesse en même temps.
1: Tout en marchant.
4: En marchant, oui.
1: D'accord.
4: Tout en marchant.
1: C'est tout en marchant. Il n'y a pas de pause. Il n'y a pas. Si, il y aura peut-être quand même des petits moments de respiration tout au long de ce trajet.
3: Pour ne pas... La nature est là. Enfin, c'est le choix aussi d'aller marcher sur le littoral. C'est vraiment être en immersion avec la dame nature.
1: Ouais.
3: Et c'est vraiment une aide très belle et un moment de se retirer aussi loin de l'agitation,
1: du bruit,
3: de se laisser agiter par les vagues et le vent.
2: D'être là pour Marie et d'être là les unes pour les autres aussi.
1: D'accord.
2: Cette bienveillance entre nous et ces temps de partage, de marrainage ou d'ange gardien un peu, ça dépend comment on l'appelle, mais où on est plus ou moins responsable l'une pour l'autre, dans la prière, dans l'écoute et dans la bienveillance.
1: Donc pendant que vous allez marcher, vous allez quand même partager.
2: Oui, voilà.
1: Vous allez méditer aussi peut-être prier, chanter.
2: Oui.
1: Il y aura des moments aussi où ça ne sera pas que de l'endurance pour marcher. Donc ne vous inquiétez pas. Le thème de cette marche est « Fata, ouvre-toi ».
3: Alors c'est le thème qui est proposé par Cotignac.
1: Oui.
3: Donc on est vraiment en lien, on marche la date, on n'a pas choisi ici à La Réunion, on marche en même temps que toutes les mères de famille et les femmes à Cotignac.
1: D'accord.
3: Vers Cotignac et dans toute la France aussi.
1: Dans toute la France, c'est la même date.
3: Alors d'ailleurs même, elle marche aussi le 8, 9, 10 mai. Il y a deux dates tellement il y a de monde maintenant, depuis 2-3 ans. Ils ont proposé un autre week-end.
1: D'accord.
3: Voilà, donc nous, partout en France, il y aura des pélés le 7 juin. Voilà.
1: Très bien. Donc n'hésitez pas, si vous avez envie de faire ce pèlerinage des femmes, épouses et mères de famille de La Réunion, les papas, les maris et les enfants peuvent rejoindre leur épouse ou leur compagne à l'église de Sainte-Rose pour la messe qui aura lieu
0: à 15h, 10 km de marche sportive autour de Piton-Sainte-Rose. Donc munissez-vous de bâtons, de bonnes chaussures, de quoi boire, un bon chapeau, une casquette, le dimanche 7 juin sur les côtes est de l'île. Et n'hésitez pas à prendre contact puisqu'il faut s'inscrire si vous voulez partir depuis Saint-Denis en bus. La date limite d'inscription le 28 mai. Et vous pouvez le faire sur le site de Radio Arc-en-Ciel avec le QR code de pèlerinage des femmes. L'inscription donc peut se faire en ligne ou sinon au 06 92 30 98 76. 06 92 30 98 76. Et n'hésitez pas à prendre contact avec Radio Arc-en-Ciel s'il vous manque des renseignements. Merci à toutes les trois. Bonne préparation de cette marche et un bon pèlerinage avec Marie.
4: Merci beaucoup.
0: Au revoir. Merci à Mathilde Annoncia et Marie Laurence. N'hésitez pas à faire cette belle marche avec Marie. Et on poursuit justement avec Marie. Cherchez avec Marie. Cherchez avec toi, Marie, les pas de Dieu pendant ce pèlerinage.

0: 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Merci à tous de votre fidélité. Avant de retrouver la méditation du chapelet en direct de Lourdes dès 17h30, et bien avec nos confrères de RCF et de Radio Notre-Dame, nous vous proposons le magazine La Bible nous parle. Vous serez comme des dieux. Que veut dire le serpent à Adam ?
1: Le récit dans lequel nous allons nous plonger aujourd'hui, c'est un des récits les plus célèbres de l'Ancien Testament, tant il frappe l'imaginaire, mais c'est loin d'être une fable pour enfants. Ce récit, c'est celui de l'Arche de Noé et du Déluge, un récit populaire qu'on ne connaît peut-être pas si bien et que vous avez voulu interpréter à votre tour. Jean-Robert Pitt, bonjour.
2: Bonjour.
1: Vous êtes historien et géographe du paysage et de la gastronomie. Vous êtes président de la Société de géographie dans laquelle nous nous trouvons aujourd'hui. Vous êtes aussi un académicien puisque vous êtes membre de l'Académie des sciences morales et politiques. Et vous êtes l'auteur d'un livre intitulé « Noé, la vigne de la vie » publié aux éditions du CERF. Jean-Robert Pitt, pourquoi toutes ces premières pages de la Bible appelées le livre de la Genèse et qui vont notamment évoquer aussi Adam et Ève dans le Jardin d'Éden et le Déluge, pourquoi ce récit vous a interpellé? Ce n'est pas un commentaire géographique ou une étude qui chercherait à savoir où est situé le paradis sur Terre ou encore où a bien pu s'échouer l'Arche de Noé. Qu'est-ce qui vous a interpellé?
2: Non, c'est plutôt une interprétation, un récit de ce texte de la Genèse, mais qui a à voir avec le fait que je suis géographe. Parce que la création du monde, l'arrivée de l'humanité sur la Terre, le déluge, il y a eu des phases de paroxysme climatique bien, bien connues dans le passé, mais peu importe, c'est pas du tout dans un esprit historique précis que j'ai essayé d'écrire ce texte, interpelle beaucoup le géographe, surtout aujourd'hui où l'humanité a peur que le ciel lui tombe sur la tête, que le réchauffement climatique, la diminution possible de la biodiversité sont des catastrophes épouvantables, que l'humanité ne s'en sortira pas et qu'il vaudrait mieux être beaucoup moins nombreux sur Terre, etc. Donc ça, ce sont des questions que se posent les géographes. Et moi, en tant que chrétien et imprégné de ces textes depuis mon enfance, je me suis dit que ça valait la peine de les interroger et d'essayer d'en tirer quelques interprétations qui peuvent servir au monde d'aujourd'hui.
1: Alors, votre livre, justement, il s'intéresse aux pages de la Bible qui commencent après le récit de la création. Dieu, donc, a créé le monde, le cosmos, la nature, les animaux, Adam, puis Ève. Et nous voici au chapitre 3 du livre de la Genèse avec l'arrivée du serpent. Et le serpent vient trouver Adam et Ève en leur promettant qu'ils seront, je cite, « comme des dieux connaissant le bien et le mal ». Et plus loin, il est même dit que Ève voit qu'il était désirable cet arbre puisqu'il donnait l'intelligence. Alors là, je m'adresse à l'académicien que vous êtes et au goût que vous avez pour le savoir. Où est le problème de connaître le bien et le mal après tout
2: Dieu a créé l'homme pour qu'il vive dans sa contemplation et sa confiance, pas pour qu'il se prenne pour un dieu. Or, la tentation, qui est une tentation d'aujourd'hui des savants, je connais un certain nombre de scientifiques de toutes disciplines, aussi bien dans les sciences dites dures que dans les sciences humaines, qui disent oui, effectivement, il y a plein de choses qu'on ne connaît pas, mais ça va venir, on arrivera à tout comprendre. Donc, pour moi, c'est l'orgueil suprême de l'humanité, c'est le refus du mystère. Or, Dieu est à la fois proche de nous et en même temps mystérieux, et il le sera toujours. Et donc, sa création aussi, la création, le cosmos, restera toujours mystérieux parce que sa connaissance est sans cesse repoussée par la science et on n'ira jamais jusqu'au bout, aussi bien de l'infiniment grand que de l'infiniment petit. Et il faut admettre ça.
1: Et donc, de ne pas tout savoir et donc de ne pas...
2: De savoir qu'on ne saura pas tout et qu'on ne comprendra pas tout. Moi j'appartiens à une discipline où le rationalisme, le positivisme ont joué un très très grand rôle. J'ai été éduqué dans la géographie dans les années 60 à la Sorbonne par des professeurs qui étaient parfois excellents dans leur domaine, mais majoritairement marxistes. Et donc pour eux, le mystère n'existait pas. Donc je n'ai jamais entendu parler, quand j'étais étudiant, de géographie culturelle. Le fait religieux, par exemple, ne les intéressait pas. Et il ne fallait surtout pas en parler. Ça n'existait pas. Or, c'est une clé pour comprendre le monde. comme plein d'autres choses qui relèvent, je crois, et c'est ça aussi l'enseignement de la Bible et du texte de la Genèse. Dieu donne une curiosité insatiable à l'homme et en même temps lui demande l'humilité, c'est-à-dire le respect de ce qu'est la personne de Dieu. À l'époque, enfin, la Genèse n'en parle pas, il n'y a pas la Trinité, enfin, elle est là, mais le texte de la Genèse n'en parle pas. Mais à partir du moment où, là, petit à petit, au fil des textes bibliques, la Trinité se révèle, et évidemment encore plus fort dans les évangiles, puisque c'est l'incarnation du Fils, l'homme croyant découvre un petit pan du mystère, mais sans aller jusqu'au bout. C'est totalement incompréhensible qu'on a appris ça, si on est chrétien au catéchisme, un seul Dieu en trois personnes, qu'est-ce que ça veut dire? C'est incompréhensible. Donc c'est et alors, une des choses importantes, c'est que l'homme, homme et femme, enfin, le couple primordial, Adam et Ève, vivent dans l'état d'innocence, nus, et dans le bonheur et le plaisir parfait. Ils n'ont rien ne les arrête, rien ne les torture, rien ne les préoccupe, sauf qu'il y a un interdit. Cet interdit, c'est donc symboliquement l'arbre de la connaissance du bien et du mal. Alors je fais partie de ceux, c'est pas si fréquent chez les chrétiens, mais chez les juifs c'est une interprétation très, très fréquente, qui pensent que évidemment, l'arbre de la connaissance du bien et du mal, les artistes l'ont représenté comme un pommier, parce que malum, le mal, c'est aussi en latin le fruit et la pomme. Donc, mais c'est totalement ridicule.
1: Mais vous y voyez autre chose, en effet. Alors, dans votre livre.
2: Moi, j'y vois une vigne, et je ne suis pas le seul. Heureusement, il y a même quelques artistes. Il y a un très beau chapiteau à Notre-Dame du Port, à Clermont-Ferrand, qui représente, qui, bien entendu, c'est une vigne. Pourquoi? Alors là, vous savez que la vigne est présente dans l'Ancien et le Nouveau Testament constamment. Il y a plus de 400 mentions de la vigne et du vin dans l'Ancien Testament. C'est le signe de l'alliance entre Dieu et les hommes, mais pas à ce moment-là. À ce moment-là, c'est un arbre merveilleux qui donne des fruits absolument d'une beauté extraordinaire, les grappes de raisin. Mais en soi, c'est pas le fruit. C'est le jus du fruit transformé en vin qui entraîne l'ivresse. Et pour moi, la faute, c'est ça, c'est l'homme et la femme, Adam et Ève, s'enivrent, tentés par le serpent. Mais comment regarder ça? Vous allez en manger, vous allez boire le breuvage qui est fait avec ce fruit, et vous serez comme des dieux, vous allez tout comprendre. Et c'est ça aussi la magie et le mystère du vin, c'est que si l'on en boit un peu, on devient joyeux. Si l'on en boit un peu plus, on peut pénétrer un peu plus, un tout petit peu dans le mystère de la condition humaine. Et si l'on en boit trop, ça devient épouvantable. À ce moment-là, on est capable des pires errements, des pires fautes, et en particulier, ce que dit très bien le texte biblique, allez-y, buvez-en, vous serez comme des dieux. C'est-à-dire que vous allez accéder à la connaissance suprême, c'est-à-dire à cette connaissance qui n'appartient qu'à Dieu. Et évidemment, ça ne marche pas. Évidemment, ça ne marche pas. Et à ce moment-là, arrive la punition. Mais c'est une punition qu'ils ont provoquée eux-mêmes, comme tout ce qui nous arrive à nous. Quand on fait des âneries, ça nous retombe sur le nez. Et en tant que géographe, moi, je ne crois pas que à Gaïa, la Terre ne se venge pas. C'est l'homme qui fait des choses sur la Terre, des aménagements. Je veux dire, quand on construit dans des zones inondables, c'est évident que quand il y a une inondation, ça crée des morts. Bon, mais ce n'est pas l'eau qui est responsable.

0: Jean-Robert Pitt, est-ce que quand la Terre est malade, pour vous, c'est, ça dit quelque chose de l'homme, finalement ?
1: Bien sûr, ça ne dit que quelque chose de l'homme. La Terre n'a aucune maladie. La Terre, elle est, c'est un, c'est pas un être vivant, c'est un, mais c'est un monde minéral qui est capable, non pas de caprices, mais de choses imprévisibles, genre éruption volcanique. Alors maintenant, on arrive à prévoir quelques jours ou quelques semaines à l'avance, mais pas toujours. Les tremblements de terre, des choses comme ça, les tsunamis, les typhons. Et donc, le seul moyen de ne pas le vivre de manière épouvantable, bien, c'est d'être prudent et donc d'essayer de mieux connaître le phénomène en sachant qu'il y aura toujours des caprices. Et la vie elle-même est pleine de... donc la vie végétale et animale est pleine aussi de surprises, de caprices, et encore plus l'humanité, puisque l'humanité est douée de la liberté. Et donc de la liberté de faire ce qu'elle veut, et si elle le fait imprudemment, ça lui retombe sur le nez. Mais elle fait, en général, quand on étudie, et là je parle en tant qu'historien et géographe, quand on regarde la place des sociétés humaines sur la Terre, aujourd'hui on est 8 milliards, et on vit mieux que, lorsque j'étais étudiant, 3 milliards sur Terre. Il y a moins de famine qu'il y a 50 ans. Ça veut dire que, finalement, le bilan est plutôt globalement positif. Mais en même temps, l'humanité est capable du pire, les guerres mondiales, les génocides, les effroyables catastrophes qui arrivent de la faute de l'homme et de la volonté de l'homme.
0: Alors on va revenir justement dans ce goût pour le vin qu'ont notre Adam et Ève, dont vous parlez dans votre livre. Alors vous dites à un moment donné, ils furent pris du désir de désobéir, rien que pour voir à quoi ressemblait le mal et quel plaisir cela pouvait... cela procurait de s'y livrer. Est-ce que la conséquence justement de l'enivrement, c'est aussi d'oublier son créateur et puis de se laisser aller à la tentation?
1: Je ne crois pas que... Enfin, le fait de s'enivrer n'est pas, c'est pas recommandable, mais en soi, si c'est fait, je dirais, par surprise, c'est pas très grave. On peut boire trop. Je pense que le jour des noces de Cana... Donc là, on n'est plus dans la Genèse, on est dans les Évangiles, mais le jour des noces de Cana, ils avaient déjà, c'est écrit dans le texte, ils avaient déjà beaucoup bu. Lorsque la Vierge Marie dit à Jésus, tu sais, ils n'ont plus de vin, bah oui, mais mon heure n'est pas encore venue, femme, que me veux-tu, etc. Et puis elle insiste, ils n'ont plus de vin. Et elle dit au serviteur, faites ce qu'il vous dira. Donc elle l'oblige à faire ce miracle. Et donc ce jour-là, c'est 600 litres de vin, on sait que c'est 6 jars, 600 litres de vin qui ont été fabriqués, le meilleur vin de toute l'histoire de l'humanité, puisque c'est Dieu lui-même qui l'a fait. Il n'y a pas de meilleur vin, même aujourd'hui, on ne fera jamais d'aussi bon vin que celui de noces de Cana. Je regrette beaucoup de ne pas y avoir goûté. Et je pense que ce jour-là, ils ont énormément bu. Ils ne devaient pas être en très bon état à la fin des noces. Mais ça ne fait rien, c'était pour la joie. Ce n'était pas une volonté de défier Dieu. Au contraire, puisque c'est Dieu lui-même qui leur offre la possibilité de s'enivrer un peu. Tandis que dans le récit de la Genèse, il y a bien cette idée qui est soufflée par le serpent. Allez-y, vous serez comme des dieux. Allez-y, allez-y, allez-y. Et donc c'est ça qui là, il y a péché. C'est là où il y a péché. Lorsque, bien plus tard, dans la Genèse, c'est-à-dire 15 générations plus tard, ou 20 générations plus tard, Lot s'enivre et ensuite commet un inceste avec ses filles, c'est les filles qui l'enivrent, et ce n'est pas dans une volonté de défiance vis-à-vis de Dieu, c'est au contraire pour sauver la vie. Comme elles n'ont plus leurs maris qui sont restés à Sodome, et qu'elles n'ont que leur père pour engendrer une descendance, le père, qui est un juste, ne va pas coucher avec ses filles spontanément. Il faut l'enivrer pour qu'il commette cet acte, qui n'est pas d'ailleurs présenté comme une faute majeure dans l'Ancien Testament. Oui. Et pourtant, c'est un inceste.
0: Ça fait partie parfois des surprises de l'Ancien Testament.
1: Oui, tout à fait. Oui.
0: Alors, l'homme est chassé du paradis puisqu'il n'a pas obéi. Oui. Alors, il va porter son désir sur autre chose que Dieu, et c'est là aussi où ça interroge. C'est-à-dire qu'il va vers les idoles, il souhaite posséder, désirer toujours plus de choses, et arrive la frustration. Vous soulignez cet aspect de la frustration. Puisque l'homme ignore Dieu, puisque l'orgueil commence à grandir en lui, il va vénérer autre chose et il va développer le culte des idoles, les armées qui dominent.
1: Oui, et puis le
0: désir charnel.
1: Le goût de la possession, le goût du pouvoir, le goût de la possession de l'autre, du corps de l'autre aussi. J'interprète le meurtre d'Abel par Caïn de cette manière-là. C'est beaucoup plus que... Alors, certes, Abel est un juste qui...
0: Alors, ce sont les enfants d'Adam et Ève, on reprécise.
1: Ce sont les enfants d'Adam et Ève. Abel offre les sacrifices et Caïn aussi. Mais Abel offre tout ce qu'il a de mieux, c'est-à-dire les premiers-nés de ses agneaux, etc. Tandis que Caïn... C'est pas dit dans la Bible, mais je l'interprète comme ça, offre des légumes avariés, des céréales un peu pourries, et Dieu refuse. Et donc il devient très jaloux de son frère, qu'en réalité il convoite, puisqu'il ne peut pas coucher avec ses sœurs et avec sa mère, et donc il le convoite, et Abel se refuse à Caïn, et ça aboutit à ce meurtre. Donc vous avez quelque chose qui est une espèce de révolte contre Dieu de la part de Caïn, mais pourquoi je donnerais le meilleur de mes récoltes à Dieu en sacrifice, déjà je souffre assez à labourer la terre pour obtenir trois grains, il faudrait en plus que je lui donne le meilleur, non c'est pas possible, et puis alors donc cette jalousie aboutit au meurtre.
0: Et alors on a dans ce récit Dieu qui interpelle Caïn, si tu as agi bien, ne relèveras-tu pas ton visage, puisque Caïn est abattu, il vient de commettre ce meurtre, mais si tu n'agis pas bien, le péché est accroupi à ta porte, il est à l'affût, mais tu dois le dominer. Ça qui est demandé par Dieu.
1: Oui, mais Caïn n'en est pas capable. Caïn est à la fois abattu par... et en même temps, il a une mauvaise joie. Suis-je le gardien de mon frère ? Suis-je le gardien de mon frère ? De quoi te mêles-tu ? Voilà. Donc il y a un refus de Dieu. Et le péché, c'est ça seulement. C'est pas le. On a souvent, surtout dans le catholicisme, une vision un petit peu comptable du péché. Ça, c'est un péché véniel, un péché mortel, etc. Mais le seul vrai péché, c'est le refus de Dieu. Et c'est le refus d'accepter la majesté divine et la puissance divine. Un seul Dieu, tu adoreras. C'est le premier commandement du Sinaï, ça veut dire quelque chose, mais c'est pas si simple que ça à respecter.

0: poursuit toujours dans ce texte avec vous, Jean-Robert Pitt. On poursuit la lecture de ce texte. C'est la suite, c'est la descendance. Il y a beaucoup d'histoires de génération en génération dans la Bible. Et là, on poursuit toujours Adam, Ève. Il y a un autre fils. On a parlé de Caïn et Abel. Et l'un des fils, c'est aussi Seth, S-E-T-H, qui veut dire accordé. Dieu m'a accordé une nouvelle descendance. Et alors, on peut lire dans l'un des versets, « Alors on commença à invoquer le nom du Seigneur avec le fils suivant, le fils de Seth, qui s'appelle Enoch. » Alors, pourquoi est-ce qu'ils vivent aussi longtemps? Vous vous êtes interrogé sur ces longues, longues vies qui durent plus de 900 ans. J'ai été vérifié. Effectivement, les dates sont très précises.
1: En gros, entre Adam et Noé, il y a pratiquement 10 000 ans, si on compte ce qui est écrit dans l'Ancien Testament. Mais peu importe. Donc, moi, il y a sûrement d'autres interprétations. Je n'ai pas lu tous les pères de l'Église et les théologiens à ce sujet. Donc, je dis, c'est mon interprétation, pour qu'ils aient le temps de bien méditer sur la condition humaine et de savoir qui est Dieu et de méditer aussi sur le passé et sur la faute de leurs premiers parents. Mais peu importe. En tout cas, ils vivent longtemps. Et surtout, il y a une lignée de justes.
0: C'est ça qui est intéressant. Il semble y avoir un juste par génération.
1: De 7 à Noé, il y a un juste par génération. Et les autres se vautrent un peu dans le stupre et l'orgie. Et il y a toujours un juste par génération. Mmh. Et 10 000 ans après la faute originelle, c'est le tour de Noé, qui est un juste depuis sa naissance. Enfin, il fascine ses parents. Il a les cheveux blancs ou blonds, très, très clairs, les yeux brillants, etc. Tout ça, il naît circoncis. C'est une des interprétations, une des traditions, de dire que Noé est né déjà circoncis, c'est-à-dire pur, en quelque sorte. Dieu, voyant le péché se répandre partout dans l'humanité, s'est beaucoup développé, vit dans le péché, et donc Dieu décide de la supprimer complètement. Et là, c'est là où j'invente un dialogue entre les personnes de la Trinité, qui me paraît possible. Alors certains me disent, mais non, mais là tu es hérétique, ils sont totalement unis, il ne peut pas y avoir de dialogue, mais c'est trois personnes différentes en un seul Dieu. Et donc le dialogue, il existe, on le voit dans l'Évangile, quand Jésus dit à Dieu, si ce calice peut passer loin de moi, s'il te plaît, épargne-moi ça, c'est bien le Fils qui s'adresse au Père et qui lui fait une demande qui n'est pas recevable, mais il l'a fait quand même. Et c'est à la fois en tant qu'homme et en tant que Dieu qu'il dit ça. Donc, pour moi, ce sont des personnalités différentes. Quand l'Esprit Saint, il a un rôle très, très particulier. D'abord, c'est lui qui fabrique l'incarnation.
0: Avec la Vierge Marie.
1: Avec la Vierge Marie, c'est l'Esprit Saint. Donc, chacune des personnes de la Trinité a son rôle. Aucune ne domine l'autre. Et le Père, qui a l'air de dominer, qui a l'air d'être le mâle dominant dans l'ensemble, le Père ne peut rien faire sans l'accord total du Fils et de l'Esprit-Saint. Et avant le déluge, il y a un moment où Dieu est tenté de supprimer totalement l'humanité. Non, de toute façon, c'est une race de vipères, etc. Donc, je supprime tout. Et c'est... finalement, il a une espèce d'hésitation. Et il dit, bon, je vais quand même... Ouais. Le repentir, c'est après.
0: C'est après,
1: ouais. Après le déluge, quand Noé offre un sacrifice à Dieu sur le mont Ararat, Dieu dit, c'est l'alliance, il y a l'arc-en-ciel qui a été représenté.
0: On y reviendra. Donc là, on est plutôt dans le fait qu'effectivement, il s'irrite de ces hommes et il veut les effacer de toute la terre.
1: Donc, il décide de sauver quand même, de faire repartir, pas de 0-0. Il ne refait pas la création. Il extrait de la création une infime parcelle qui est Noé, sa femme et ses trois fils, et leurs épouses, puisqu'ils sont tous mariés, donc ils sont huit, et puis une parcelle de tout le reste de la vie, qui est, symboliquement, donc c'est le texte biblique ne parle que des animaux qui rentrent dans l'arche, mais il y a aussi les plantes, évidemment, parce que sans les plantes, la vie ne pourrait pas repartir. Et curieusement, il n'y a pas d'explication dans la Bible, je n'en ai pas non plus, évidemment pas les animaux marins, puisque l'eau monte, mais les animaux marins, ils continuent à vivre et à survivre. En revanche, tous les animaux terrestres sont éradiqués, sauf un couple, ou parfois quelques couples de chaque espèce. Et tout ça rentre dans l'arche, ce qui apparaît bizarre parce que ça fait quand même beaucoup de monde dans l'arche, mais rien n'est impossible à Dieu, donc moi ça ne me choque pas du tout.
0: Jean-Robert Pitt,
1: je crois au miracle.
0: Je voudrais revenir, Jean-Robert Pitt, sur ce que vous disiez de Noé qui est injuste, qui est injuste, parce qu'à ce moment-là, il y a, dans cette partie de la Bible, il y a des héros qui sont en quelque sorte une alliance, un couple entre Dieu et les femmes sur Terre. Les fils de Dieu, en fait, s'approchent des femmes et les enfants s'appellent des héros. Alors, est-ce que Noé est un héros ou il est injuste?
1: Je pense que le mot juste est plus convient mieux. Noé a conscience de sa condition humaine, il a conscience d'être lui-même un pécheur, mais il fait du mieux qu'il peut pour respecter Dieu, pour l'adorer, le vénérer. Donc, j'invente... avant le déluge, donc Noé s'éloigne de son lieu de résidence habituel que je situe en Mésopotamie, mais ça ne, peu importe, ça n'a aucune importance, et il s'en va dans la montagne pour parler avec Dieu, pour se promener, admirer la nature, etc., nommer les plantes et les animaux, parce qu'il les connaît tous. Quand il rentre dans l'arche, il sait exactement qui rentre et qui ne rentre pas, et qui manque. Qui pourrait manquer à l'appel. Et donc, j'imagine Noé se promenant. Alors, il se trouve que je suis allé dans cette région d'Arménie qui est absolument merveilleuse. Noé se promenant et dialoguant avec Dieu dans la montagne, couchant à la belle étoile. Dieu est un. C'est ça, être juste, c'est respecter Dieu. Et respecter qui il est, tout en sachant que l'homme n'est pas parfait. Et Noé est parfaitement conscient, très conscient de ne pas être parfait.

0: Jean-Robert Pic. En quoi le monde est corrompu à ce moment-là? Puisque c'est ce qui va provoquer, au fond, la colère de Dieu.
1: Oui, mais il est corrompu par ce qu'on a dit tout à l'heure, par l'orgueil, par le stupre, l'amour de la chair exagérée, abusif, CHAIR, la recherche exclusive du bien-être et tout ce qu'on appelle les péchés capitaux. Après, l'orgueil, l'avarice, etc.

0: ça annonce pour vous du Christ et qu'est-ce que ça vient dire pour nos communautés aussi?
1: Moi, ce que ça annonce, c'est que le Fils Jésus, qui existe de toute éternité, dit à son Père, avant le déluge, tu ne vas pas supprimer l'humanité, puisque je dois moi-même, ça fait partie de, de mon être profond, je dois m'incarner à un moment donné de l'histoire. Parce que Dieu a créé, au moment de la création du monde, il a créé l'histoire. Il a créé la géographie, il a créé l'histoire, le
0: et
1: temps.
0: Et il a créé le temps, c'est ça que vous
1: dites. Parce que Dieu ne connaît avant ni le temps ni l'espace. Il crée l'espace, il crée le temps, qui sont de, le cadre de vie de l'homme. Et Jésus dit à son Père, mais attends, je dois m'incarner. Et puis c'est l'Esprit Saint qui va, qui va m'incarner dans, dans une humaine, dans une donc dans la Vierge Marie, parce que tout ça c'est dans le projet, de Dieu. Donc il faut que l'humanité soit là, puisque je suis là pour la sauver. Et c'est notre amour commun immense pour l'humanité fait que nous allons sauver définitivement l'humanité. Donc il faut que tu laisses l'humanité sur Terre.
0: Et alors, pour vous, c'est cela qu'annonce finalement cette création de l'arche, où il y aura d'ailleurs des impurs et des purs. Je voyais dans, dans les animaux qui vont entrer, il y a aussi les impurs, ils ont leur place dans l'arche.
1: Il y a aussi les impurs, qui, alors en nombre moins important, mais il y a effectivement l'ensemble de la création, un résumé de la création qui est à l'intérieur de l'arche. Moi, j'ai un peu de mal avec, du moins à expliquer, ce qu'est un animal pur et un animal impur, mais dans le judaïsme, c'est très important. Et ça deviendra de plus en plus important, puisque après arrivera, mais bien plus tard, la cacheroute, avec le fait qu'on ne peut pas manger. Mais c'est difficile à interpréter dans le texte de la Genèse. Hein. Le rapport, pour moi, est pas très très clair. Pourquoi les Juifs ne mangent pas de poissons sans écailles et d'animaux à pieds non fourchus, etc. Donc, mon interprétation, mais ça renvoie à des travaux bien connus, c'est que le peuple juif a cherché à se distinguer des peuples païens qui habitaient au Proche-Orient autour. Et un des moyens de se distinguer, c'est bien sûr la circoncision, et donc un signe physique, et deuxièmement, une alimentation qui distingue le pur de l'impur. Parce que, en fait, auparavant, les Juifs ont mangé du cochon et des animaux et les poissons sans écailles, sans aucun problème.
0: Quand vous dites auparavant, c'est parce que Jésus vient dire que ce qui est impur, ce n'est pas.
1: Alors,
0: ce
1: ça,
0: que
1: c'est
0: mange,
1: après, mais... après oui. que c'est le Jésus dit c'est terminé, tout ça c'est terminé, maintenant c'est ce qui sort de la bouche de l'homme.
0: Mais
1: qui
0: vous
1: est
0: voulez
1: impur.
0: Dire qu'il y a une époque où, dans
1: le
0: judaïsme.
1: Oui, tout ça a été bien étudié. Les Juifs, c'est tardif, cette distinction par le. Par l'alimentation.
0: Merci beaucoup Jean-Robert Pitt d'avoir été avec nous pour cette première émission. On vous retrouvera la semaine prochaine sur toujours cet ouvrage Noé, la vigne de la vie, publié aux éditions du Cerf. Je rappelle que vous êtes président de la Société de Géographie où nous nous trouvons aujourd'hui. Vous êtes aussi historien, géographe du paysage et de la gastronomie, et puis membre de l'Académie des sciences morales et politiques, et vous êtes l'auteur de ce livre que je citais, Noé et la vigne de la vie. Merci beaucoup.
1: Merci.

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1: Sainte Bernadette, merci pour toutes les grâces que vous nous apportez, le bonheur et la joie avec mes enfants et mes petits-enfants. Merci et merci à tous les prêtres qui font le chapelet tous les jours. C'est une grande joie et un grand réconfort de prier avec vous tous. Merci.
2: Notre-Dame de Lourdes, merci d'intercéder pour ma sœur Marie-Hélène qui est en dépression et qui a des problèmes d'alcool également. Merci.
3: Sainte Mère, nous demandons tes grâces sur notre sœur Christiane qui vient de subir une opération chirurgicale de l'intestin. À vous tous les pèlerins qui assistez à ce chapelet et vous tous dans le monde, très Sainte Bernadette, merci de prier pour notre sœur Christiane. Merci infiniment.
4: Bonjour à vous, pèlerins de Notre-Dame de Lourdes, ainsi qu'à vous tous, frères et sœurs, que nous rejoignons en ce sixième dimanche de Pâques pour méditer ensemble les mystères glorieux du rosaire. Que la méditation de ce mystère ravive en nous la joie pascale et nous maintienne dans la lumière du ressuscité. Prions à toutes les intentions qui nous sont confiées, celles que vous portez en votre cœur. Prions particulièrement pour les malades et ceux qui les assistent. Au nom du Père et du Fils et du Saint-Esprit, je crois en Dieu, le Père Tout-Puissant, Créateur du ciel et de la terre, et en Jésus-Christ, son Fils unique, notre Seigneur, qui a été conçu du Saint-Esprit, est né de la Vierge Marie, a souffert sous Ponce Pilate, a été crucifié, est mort et a été enseveli, est descendu aux enfers. Le troisième jour est ressuscité des morts, est monté aux cieux, est assis à la droite de Dieu le Père Tout-Puissant, d'où il viendra juger les vivants et les morts. Notre Père, qui es aux cieux, que ton nom soit sanctifié, que ton règne vienne, que ta volonté soit faite sur la terre comme au ciel. Je vous salue, Marie, pleine de grâce, le Seigneur est avec vous. Vous êtes bénie entre toutes les femmes, et Jésus, le fruit de vos entrailles, est béni.
5: Sainte Marie, Mère de Dieu, priez pour nous pauvres pécheurs, maintenant et à l'heure de notre mort.
4: Je vous salue, Marie, pleine de grâce, le Seigneur est avec vous. Vous êtes bénie entre toutes les femmes, et Jésus, le fruit de vos entrailles, est béni. Je vous salue, Marie, pleine de grâce, le Seigneur est avec vous. Vous êtes bénie entre toutes les femmes, et Jésus, le fruit de vos entrailles, est béni.
5: Sainte Marie, Mère de Dieu, priez pour nous pauvres pécheurs, maintenant et à l'heure de notre mort.
4: Gloire au Père et au Fils et au Saint-Esprit. Premier mystère glorieux. La résurrection du Seigneur. Jésus dit à ses apôtres, « Moi, je suis avec vous pour toujours. » Jésus nous offre une présence qui ne cesse pas, une amitié qui ne fait jamais défaut. Demandons-lui la grâce de toujours le reconnaître comme notre Sauveur, surtout lorsque les épreuves font vaciller notre foi. Notre Père, qui es aux cieux, que ton nom soit sanctifié, que ton règne vienne, que ta volonté soit faite sur la terre comme au ciel.
5: Donne-nous aujourd'hui notre pain de ce jour. Pardonne-nous nos offenses, comme nous pardonnons aussi à ceux qui nous ont offensés. Et ne nous laisse pas entrer en tentation,
4: Je vous salue, Marie, pleine de grâce, le Seigneur est avec vous. Vous êtes bénie entre toutes les femmes, et Jésus, le fruit de vos entrailles, est béni. Je vous salue, Marie, pleine de grâce, le Seigneur est avec vous. Vous êtes bénie entre toutes les femmes, et Jésus, le fruit de vos entrailles, est béni. Je vous salue, Marie, pleine de grâce, le Seigneur est avec vous. Vous êtes bénie entre toutes les femmes, et Jésus, le fruit de vos entrailles, est béni. Je vous salue, Marie, pleine de grâce, le Seigneur est avec vous. Vous êtes bénie entre toutes les femmes, et Jésus, le fruit de vos entrailles, est béni. Je vous salue, Marie, pleine de grâce, le Seigneur est avec vous. Vous êtes bénie entre toutes les femmes, et Jésus, le fruit de vos entrailles, est béni. Je vous salue, Marie, pleine de grâce, le Seigneur est avec vous. Vous êtes bénie entre toutes les femmes, et Jésus, le fruit de vos entrailles, est béni. Je vous salue, Marie, pleine de grâce, le Seigneur est avec vous. Vous êtes bénie entre toutes les femmes, et Jésus, le fruit de vos entrailles, est béni. Je vous salue, Marie, pleine de grâce, le Seigneur est avec vous. Vous êtes bénie entre toutes les femmes, et Jésus, le fruit de vos entrailles, est béni. Je vous salue, Marie, pleine de grâce, le Seigneur est avec vous. Vous êtes bénie entre toutes les femmes, et Jésus, le fruit de vos entrailles, est béni. Je vous salue, Marie, pleine de grâce, le Seigneur est avec vous. Vous êtes bénie entre toutes les femmes, et Jésus, le fruit de vos entrailles, est béni.

0: Marie conçue sans péché.
1: Priez pour
0: nous. Deuxième mystère glorieux, l'ascension. Jésus ressuscité dit à ses apôtres, je monte vers mon Père et votre Père, vers mon Dieu et votre Dieu. Le ressuscité va chez le Père pour y introduire les hommes. Seul Jésus peut ouvrir l'accès à tous. Lui qui est sorti du Père et qui maintenant retourne au Père. Avec Marie, Mère du ressuscité, prions pour que surgissent de nombreux artisans de paix sur la terre. Notre Père, qui es aux cieux, que ton nom soit sanctifié, que ton règne vienne, que ta volonté soit faite sur la terre comme au ciel. Je vous salue, Marie, pleine de grâce. Le Seigneur est avec vous. Vous êtes bénie entre toutes les femmes. Et Jésus, le fruit de vos entrailles, est béni.
1: Sainte Marie,
0: Mère de Dieu, priez pour nous pauvres pécheurs, maintenant et à l'heure de notre mort. Je vous salue, Marie, pleine de grâce. Le Seigneur est avec vous. Vous êtes bénie entre toutes les femmes. Et Jésus, le fruit de vos entrailles, est béni.
1: Sainte
0: Je vous salue, Marie, pleine de grâce. Le Seigneur est avec vous. Vous êtes bénie entre toutes les femmes. Et Jésus, le fruit de vos entrailles, est béni.
1: Sainte Marie, Mère de Dieu, priez pour nous pauvres
0: pécheurs. Je vous salue, Marie, pleine de grâce. Le Seigneur est avec vous. Vous êtes bénie entre toutes les femmes. Et Jésus, le fruit de vos entrailles, est béni. Je vous salue, Marie, pleine de grâce. Le Seigneur est avec vous. Vous êtes bénie entre toutes les femmes. Et Jésus, le fruit de vos entrailles, est béni.
1: Sainte Marie, Mère de Dieu, priez pour nous pauvres pécheurs.
0: Je vous salue, Marie, pleine de grâce. Le Seigneur est avec vous. Vous êtes bénie entre toutes les femmes. Et Jésus, le fruit de vos entrailles, est béni. Je vous salue, Marie, pleine de grâce. Le Seigneur est avec vous. Vous êtes bénie entre toutes les femmes. Et Jésus, le fruit de vos entrailles, est béni.
1: Sainte Marie, Mère de Dieu, priez pour nous pauvres.
0: Je vous salue, Marie, pleine de grâce. Le Seigneur est avec vous. Vous êtes bénie entre toutes les femmes. Et Jésus, le fruit de vos entrailles, est béni. Je vous salue, Marie, pleine de grâce. Le Seigneur est avec vous. Vous êtes bénie entre toutes les femmes. Et Jésus, le fruit de vos entrailles, est béni.
1: Sainte Marie,
0: je vous salue, Marie, pleine de grâce. Le Seigneur est avec vous. Vous êtes bénie entre toutes les femmes. Et Jésus, le fruit de vos entrailles, est béni.
1: Sainte Marie,

0: Ô Marie conçue sans péché. Troisième mystère glorieux, la Pentecôte. Le Père vous donnera un autre paraclet pour qu'il soit avec vous à jamais. 10 jours après l'Ascension, l'Esprit Saint descend sous forme de langue de feu sur Marie et les apôtres. Avec Marie, trône de la sagesse, prions pour chacun de nous et pour notre monde. Notre Père, qui es aux cieux, que ton nom soit sanctifié, que ton règne vienne, que ta volonté soit faite sur la terre comme au ciel. Je vous salue, Marie, pleine de grâce, le Seigneur est avec vous. Vous êtes bénie entre toutes les femmes, et Jésus, le fruit de vos entrailles, est béni. Je vous salue, Marie, pleine de grâce, le Seigneur est avec vous. Vous êtes bénie entre toutes les femmes, et Jésus, le fruit de vos entrailles, est béni. Je vous salue, Marie, pleine de grâce, le Seigneur est avec vous. Vous êtes bénie entre toutes les femmes, et Jésus, le fruit de vos entrailles, est béni.
1: Sainte Marie,
0: je vous salue, Marie, pleine de grâce, le Seigneur est avec vous. Vous êtes bénie entre toutes les femmes, et Jésus, le fruit de vos entrailles, est béni. Je vous salue, Marie, pleine de grâce, le Seigneur est avec vous. Vous êtes bénie entre toutes les femmes, et Jésus, le fruit de vos entrailles, est béni.
1: Sainte Marie,
0: je vous salue, Marie, pleine de grâce, le Seigneur est avec vous. Vous êtes bénie entre toutes les femmes, et Jésus, le fruit de vos entrailles, est béni. Je vous salue, Marie, pleine de grâce, le Seigneur est avec vous. Vous êtes bénie entre toutes les femmes, et Jésus, le fruit de vos entrailles, est béni. Je vous salue, Marie, pleine de grâce, le Seigneur est avec vous. Vous êtes bénie entre toutes les femmes, et Jésus, le fruit de vos entrailles, est béni. Je vous salue, Marie, pleine de grâce, le Seigneur est avec vous. Vous êtes bénie entre toutes les femmes, et Jésus, le fruit de vos entrailles, est béni.
1: Sainte Marie,
0: je vous salue, Marie, pleine de grâce, le Seigneur est avec vous. Vous êtes bénie entre toutes les femmes, et Jésus, le fruit de vos entrailles, est béni.
1: Sainte Marie,

quatrième mystère glorieux, l'Assomption de la Vierge Marie. Il apparut dans le ciel un grand signe, une femme revêtue du soleil, la lune sous ses pieds et une couronne de 12 étoiles sur sa tête. Nous sommes sûrs qu'au ciel, Marie brille d'un éclat incomparable, car elle est revêtue de la lumière de Dieu comme son Fils ressuscité. Avec Marie, porte du ciel, prions pour les défunts de nos familles. Notre Père, qui es aux cieux, que ton nom soit sanctifié, que ton règne vienne, que ta volonté soit faite sur la terre comme au ciel. Je vous salue, Marie, pleine de grâce. Le Seigneur est avec vous. Vous êtes bénie entre toutes les femmes, et Jésus, le fruit de vos entrailles, est béni. Je vous salue, Marie, pleine de grâce. Le Seigneur est avec vous. Vous êtes bénie entre toutes les femmes, et Jésus, le fruit de vos entrailles, est béni. Je vous salue, Marie, pleine de grâce. Le Seigneur est avec vous. Vous êtes bénie entre toutes les femmes, et Jésus, le fruit de vos entrailles, est béni. Je vous salue, Marie, pleine de grâce. Le Seigneur est avec vous. Vous êtes bénie entre toutes les femmes, et Jésus, le fruit de vos entrailles, est béni. Je vous salue, Marie, pleine de grâce. Le Seigneur est avec vous. Vous êtes bénie entre toutes les femmes, et Jésus, le fruit de vos entrailles, est béni. Je vous salue, Marie, pleine de grâce. Le Seigneur est avec vous. Vous êtes bénie entre toutes les femmes, et Jésus, le fruit de vos entrailles, est béni. Je vous salue, Marie, pleine de grâce. Le Seigneur est avec vous. Vous êtes bénie entre toutes les femmes, et Jésus, le fruit de vos entrailles, est béni. Je vous salue, Marie, pleine de grâce. Le Seigneur est avec vous. Vous êtes bénie entre toutes les femmes, et Jésus, le fruit de vos entrailles, est béni. Je vous salue, Marie, pleine de grâce. Le Seigneur est avec vous. Vous êtes bénie entre toutes les femmes, et Jésus, le fruit de vos entrailles, est béni. Je vous salue, Marie, pleine de grâce. Le Seigneur est avec vous. Vous êtes bénie entre toutes les femmes, et Jésus, le fruit de vos entrailles, est béni.

0: Marie conçue sans péché. Cinquième mystère glorieux, le couronnement de la Vierge Marie. Un grand signe apparut dans le ciel, une femme vêtue de soleil. Jésus couronne sa mère. La Trinité accueille Marie, figure de l'humanité rachetée. Prions Marie, reine de la famille, pour que les familles de la terre soient des lieux d'amour et de pardon. Notre Père, qui es aux cieux, que ton nom soit sanctifié, que ton règne vienne, que ta volonté soit faite sur la terre comme au ciel. Je vous salue, Marie, pleine de grâce. Le Seigneur est avec vous. Vous êtes bénie entre toutes les femmes. Et Jésus, le fruit de vos entrailles, est béni.
1: Sainte Marie, Mère de Dieu, priez pour nous pauvres pécheurs, maintenant et à l'heure de notre mort. Amen.
0: Je vous salue, Marie, pleine de grâce. Le Seigneur est avec vous. Vous êtes bénie entre toutes les femmes. Et Jésus, le fruit de vos entrailles, est béni.
1: Sainte Marie, Mère de Dieu,
0: je vous salue, Marie, pleine de grâce. Le Seigneur est avec vous. Vous êtes bénie entre toutes les femmes. Et Jésus, le fruit de vos entrailles, est béni.
1: Sainte Marie, Mère de Dieu, priez pour nous, pauvres pécheurs, maintenant et à l'heure de notre mort. Amen.
0: Je vous salue, Marie, pleine de grâce. Le Seigneur est avec vous. Vous êtes bénie entre toutes les femmes. Et Jésus, le fruit de vos entrailles, est béni.
1: Sainte Marie,
0: je vous salue, Marie, pleine de grâce. Le Seigneur est avec vous. Vous êtes bénie entre toutes les femmes. Et Jésus, le fruit de vos entrailles, est béni.
1: Sainte Marie, Mère de Dieu, priez pour nous, pécheurs.
0: Je vous salue, Marie, pleine de grâce. Le Seigneur est avec vous. Vous êtes bénie entre toutes les femmes. Et Jésus, le fruit de vos entrailles, est béni. Je vous salue, Marie, pleine de grâce. Le Seigneur est avec vous. Vous êtes bénie entre toutes les femmes. Et Jésus, le fruit de vos entrailles, est béni.
1: Sainte Marie,
0: je vous salue, Marie, pleine de grâce. Le Seigneur est avec vous. Vous êtes bénie entre toutes les femmes. Et Jésus, le fruit de vos entrailles, est béni. Je vous salue, Marie, pleine de grâce. Le Seigneur est avec vous. Vous êtes bénie entre toutes les femmes. Et Jésus, le fruit de vos entrailles, est béni. Je vous salue, Marie, pleine de grâce. Le Seigneur est avec vous. Vous êtes bénie entre toutes les femmes. Et Jésus, le fruit de vos entrailles, est béni.
1: Sainte Marie,

Prions le Seigneur. Seigneur, par ta puissance et ta bonté, tu donnes à ton Église d'admirer dans la Vierge Marie le fruit le plus beau de la rédemption. Accorde à ton peuple, dans son pèlerinage sur terre, de garder les yeux fixés sur elle pour mieux suivre le Christ, de manière à parvenir comme elle à la plénitude de la gloire. Par Jésus-Christ, ton Fils, notre Seigneur, qui vit et règne avec toi dans l'unité du Saint-Esprit, Dieu pour les

Notre-Dame de Lourdes. Notre-Dame de Lourdes. Notre-Dame de Lourdes. Saint-Joseph. Sainte-Bernadette.

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1: Excellent début de soirée à tous. Il est 18h sur les ondes de Radio Arc-en-Ciel. Nous retrouvons le magazine Visage avec nos confrères de RCF et de Radio Notre-Dame. Hommage à Bernard Pivot.

0: Si je vous dis apostrophe, vous pouvez bien sûr, à la manière du petit Robert, me répondre signe qui marque l'élision d'une voyelle. Ou encore apostrophe, figure de rhétorique par laquelle un orateur interpelle tout à coup une personne. Mais pour beaucoup, apostrophe reste une émission de télévision qui a fait aimer, connaître la littérature à des millions de téléspectateurs entre 1975 et 1990. Bernard Pivot, c'est vous qui animiez cette émission, devenue mythique, avec comme invités Marguerite Yourcenar, Nabokov, Solzhenitsyn, Marguerite Duras et bien d'autres. Après les 724 numéros d'apostrophe, vous avez créé Bouillon de Culture, puis Double Jeu, et vous êtes également aujourd'hui membre de l'Académie Goncourt. Alors Bernard Pivot, dans Les mots de ma vie, que vous avez publié chez Albin Michel, un original dictionnaire autobiographique, je me suis rendu directement, avec curiosité bien sûr, à l'entrée écrivain. Vous avez d'ailleurs consacré deux entrées à écrivain. Et j'ai trouvé ceci. On ne le devient pas, on est écrivain. N-A-I-T. L'encre précède l'existence. Qu'est-ce qui vous fait affirmer ça?
1: Oh, c'est une exagération. Mais en même temps, c'est presque une justification que je ne sois pas écrivain. Voilà, donc je me suis dit, il faut trouver les raisons. Qu'est-ce qui fait qu'on devient écrivain? Alors, j'ai trouvé cette explication qui vaut ce qu'elle vaut. En vérité, c'est plus une manière astucieuse et élégante de dire il faut naître écrivain, sinon on ne le devient pas, ou on le devient pour des mauvaises raisons, pour éblouir ses parents, pour conquérir une femme, pour éblouir aussi ses voisins, etc. Mais ou entrer à l'Académie Goncourt, à l'Académie française. Mais évidemment, les manières d'entrer sur les chemins de l'écriture sont innombrables. Elles sont autant d'écrivains, autant de chemins différents.
0: Mais ce qui veut dire que vous ne vous considérez toujours pas comme un écrivain?
1: Non. Alors, évidemment, maintenant je suis tombé, Didier Decoin et Jérôme Garcin m'ont dit tous les deux, alors, la prochaine fois que tu diras que tu n'es pas un écrivain, on va mal le prendre, hein, on te prévient. Arrête de dire ça. Alors, c'est vrai que dans ce livre aussi, j'ai essayé d'être un écrivain. Je suis très exigeant sur la qualité de l'écrivain. Un écrivain, pour moi, et je les ai beaucoup fréquentés, c'est un homme ou une femme qui a dans sa tête tout un monde imaginaire ou un monde réel, ou tout un monde de pensée, de réflexion, de philosophie, et qui est capable, avec un style tout à fait particulier, qui lui est propre, de mettre tout ça noir sur blanc. Je suis loin de tout ça. Je suis donc quelqu'un, un journaliste. En tout cas, j'ai essayé d'être un bon journaliste qui, sur la fin de ses jours, essaye de, non pas de renouer, mais en tout cas de s'appliquer le mieux possible pour écrire un livre qui relève plus ou moins de la littérature.
0: Alors vous venez de dire un mot intéressant, non pas de renouer. Est-ce que quelque part vous essayez pas de renouer? Parce que j'ai découvert en vous lisant qu'à 23 ans, en 1959, vous avez écrit un premier roman.
1: Oui, le seul.
0: L'amour en vogue, le premier et le seul que vous avez arrêté après.
1: Oui.
0: Pourquoi? Il y a eu une
1: déception? Tout simplement parce qu'entre-temps, je suis entré au Figaro littéraire, je me suis mis à lire tous mes contemporains et je me suis aperçu que vraiment, que je n'avais pas le talent d'être un écrivain et qu'il valait mieux devenir un bon journaliste qu'un mauvais écrivain. De surcroît, j'ai rencontré par exemple Bernard Clavel, qui était journaliste au Progrès de Lyon et qui travaillait la nuit au journal et le matin, il rentrait chez lui et il se mettait à écrire ses romans. Je me disais, c'est une vie de forçat, c'est une vie impossible. Jamais je ne deviendrai écrivain comme ça. Bon, j'allais avoir une famille, il fallait gagner ma vie. Je n'allais pas gagner ma vie en écrivant des livres.
0: Mais beaucoup de journalistes sont écrivains également.
1: Oui, mais j'ai trouvé que c'était difficile.
0: Je me suis demandé, Bernard Pivot, si ce n'était pas une blessure secrète chez vous. Et je suis allé chercher dans le livre d'entretien avec Pierre Nora, Métier de lire, et page 34, vous lui dites ceci. Je vais vous dire le secret tout bête de ce que certains ont appelé le miracle d'apostrophe. Je ne suis pas écrivain. J'ai du regret de ne pas l'être. Mais de cette vieille blessure, profonde, camouflée, je n'ai tiré ni dépit, ni aigreur, mais une sincère admiration, qui n'est pas pour autant béate, et une violente curiosité pour toute personne qui a convaincu Gallimard, Fayard, Actes Sud ou Bernard Barrault d'imprimer son nom à côté du leur sur une couverture de bouquin. Ouais. C'est toujours une profonde blessure de ne pas
1: Alors,
0: être
1: je ne dirais
0: écrivain?
1: pas que c'est une profonde blessure aujourd'hui. Je dirais que c'est encore une légère blessure, mais c'est une blessure quand même. Oui, parce que à 18-20 ans, ne sachant quoi faire, je me disais pourquoi j'écrirais pas un roman. Et donc je l'ai écrit, ce roman. J'avais 21 ans, j'avais 6 mois devant moi. Je l'ai écrit. D'ailleurs, c'est un roman qui se passe à Lyon. S'appelle L'amour en vogue, et la vogue, c'est le mot de la fête foraine à Lyon. Donc et le héros était gratteur de tête dans le train
0: Ça, on
1: fantôme.
0: en
1: Donc
0: reparlera dans un moment,
1: on en
0: gratteur de
1: parlera.
0: tête, c'est
1: Donc
0: important.
1: c'est un roman de mélancoliquement autobiographique, mais qui n'est pas du tout, mais qui ne l'est pas au sens strict du terme. Mais après, je me suis aperçu que j'avais pas le talent, quoi. Voilà, quand on entreprend, si on veut être écrivain, il faut qu'on soit un très bon écrivain,
0: Mais on peut
1: sinon.
0: pas juger ça sur un livre. Il aurait peut-être fallu
1: Non,
0: persévérer,
1: non,
0: non?
1: non, non. J'avais très conscience de mes limites, de mes défauts, et donc j'ai renoncé. Et je me suis dit, alors oui, c'est une blessure. Je pense que aujourd'hui, je n'écrirais pas une profonde blessure. Je dirais une blessure. Je crois que l'adjectif est de trop là. Hein, franchement,
0: Qui est
1: une
0: en train
1: blessure.
0: de se refermer
1: Oui,
0: suite à ce
1: qui
0: livre,
1: s'est
0: par exemple.
1: refermé, mais c'était une blessure. Et d'une certaine manière, pour guérir cette blessure, j'ai publié Les mots de ma vie. Voilà, c'est un peu une réponse à cette blessure. C'est-à-dire, oui, j'aurais peut-être pu devenir écrivain, et vous voyez, dans ce livre, je fais l'écrivain. Et c'est vrai que je reçois pour ce livre un accueil des critiques qui me fait penser que je n'ai pas tout à fait raté ma cible.
0: Alors Bernard Pivot, est-ce que d'une certaine manière, ça n'a pas été une chance pour vous de ne pas être écrivain et d'avoir, je dirais, cette humilité que vous avez pour pouvoir interviewer tous les écrivains que vous avez
1: Ah
0: interviewés?
1: oui, je pense que moi personnellement, j'ai toujours pensé qu'il est incompatible d'être à la fois l'écrivain et d'être journaliste interviewant des gens à la télévision. Et si je n'ai pas, parfois ça me démangeait d'écrire un livre. D'ailleurs, dans le livre, je l'ai écrit plusieurs fois. Je dis tiens, j'aurais bien écrit un livre sur les chats. J'aurais écrit un livre sur un roman intitulé La vie désinvolte. Je trouvais que le titre était génial, mais j'en ai pas écrit un livre. Mais j'avais des velléités, des prurites. Ça me démangeait de temps en temps. Mais je me disais de toute façon, je ne publierai pas parce que il me semblait que déontologiquement, il n'était pas très honnête pour moi de mettre à l'aventure des librairies, en concurrence avec les livres des auteurs que j'invitais à Apostrophe ou Bouillon de Culture, un livre signé de moi.
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0: Oh Bernard Pivot, si vous le voulez bien, nous allons faire un retour en arrière dans votre enfance, dans votre vie. Vous êtes né à Lyon en 1935, mais il y a un lieu dans les monts du Beaujolais qui compte beaucoup pour vous, c'est Quincier.
1: Ah,
0: Au Beaujolais,
1: oui, c'est les.
0: vous y avez passé une partie de votre enfance
1: J'ai
0: pendant
1: passé
0: la
1: la
0: guerre,
1: guerre. J'ai passé
0: pendant
1: la
0: la
1: guerre
0: guerre.
1: parce que mon père était prisonnier. Donc, ma première école, c'est l'école communale de Quincy en Beaujolais. C'est là où j'ai appris à lire et à écrire. Et j'étais avec mon petit frère qui est né au moment de la déclaration de guerre. Et donc, c'est ma mère qui, dans des conditions assez difficiles, nous a élevés tous les deux et a eu la fierté quand mon père est revenu de la guerre de dire. Voilà tes deux fils.
0: Et ça a dû être un moment assez extraordinaire, non? Vous, petit garçon,
1: Oui.
0: vous n'avez pas vu votre père de 6 ans à
1: Oui.
0: 10
1: De
0: ans.
1: 5 ans à 10 ans. Oui.
0: Et vous vous souvenez le jour où il est revenu?
1: Oui, je m'en souviens très bien. D'ailleurs, j'ai raconté dans le dictionnaire amoureux du vin, c'était le jour de mes 10 ans. Le jour de mes 10 ans, donc le 5 mai
0: Cadeau d'anniversaire.
1: 1945, toujours les 5, ont beaucoup joué un rôle dans ma vie. Donc j'étais à l'école, on m'a dit ton papa est de retour, donc j'ai quitté la classe, mais c'était le mérite et jouxte toujours d'ailleurs l'école communale. Et donc je suis allé voir mon père, et quand j'avais gardé le souvenir d'un homme qui avait des longs cheveux ondulés, j'ai vu arriver un homme qui était aux trois quarts chauve. Donc j'ai été un peu déçu. Plus de ça, il était dans des habits de prisonnier de guerre avec le KG marqué dans le dos, donc un peu infamant. Donc j'ai été pas bouleversé, mais enfin j'ai eu du mal à reconnaître mon père. Et en revanche, j'ai vu ma mère très heureuse. Voilà, ce jour-là, jamais ma mère n'est parue aussi belle que ce jour-là. C'était très émouvant. Et aujourd'hui, quand j'essaye de retrouver ce souvenir, j'ai pas besoin de faire un gros effort pour le retrouver, je suis très ému.
0: En 1945, au retour de votre père, vous retournez à Lyon, où vos
1: Oui.
0: parents étaient épiciers, avenue du Maréchal Foch,
1: 42 avenue du Maréchal
0: dans le
1: Foch, au bon
0: 6e,
1: produit.
0: au bon produit. Vous avez été mis en pensionnat tout de suite.
1: Oui, parce que mes parents pouvaient pas s'occuper de moi. Ils avaient mon petit frère qui avait 5 ans, donc lui on pouvait pas le mettre en pension. Est-ce que moi on pouvait? Donc on m'a mis en pension au pensionnat Saint-Louis, qui s'appelle aujourd'hui le pensionnat Saint-Louis-Saint-Bruno, qui est à la Croix-Rousse. Ils avaient hésité entre l'école des Chartreux, qui est aussi la Croix-Rousse, et puis le pensionnat Saint-Louis. Alors, le pensionnat Saint-Louis était moins cher. Et puis, il y avait une chose aussi qui plaisait beaucoup à mes parents, c'est qu'on ne préparait que le bac moderne. Ce qui allait être pour moi une calamité, parce qu'ils trouvaient que l'avenir appartenait aux matheux et non pas aux littéraires. Et donc, je me suis retrouvé dans un pensionnat où on ne préparait à ce moment-là que le bac moderne, c'est-à-dire maths, physique, chimie. Et moi, évidemment, j'ai été dérouté. Alors que je n'avais qu'une... si j'avais quelques appétits, c'était dans le domaine de la grammaire, de l'orthographe et de la composition française. Donc j'étais assez... j'ai manqué de chance, là.
0: Alors c'est dans l'entrée de votre livre, Football, que vous parlez de ces frères du Sacré-Cœur.
1: Oui.
0: Je vais lire ce que vous écrivez sur ces frères du Sacré-Cœur. Vous dites « Les frères du Sacré-Cœur n'ont pas fait de moi un homme pieux ni cultivé, mais sans eux, sans le football, dont ils furent des croyants, des persélériers et même des missionnaires, je n'aurais jamais marqué autant de buts à la télévision. » Ils vous ont marqué, mais surtout...
1: C'était incroyable. Je veux dire, le pensionnat Saint-Louis, à l'époque, avait de très mauvais résultats au baccalauréat, mais très mauvais. Alors, le bac était beaucoup plus difficile qu'il ne l'est aujourd'hui, bien entendu. Mais en revanche, dans tous les sports, on était champions. Champion athlétique, champion de cross-country, champion de basket, champion de football. Donc moi, je faisais du football.
0: Et ça vous convenait, vous?
1: Et ça me convenait. Et alors, moi qui avais un tempérament un peu solitaire, un peu rêveur, un peu romantique, ça me faisait du bien de m'intégrer dans une équipe de football, d'avoir l'esprit d'équipe, de s'efforcer de gagner, d'être solidaire quand on perdait, mais d'être solidaire aussi quand on gagnait. Et donc, ces qualités-là, d'opiniâtreté, d'énergie, de volonté de gagner, je les ai conservées. C'est là que je les ai, elles sont nées en moi, et c'est grâce à ces qualités que j'ai pu faire la carrière qui a été la mienne.
0: Oui, vous dites, toute ma vie professionnelle, j'ai été un individualiste, oui, ayant l'esprit d'équipe.
1: Voilà, c'est ça.
0: C'est là où
1: je suis resté l'enfant que j'étais, c'est-à-dire individualiste, rêveur, un peu romantique, et en même temps, ayant la volonté et la joie de m'incorporer dans une équipe de football où j'avais mes copains, et d'ailleurs, qui sont d'ailleurs toujours mes copains, et peut-être m'entendent-ils actuellement.
0: Alors, le 6e arrondissement dans lequel vous viviez est un arrondissement plutôt chic.
1: Oui.
0: Vous étiez le fils de l'épicier.
1: Oui.
0: Est-ce que, comme André Malraux, vous étiez un peu gêné par vos origines sociales?
1: Pas du tout. Non, pas du tout. Alors, en plus de ça, il y a une entrée triporteur, puisque parfois le jeudi, qui était le jour de congé de la semaine, et le dimanche matin, pour remplacer le commis, ou parce que le commis était débordé, donc je prenais le triporteur et je livrais aussi des patates, du vin ou des fruits et légumes aux bourgeois du quartier, et qui souvent étaient les parents de camarades qui étaient avec moi.
0: Ça ne vous gênait pas?
1: Non,
0: ça.
1: Pas au lycée Ampère. À ce moment-là, j'étais au lycée Ampère, et ça ne me gênait pas, pas du tout. Non, ça ne me gênait pas. Souvent, c'est eux qui m'ouvraient la porte, donc on se marrait, etc. Mais, ça, j'insiste dans le livre là-dessus, le lycée Ampère était un lycée de garçons. Mais si le lycée Ampère était un lycée mixte, comme il l'est aujourd'hui, je pense que j'aurais été très... Alors, j'aurais socialement ressenti une blessure devant les filles. Ça, je le sentais. Parce que quand je servais dans le magasin, quand il y avait des très jolies filles du quartier qui me méprisaient parce que j'étais le fils de l'épicier, ça, je le ressentais durement. Mais avec les garçons, non, pas du tout. Avec mes copains, pas du tout.
0: Et ensuite, dans votre carrière professionnelle, Bernard Pivot, ça vous a gêné ou pas du tout?
1: Non, pas du tout. Non, absolument pas. Non.
0: Et vous êtes toujours resté fidèle à vos copains de l'époque, à vos amis?
1: Oui, absolument. Oui. Non, j'ai pas honte d'avoir été le... Et l'autre jour, d'ailleurs, Frédéric Taddeï, sur France 3, m'a dit, mais finalement, on vous a jamais appelé l'épicier de la littérature, etc. J'ai dit non, personne m'a dit ça. Mais après, je sais ce que j'aurais dû lui répondre. Mais vous savez, si j'ai fait... acheter des livres aussi bons que les produits, que les melons, les tomates, qui avaient le goût de tomate, les melons odorants et les pêches juteuses que vendait mon père, alors j'ai été un journaliste parfait.
0: Alors Bernard Pivot, pourquoi avoir fait le choix de devenir journaliste, et pas, par exemple, de prendre la succession de votre père. Comme
1: non, alors ça, j'ai aucune qualité commerciale, j'avais... Non.
0: Vous n'auriez pas été un bon marchand de fruits et légumes.
1: Ah non, absolument pas. Autant mon frère avait à hériter des qualités de commerçant de mes parents, autant moi, alors absolument nul. D'ailleurs, dans ma vie, j'ai toujours acheté une maison ou un appartement quand c'était au plus haut et toujours revendu quand c'était au plus bas. Donc voilà, vraiment, j'ai pas la bosse du commerce. Non.
0: Alors, comment est venu ce désir d'être journaliste?
1: Le hasard, j'étais plutôt, donc, je vous le dis, j'ai dû redoubler la classe de terminale pour passer le bac. Donc j'étais un lycéen plutôt moyen, pour pas dire médiocre. Et puis je me suis inscrit au droit. Quand on ne savait pas quoi faire, ben on s'inscrivait au droit. Là, j'ai voulu devenir inspecteur des contributions, qui est une idée absolument totalement stupide. Je me suis inscrit dans une école qui préparait d'ailleurs. Et on m'a renvoyé pendant un mois des copies barrées de rouge en me disant, mais soyez sérieux, comment écrivez-vous? Évidemment, j'étais incapable de prendre le style de l'administration. Et puis un jour, un lointain parent, me voyant lire souvent le Progrès, le Figaro littéraire, des revues, m'a dit, mais pourquoi tu n'écrirais pas? Pourquoi tu ne deviendrais pas journaliste? Comme j'étais pas sûr de moi, mais pas du tout, j'ai pensé que je n'avais pas les qualités pour devenir journaliste, que ce serait trop compliqué pour moi. Je me suis quand même inscrit au centre de formation des journalistes, j'ai passé le concours d'entrée, et à ma surprise, j'ai été admis. Voilà, c'est comme ça que je suis devenu journaliste. Mais j'étais si peu sûr de moi que je raconte dans le livre que le premier jour, la veille du premier jour d'études du CFJ, je suis arrivé gare de Lyon.
0: Vous avez pris une petite chambre d'hôtel. Hein,
1: j'ai remonté la rue de Lyon et je me suis dit, ça va mal se passer, j'en suis certain. Donc j'ai trouvé une chambre au City Hotel qui n'existe plus aujourd'hui, enfin qui a changé de nom, une chambre mansardée. Et je me suis dit, si ça tourne mal à l'école, je suis à 200 mètres de la gare de Lyon, je repartirai pour Lyon. Et là, la chose extraordinaire, c'est que le lycéen presque médiocre que j'étais s'est transformé presque du jour au lendemain en un étudiant brillant.
0: Alors Bernard Pivot, à plusieurs reprises, vous avez déclaré, je suis devenu un homme public grâce à une succession de clins d'œil du hasard.
1: Oui, de chance.
0: Chance, c'est vraiment la chance à compter dans votre carrière.
1: J'ai pas mis le mot chance parce que je me suis dit ça sera redondant étant donné que il suffit de lire le livre pour s'apercevoir que j'ai eu beaucoup de chance dans ma vie. Donc je vais pas en rajouter. De même que j'ai pas mis le mot sentimental parce que je me suis dit les gens vont bien voir que je suis sentimental. Donc c'est pas la peine aussi de l'y mettre ce mot-là. J'ai une chance extraordinaire. Mais je vous dis, c'est même pas moi qui ai voulu devenir journaliste. On me l'a soufflé dans l'oreille. Après, je suis entré au Figaro littéraire par le plus grand des hasards. J'en ai spécialisé dans la littérature aussi par chance. La radio, j'ai fait des chroniques à Europe 1 à la demande de Maurice Siegel qui était le directeur, mais j'ai jamais voulu faire de la radio. Après, la télévision, c'est Jacqueline Baudrier qui dirigeait la première chaîne qui est venue me chercher. Donc j'ai jamais eu de plan de carrière, de désir de faire ceci ou cela. Chaque fois, on est venu me proposer un défi. Mais alors, là, j'ai une qualité.
0: Oui, il n'y a pas que la chance même, parce que vous êtes un laborieux. Il faut le dire.
1: J'ai une qualité, j'ai deux qualités. C'est que je sais reconnaître la chance. Et j'ai remarqué d'ailleurs que dans la vie, beaucoup de gens passent à côté de la chance sans l'avoir. Et ça, c'est une qualité que j'ai. Je me suis dit, c'est ta chance, mon petit Bernard.
0: Donc saisis-la.
1: Et là, je l'ai saisie. Et là, on revient aux qualités héritées du sport, du football. Là, je bosse, je travaille, je me dis, il faut que je relève le défi qui m'a été proposé, il faut que je donne satisfaction aux gens qui m'ont fait confiance, et donc là, il faut que je bosse, et l'opiniâtreté, l'envie de gagner, toutes ces qualités sportives, là, je les appliquais au travail qui m'avait été confié.
0: Mais alors, Bernard Pivot, vous avez été un laborieux à un point assez extrême, il faut quand même le dire.
1: Laborieux est un peu péjoratif.
0: Qui a du labeur, qui travaille, non?
1: J'étais un travailleur. Ouais. J'étais un travailleur, un gros travailleur, un gros. Et à tel point, d'ailleurs, que j'en fais l'aveu dans le livre, que j'ai négligé ma famille. Quand j'ai commencé la télévision, j'avais 38 ans, donc c'est une vocation tardive pour la télévision. Mais j'avais une famille avec deux filles. Et donc, quand j'ai vu que ce que j'avais accepté, il fallait le réussir.
0: Mais est-ce qu'il fallait travailler autant, sincèrement? Attendez, vous lisiez 10 à 12 heures par jour. Vous aviez 4-5 invités sur vos plateaux. Oui. Reprenons l'époque d'Apostrophe. Oui. Vous aviez 4-5 invités sur le plateau. Vous lisiez tous les livres en entier.
1: De A à Z, annoté.
0: Attendez. Aujourd'hui, entre nous, vous le savez bien, ça se fait pratiquement plus.
1: Oui.
0: Ils ont des assistantes qui leur font des fiches. Ils lisent la quatrième de couverture.
1: Jamais pu travailler.
0: Vous n'auriez pas pu faire ça.
1: Jamais pu. Il me semble que il me semble que, comme je suis très spontané, il me semble que les écrivains et les publics auraient vu que je n'avais pas lu le livre, qu'ils auraient compris que... Alors, ce qui me paraissait essentiel, c'est que j'arrive avec mes bardés de questions, avec exactement comme le chasseur qui part pour une journée de chasse et qui a une ceinture de cartouches, il va pas tirer autant de cartouches. Et bien, moi, c'est la même chose. J'étais bardé de questions et je savais très bien que les deux tiers de mes questions, j'aurais pas le temps de les poser, mais ça me rassurait.
3: Est-ce que c'était lié à votre trac? Parce que j'ai découvert en vous lisant que vous aviez vraiment le trac.
1: Mais là, j'avais pas de trac. Si j'avais pas fait l'effort de lire le livre, alors j'aurais eu un trac épouvantable, mais affreux. Est-ce que là, j'avais toujours le petit trac qui fait qu'avant l'émission, on a un petit trou d'air, comme dans un avion. Mais après, j'avais plus le trac du tout. Parce que, encore une fois, j'avais tous ces bagages en moi, j'avais toutes ces cartouches qui faisaient qu'il ne pouvait rien m'arriver de dramatique.
3: Une fois que vous étiez en direct, c'est terminé. Ah oui. Le trac avait disparu. Oui, l'appréhension avait disparu.
1: Je raconte la première émission d'Ouvrez les guillemets en direct, sans préparation, sans maquette, sans répétition. Enfin, j'avais un trac fou et je me suis aperçu, tout en sueur, j'avais froid. Je me disais, mais tu es fou d'avoir accepté ça.
3: Ça, c'était la première émission. Première émission.
1: Et au bout de 2 minutes, je me suis aperçu que le trac était dissipé, que j'interviewais les gens comme si ce trac je ne l'avais jamais eu. Je pose la question, est-ce que c'est moi qui avais dompté la télévision ou est-ce la télévision qui m'a dompté? Je n'en sais rien, mais toujours est-il que le lendemain, Jacqueline Baudrier m'a appelé et m'a dit bon, alors j'ai vu votre émission hier soir, alors elle n'était pas bonne, mais c'est normal, c'était la première. Deuxièmement, vous ne remettez plus jamais cette veste, vous avez l'air d'un garçon de café. Et troisièmement, je peux vous dire, vous êtes fait pour la télévision.

0: Bernard Pivot, dans l'entrée de ce livre, Les mots de ma vie, vous avez sérénité.
1: Oui, que je n'ai pas.
0: Et vous dites, voilà, comme je n'en ai guère, la sérénité est la qualité que j'admire et que j'envie le plus.
1: Ah, oui.
0: Vous l'avez rencontré, cette sérénité, chez certains auteurs qui vous ont vraiment impressionné?
1: Ah oui, oui. Bah, Solzhenitsyn est un homme une sérénité extraordinaire. C'est vrai que j'y pense. C'est une très bonne question que vous me posez là. Et un homme comme Solzhenitsyn avait une sérénité devant l'histoire, devant Dieu, devant la littérature extraordinaire. Et devant ses bourreaux. Il avait une sérénité. Sinon, il n'aurait jamais écrit cette œuvre. Ah oui, absolument.
0: C'est un homme qui vous a beaucoup marqué. À plusieurs reprises, vous le citez.
1: J'ai fait 4 émissions avec lui.
0: Non, mais ce n'est pas uniquement pour ça.
1: Si. Ah bah oui, mais...
0: Est-ce qu'il y en a d'autres que vous avez... Jean d'Ormesson, vous l'avez interviewé souvent aussi.
1: Je n'ai fait qu'un tête-à-tête avec Jean d'Ormesson. Parce qu'avec ce génétique, j'ai fait 3 tête-à-tête. Donc, sur 4... Non, il était impressionnant. Parce que c'était plus qu'un grand écrivain. C'est un grand homme du XXe siècle qui avait échappé à la guerre, au goulag et au cancer. Vous étiez devant un personnage assez fabuleux, quoi.
0: Et toute sa maison, dites-vous, était construite, pensée autour de l'écriture.
1: Sa maison aux États-Unis. C'était étonnant parce qu'il habitait avec sa famille une maison qui était une maison américaine, mais il avait fait construire à côté, à une vingtaine de mètres, une sorte de tour, enfin une maison de 3 étages, qu'il avait fait construire pour écrire son.

0: êtes le premier cercle, vous êtes ébloui quand même par la littérature de cet homme. Et en même temps, par exemple, j'ai été impressionné aussi par un homme comme Nabokov, qui est à l'opposé de Solzhenitsyn, qui est un homme, au contraire, un dilettante d'une culture extraordinaire, d'une... probablement très égoïste, très orgueilleux. Solzhenitsyn aussi, il était orgueilleux. Mais vous voyez, ce sont deux Russes complètement différents. Et je pense qu'ils ne seraient pas entendus, d'ailleurs.
1: Mais est-ce qu'on peut dire, Bernard Pivot, que ce sont des rencontres qui vous ont changé, qui ont changé quelque chose en vous, ou pas?
0: Peut-être, mais c'est difficile à dire. Vous savez, j'ai jamais eu des sortes de livres, on se dit, ma vie était avant ce livre et puis ma vie était autre après ce livre.
1: Ou non, après cette rencontre, quelqu'un qui a ouvert quelque chose.
0: Je ne peux pas dire ça,
1: vous,
0: mais non. Je pense que ce sont des gens qui m'ont modifié insensiblement et presque à mon insu. J'en suis persuadé. Par exemple, Nabokov m'a conforté dans mon goût des mots. Ça, j'en suis persuadé. Je me suis pas dit à un moment, oui, merci Monsieur Nabokov, grâce à vous, je vais faire un effort pour employer le mot juste que je vais prendre chez Émile, comme il disait. Il appelait Émile familièrement, c'était le littré, vous voyez. Donc, mais en même temps, il m'a conforté dans ce goût pour le vocabulaire, le plaisir des mots. Vous voyez, j'en suis persuadé.
1: Bernard Pivot, pour poursuivre cette émission avec vous aujourd'hui sur RCF, je vais prendre une entrée de votre dernier livre, Les mots de ma vie, et je prends l'entrée égo, parce qu'on dit beaucoup que la télé développe énormément l'égo. Je lis ce passage que j'ai vraiment beaucoup aimé. Égo, nom masculin, invariable forcément. Un égo ne varie pas, ne transige pas, ne s'abaisse pas, reste toujours au sommet de sa considération. L'ego ne peut pas prendre la marque du pluriel. Un authentique et puissant ego refuse d'être mêlé à des moi subalternes ou d'imposteurs. Un ego n'a pas d'accent sur le « e ». Ce serait un pléonasme, car il est dans la nature même de l'ego de mettre constamment l'accent sur lui. C'est pas mal écrit quand même, ça, pour quelqu'un qui n'est pas un écrivain.
0: C'est vrai que le mot égo, un jour, je l'ai découvert. Alors, dans ce livre, il y a quelques mots qui m'amusent beaucoup parce que leur orthographe correspond à leur sens. Ça, je trouve ça extraordinaire. Alors, le plus simple, c'est le mot libellule, parce que la libellule est un magnifique insecte qu'on appelle une demoiselle et qui a quatre ailes. Et vous prenez l'orthographe du mot libellule, il y a quatre ailes aussi. Donc, ça, ce sont des mots. Et j'aime beaucoup le mot égo. Je vous remercie de l'avoir lu. Parce que le jour où j'ai découvert effectivement que l'orthographe était vraiment, donnait même le sens du mot égo, j'ai trouvé, ça m'a ravi, quoi. Voilà.
1: Alors, et vous, votre égo, Bernard Pivot, quand on dit souvent que la télé rend fou, développe énormément l'égo, vous avez été confronté à ça à un moment, ou est-ce que vous avez pris peur face
0: à
1: votre égo qui gonflait?
0: Non, parce que précisément, vous avez rappelé ma naissance modeste, ma chance, la guerre passée dans la commune de Quincy-en-Beaujolais, l'école communale, tout ça a fait que j'ai remercié la chance ou le ciel, comme vous voudrez. Mais je trouve que mes moyens intellectuels étaient finalement assez modestes par rapport à des gens que j'ai connus qui m'ont toujours épaté, ébloui, et donc j'ai une carrière marquée par la chance, par le travail aussi, et que j'allais pas en plus faire le fier, l'orgueilleux, et de dire, vous avez vu ce que j'ai fait dans ma vie, hein, c'est formidable, c'est un peu ça quand même l'ego.
1: Certains sont venus de milieux modestes et sont devenus très orgueilleux.
0: Je pense que je suis resté modeste. Ça m'empêche pas d'avoir aussi un peu d'orgueil ou d'un peu d'humilité, ça dépend des circonstances, hein, c'est bien sûr, mais la modestie, en même temps, on ne devrait pas en parler parce qu'on ne doit jamais dire qu'on est modeste, sinon on ne l'est pas. Mais c'est vrai que j'ai l'ego, au fond, la seule exigence de mon ego, ça a été de faire la meilleure émission possible. Voilà. Et je le disais souvent, prendre les téléspectateurs au sérieux et ne jamais me prendre au sérieux.
1: Et en restant toujours à votre place, parce que vous disiez souvent, ils étaient des écrivains, je n'étais qu'un journaliste.
0: Oui, Bah oui.
1: On rejoint ce qu'on disait au début.
0: Oui, bien sûr.
1: Et ça, ça vous remettait toujours à une place
0: oui,
1: d'une certaine humilité.
0: Bah oui, j'étais le passeur, j'étais l'intermédiaire entre le public et les écrivains. J'étais ébloui par les écrivains. J'ai quand même reçu de très grands écrivains, hein. Les Duras, les Simenon, les Solzhenitsyn.

0: Les Claude Lévi-Strauss et Dumézil, etc. Quand même, on peut être qu'ébloui devant ces gens-là. Donc, et en même temps, d'ailleurs, je raconte dans le livre, c'est qu'à l'époque, mais c'est pas, j'avais dit à l'époque, c'est si j'avais descendu les Champs-Élysées avec à ma gauche Claude Lévi-Strauss et à ma droite Julien Green, c'est à moi que les passants des Champs-Élysées seraient venus demander des autographes ou des photographies.
1: Parce que vous passiez à la
0: parce que
1: télévision
0: passais à la
1: et
0: télé.
1: Qu'on reconnaissait
0: donc,
1: votre tête.
0: J'aurais été honteux vis-à-vis de deux écrivains comme de cette trempe-là, j'aurais été honteux, honteux.
1: Alors justement, votre notoriété, comment est-ce que vous l'avez vécue? Parce qu'elle est venue très rapidement avec
0: Bah
1: apostrophe.
0: plutôt bien, trouvant que elle était un peu exagérée parce que la notoriété télévisuelle est évidemment la plus facile à obtenir par rapport au sport, par rapport à la science, au théâtre, à l'opéra, à la musique, etc. Et puis d'autre part, en même temps, je me disais que j'essayais de justifier cette notoriété par le travail que j'imposais, que je m'imposais, et aussi par la réussite de l'émission. Donc, je trouvais que cette notoriété était un peu injuste par rapport aux écrivains, aux grands écrivains que je recevais, parce que j'étais notoirement plus célèbre qu'eux, entre guillemets. Et en même temps, je me disais qu'il fallait que j'essayais de justifier le mieux possible cette notoriété qui m'a accompagné depuis apostrophe.
1: Et qui vous accompagne
0: Et
1: toujours,
0: qui
1: parce que
0: m'accompagne
1: vous
0: toujours.
1: disiez, j'ai bien vécu ma notoriété, n'oubliant jamais qu'elle était éphémère, volatile.
0: Oui.
1: Elle l'est pour certains, mais pour vous, visiblement, elle
0: Oui,
1: n'est pas
0: mais là, c'est
1: éphémère.
0: encore une chance extraordinaire, c'est qu'aujourd'hui, 10 ans après, 11 ans après la fin de Bouillon de Culture, 5 ans après Double Jeu, qui a été ma dernière émission, je garde la confiance et la sympathie des gens qui m'ont accompagné durant toute cette aventure télévisuelle. Et ça, évidemment, c'est très agréable.
1: Il y a un moment délicieux dans Les mots de ma vie où vous dites du temps d'ouvrir les guillemets et d'apostrophes, des jeunes filles n'hésitaient pas à me dire les yeux dans les yeux qu'elles m'aimaient beaucoup. Les années ont passé et d'autres jeunes filles m'ont déclaré avec un beau sourire que leur mère m'aimait beaucoup. Le temps a poursuivi sa route, moi aussi, et depuis quelques années, d'autres jeunes filles, avec une innocente cruauté et toujours avec un sourire enjôleur, me confient que leur grand-mère m'aime beaucoup. Sic transit Gloria Mundi.
0: Ben oui.
1: Ça vous fait rien quand même.
0: Ben
1: Vous
0: oui,
1: le
0: ben
1: vivez
0: oui, c'est
1: bien.
0: ça, c'est la vie. Ben oui, c'est comme ça. En même temps, bon, je préférerais évidemment que la jeune fille de 25 ans, avec une beauté et un grand sourire, me dise « Qu'est-ce que je vous adore! » Mais non, il ne faut pas compter là-dessus. Mais en même temps, c'était très agréable quand j'avais 30 ou 40 ans de moins qu'elle me dise ça en me disant « Je vous aime beaucoup. » Voilà.
1: Alors vous, Bernard Pivot, qui est très attentif aux mots, à l'entrée vieillir, vous dites c'est chiant.
0: Oui.
1: Vous avez utilisé ce mot.
0: Oui, parce que alors, figurez-vous que ça, alors je me revois écrivant j'ai mis le mot vieillir, puis j'ai dit comment, vieillir, c'est mortel, vieillir, c'est terrible, vieillir, c'est effroyable, vieillir, c'est. Et puis j'ai dit, mais non, mais c'est des adjectifs qui sont pas bien. Et d'un seul coup, j'ai dit, ah non, je vais mettre vieillir, c'est chiant, parce que chiant, c'est un adjectif dynamique, c'est un adjectif comme ça, qui fait que dans la phrase, dans cette petite phrase, je dis que je vieillis, mais en même temps, et que c'est embêtant de vieillir, mais en même temps que je réagis et que je lutte contre le vieillissement. Voilà, c'est ça. Vieillir, c'est chiant, mais je le dis avec énergie, avec bravoure, avec autorité, avec opiniâtreté, et puis voilà. Même si le mot n'est pas très joli.
1: Alors, comment faites-vous pour vieillir énergiquement? Quel est votre recette?
0: Ben,
1: C'est d'écrire?
0: j'écris, j'essaye de, je garde, bon, je touche du bois, le bois de votre table, parce que je suis toujours un petit peu superstitieux, et j'ai pour le moment une bonne santé, donc la gourmandise, le vin, la bonne chère, la famille, l'amour un peu, toujours, bon, voilà, et puis le sport, enfin, je fais plus de sport moi-même, mais enfin, j'aime beaucoup la télévision, enfin, bref, il y a beaucoup de plaisir dans la vie, je trouve qu'il y a des plaisirs du troisième âge mais en même temps qui sont pas spécifiques du troisième âge, qui sont aussi ceux du premier et du deuxième âge. La curiosité, par exemple. La curiosité, on l'a quand on est enfant, on l'a quand on est adulte. Moi, je l'ai toujours, alors que je vais avoir 76 ans demain. Donc, je l'ai toujours, cette curiosité. Cette curiosité, eh ben, elle me permet de ne pas vieillir.
2: Visage, Thierry Lyonnais.
1: Bernard Pivot, qui dit vieillissement, dit cheminement vers la mort. Oui. La mort, elle est présente aussi dans votre livre, et notamment dans les deux entrées qui ont une dimension spirituelle.
0: Oui.
1: Foi et prière. Et prière.
0: Oui.
1: Vous n'avez pas mis Dieu, mais vous
0: non.
1: avez choisi foi et prière. J'aimerais bien, naturellement, sur RCF,
0: oui.
1: qu'on parle un instant d'un domaine, d'un domaine que vous n'aimez pas beaucoup
0: non.
1: traiter, c'est celui de la foi. Vous dites, rien n'est plus intime et plus secret que la foi ou l'absence de foi.
0: Oui.
1: Pourquoi cette réticence à
0: c'est
1: parler
0: simple.
1: De la foi?
0: C'est très simple, c'est parce que quand j'étais adolescent, enfant adolescent, j'ai eu la foi, et puis qu'elle s'est dissoute peu à peu, elle a disparu comme ça au fil des années, et un jour je me suis retrouvé, j'avais plus la foi. Et c'est un regret, c'est pas le seul regret de ma vie, mais c'est un regret, parfois je me dis, mais j'aimerais bien retrouver à la fois le confort et la cette espèce de torture de la foi, c'est parce que c'est
1: confort et torture.
0: Oui, un petit peu, oui, bien sûr, parce que je pense que la foi, sauf si vous avez une foi vraiment du missionnaire ou du charbonnier, alors là vraiment c'est formidable, mais c'est pas donné à tout le monde. Donc j'aimerais bien de temps en temps recouvrer les chemins de la foi, d'où en moi une palabre interminable, mais que je trouve réservée à moi. C'est entre moi et moi. C'est douloureux. C'est parfois embêtant. Donc j'ai écrit un feuillet là-dessus pour dire voilà. C'est la chose la plus compliquée. Moi je veux bien qu'on parle de mon testament, de ma prostate, de tout ce que vous voudrez, de ma gourmandise, mais la foi c'est très très très secret. C'est très à l'intérieur de moi. C'est entre moi et moi, et finalement laissez-moi ce jardin secret.
1: Oui, mais c'est là où Bernard Pivot vous êtes paradoxal, parce que
0: oui,
1: vous
0: c'est bien d'être paradoxal.
1: Peut-être, peut-être. Mais dans votre questionnaire de la fin de Bouillon Culture, la fameuse dernière question, la numéro 10.
0: Si Dieu existe,
1: qu'aimeriez-vous après votre mort l'entendre vous dire C'est vous quand même qui interrogiez les autres sur Dieu.
0: Oui, mais ça m'empêche pas.
1: Ben, c'est pas paradoxal.
0: C'est pas parce que j'ai perdu la foi. Que d'abord que j'essaye pas de la recouvrer, et deuxièmement c'est pas pour autant que je dois négliger les gens qui peuvent avoir la foi et qui peuvent d'ailleurs s'interroger sur leur foi ou leur absence de foi.
1: Mais ça veut dire que ça vous intéressait de poser cette question?
0: Oui, bien sûr. Sinon je l'aurais pas inventé.
1: Et la réponse surtout autour de cette question.
0: Oui, bien sûr. J'enregistrais il y avait d'ailleurs des réponses tout à fait étonnantes. Alors la plus belle réponse qui a été faite, mais la plus terrible a été faite par l'auteur dramatique Jean-Claude Briseville. Et qui, je suppose, qui a dû être très malheureux dans sa vie, parce que à la question si Dieu existe, qu'aimeriez-vous après votre mort l'entendre vous dire, il a dit pardon. Et je me rappelle quand il a prononcé son pardon, Dieu disant pardon à la créature qui se présente devant lui. Je me rappelle qu'il y a eu 3-4 secondes d'un silence épais.
1: Et vous, Bernard Pivot, vous pose la question aujourd'hui, pas de pirouette, ne vous ressortez pas la réponse du dernier Bouillon de Culture.
0: Elle est dans le livre. Non, j'ai donné...
1: Mais celle d'aujourd'hui, là, à l'instant présent, où nous sommes ensemble.
0: Non, je ne ferai la même que qu'est-ce dans le livre.
1: Vous voyez, vous l'avez prémédité, celle-ci.
0: Parce que je fais une pirouette, évidemment. Je fais une pirouette. Oui, mais on parlera de la prière, je ne fais pas de pirouette à la prière.
1: Non. On parlera après de la prière. Oui. Mais là, alors, Bernard Pivot, si Dieu existe, qu'aimeriez-vous, après votre mort, l'entendre vous dire?
0: Ah, Pivot, expliquez-moi la règle des participes passés des verbes pronominaux dans la langue française, parce que moi, tout Dieu que je suis, je n'y ai jamais rien compris.
1: Ça, c'est une pirouette, Bernard.
0: Oui, c'est une pirouette avec un grand P.
1: Alors, c'est marrant.
0: Parce que je vous ai dit que je ne veux pas parler de ma foi, de mon absence de foi. Voilà. Cela dit, je vais quand même vous dire, je préférais qu'ils me disent, mon cher Bernard, écoutez, venez donc entrer dans le paradis, parce que vous avez eu tort de douter de l'existence du paradis. J'aimerais évidemment qu'ils me disent ça. Qui n'aimerait pas entendre dire ça? Voilà.
1: Alors justement, dans l'entrée prière...
0: Oui, alors ça c'est un texte...
1: Très profond, hein,
0: ah oui.
1: Un texte...
0: Ah oui, c'est un texte...
1: Je ne peux pas le lire, il est...
0: C'est le dernier texte que j'ai écrit.
1: C'est le dernier.
0: C'est le dernier parce que je me suis dit, je vais écrire la prière qu'on lira sur le jour où on m'enterrera dans le cimetière de Quincy en Beaujolais. Donc avant de mettre le cercueil dans la terre, voilà la prière qu'on dira.
1: Donc, cette page 294 et 295, ouais. C'est ce qu'on va lire le jour
0: oui,
1: de votre,
0: je pense,
1: de
0: oui,
1: votre mort.
0: Je pense que mes filles y penseront, que ma famille y pensera. Oui. Oui,
1: je veux lire un passage, la fin. Ô vous, hommes et femmes, dont les noms sont gravés sur la pierre au-dessous de laquelle je deviendrai charogne, puis squelette, enfin poussière d'entre vos poussières, accueillez-moi avec amour. Ainsi soit-il.
0: Ouais.
1: Il y a beaucoup d'espérance malgré tout derrière, puisqu'il y a encore l'amour, l'accueil.
0: Ah oui, non, mais attendez, j'ai pas dit que j'étais sans espérance. J'ai beaucoup d'espérance. D'ailleurs, ce qui m'empêche de vieillir, c'est l'espérance. Je vous ai parlé de la curiosité, mais l'espérance aussi. Ah ben évidemment. C'est une drôle d'idée de penser que je suis sans espérance. Toute ma vie, j'ai eu beaucoup de l'espérance. Alors, j'ai peut-être une espérance aujourd'hui qui est un peu laïque, qui est un peu sortie du contexte religieux, mais qui vous dit que je ne vais pas retrouver cette espérance dans les années qui viennent.
1: Oui, parce que qu'est-ce que vous lisez actuellement? Vous lisez beaucoup de romans ou vous lisez, par exemple, des livres questionnant sur Dieu
0: non,
1: aujourd'hui.
0: À cause de l'Académie Goncourt, je suis obligé de lire énormément de romans français. Dès qu'il va arriver le mois de juin, juillet, août, il faut lire pratiquement un livre par jour ou un roman tous les deux jours pour dresser la liste des candidats au prix Goncourt. Et puis, je suis critique littéraire au Journal du Dimanche, donc il faut que je lise des livres de littérature.
1: Mais du coup, vous n'avez pas le temps de lire des grands classiques comme Saint-Jean de la Croix ou Thérèse
0: non,
1: d'Avila
0: pas beaucoup de temps, ou Saint-Augustin.
1: Saint-Augustin,
0: j'aime beaucoup Saint-Augustin. Ouais. De temps en temps, dans la Pléiade, je prends Saint-Augustin, je lis une page, comme je lis une page de Voltaire ou une page de Paul-Louis Courier.
1: Bernard Pivot, vous dites que le plus beau mot de la langue française pour vous, c'est « aujourd'hui ». On rejoint un peu ce qu'on disait jusqu'à maintenant, c'est l'instant présent, c'est « maintenant » qui est important.
0: Oui, mais c'est parce que c'est un mot de journaliste. Nous vivons journalistes dans le temps présent, aujourd'hui. Quand nous nous réveillons le matin, nous sommes des... D'ailleurs, nous disons, c'est une chose extraordinaire, nous sommes le jour du temps. C'est-à-dire que nous nous approprions la journée. Nous considérons que la journée que nous allons vivre, et nous, ça ne fait qu'un. C'est extraordinaire, cette expression. Et donc, aujourd'hui, c'est un mot de journaliste, parce que c'est ce mot qui va nous servir à faire des textes qu'on va écrire, qu'on va lire, ou bien des images pour la télévision. Et puis surtout, il y a une chose qui me plaît beaucoup dans aujourd'hui, c'est la petite apostrophe qui est entre le D et le H.
1: Mais c'est aujourd'hui, à la manière journalistique, est un aujourd'hui qui passe très très vite. C'est la course en avant en permanence, non?
0: Oui, mais
1: est-ce qu'on est vraiment dans l'aujourd'hui, dans l'instant présent, quand on est journaliste, courant après l'info sans arrêt?
0: Moi, si, j'aime bien. Je trouve qu'aujourd'hui, ça sent le café, le pain grillé, ça sent la radio du matin, ça sent le dîner que je vais, par exemple, ce soir faire avec mes enfants. Et je trouve que c'est un très mot. Évidemment, il y aura un aujourd'hui qui sera celui de la mort. Mais bon, j'espère que j'en parle, je l'évoque aussi en disant que malheureusement, je pense que je ne mourrai pas dans la sérénité, parce que la sérénité, je ne l'ai pas eue de mon vivant. Je ne vois pas comment je pourrais l'avoir le jour de ma mort. Enfin, on ne sait-on jamais. Mais
1: elle vous attire, cette sérénité?
0: Ah ben oui, parce que c'est vraiment une grande qualité. Moi, je parle d'une amie qui a eu beaucoup de coups durs dans sa vie. Et je suis ébloui par sa sérénité. Sa sérénité se voit sur son visage. C'est pas joué, c'est pas une sérénité factice, pas artificielle, pas du tout. On voit très bien qu'elle a surmonté par sa volonté, par la méditation, peut-être par d'autres moyens que j'ignore. En tout cas, elle a surmonté tous les coups durs qu'elle a eu dans sa vie, et elle a cette sérénité en elle. Chapeau.

0: Bernard Pivot, ça me fait vraiment drôle d'être là face à vous qui, pendant des années, avez été un questionneur professionnel. Donc, c'est moi qui vous questionne sans arrêt depuis un moment. Le fait que vous ayez passé une grande partie de votre vie à questionner les autres, est-ce que cela a des répercussions sur votre vie personnelle?
1: Oui, oui. Et d'ailleurs, c'est peut-être le prochain livre que je vais écrire, ce sera sur ce sujet-là. D'ailleurs, je le dis un peu dans cette, au mot question. C'est-à-dire que j'ai passé ma vie à poser des questions. D'abord dans la presse écrite, puis à la radio et surtout à la télévision. Donc, c'est un retentissement dans la vie privée parce que j'ai beaucoup posé de questions dans ma vie privée aussi, beaucoup. Alors au début, les gens sont charmés, c'est-à-dire qu'on s'intéresse à eux. Parfois, on peut devenir très fatigant pour les intimes.
0: Mais c'était une déformation professionnelle ou c'était le complexe du garçon de café de Jean-Paul Sartre?
1: Non, c'est une déformation professionnelle. J'adore poser des questions. Je préfère être à votre place plutôt qu'à la mienne, là, actuellement. C'est évident.
0: Pourquoi c'est une...
1: Parce que mon métier, c'est de poser des questions, c'est pas d'apporter des réponses.
0: Oui, mais au-delà du métier.
1: Comment ?
0: Ça peut être aussi perçu comme agréable de parler de soi et de répondre à des questions.
1: Oui, mais non, mais par exemple, j'éprouve beaucoup de plaisir à répondre à votre question, mais je pense quand même que mon métier, où je suis quand même le meilleur, c'est de poser des questions, et même si j'admire votre art de poser des questions, je pense que ça a un effet sur la vie privée. Alors, je suis pas un emmerdeur. Et si je fais un livre, évidemment, ce sera plutôt un livre drôle. Un livre drôle en poussant la caricature du questionneur professionnel qui emmerde tout le monde dans sa vie privée avec ses questions qui n'en finissent plus. Mais je suis un petit peu cet homme-là. Mais si, évidemment, j'écris le livre, je pousserai à la caricature. Sinon, ça serait pas drôle.
0: Alors, est-ce que vous n'avez pas poussé un peu à la caricature de votre métier quand vous avez parlé de prédateurs? Comme quoi, quand vous arriviez avec vos équipes de tournage chez un écrivain, vous étiez comme des prédateurs.
1: Oui.
0: C'est fort,
1: oui,
0: ça.
1: Oui.
0: C'est violent, j'ai trouvé.
1: Oui, c'est un peu violent
0: pour les journalistes.
1: En fait, c'est un peu violent. Nous étions des bons prédateurs. Mais c'est vrai, quand vous arrivez avec une équipe de télévision, je me rappelle l'arrivée chez Solzhenitsyn aux États-Unis. On arrivait à 14, parce qu'il y avait les traducteurs, il y avait tout. Il y avait son éditeur. Il y a de l'affolement dans le regard de l'écrivain. Et quand on s'empare ensuite de son salon ou de son bureau et qu'on y fiche la pagaille, il faut bien le dire, parce qu'on dit là, ça va pas du tout, il faut enlever les livres, on va en remettre d'autres, changer les fauteuils de place, etc. L'écrivain, il est affolé. Il dit, mais c'est mon bureau. Et on voit. Alors, le réalisateur me dit, ne vous en faites pas, on va remettre tout ça en place. Et c'est vrai que le réalisateur a l'œil et il sait très bien qu'on va remettre tout ça en place. Généralement, on fait sauter l'électricité. Et l'écrivain était souvent affolé de voir. Et puis après, moi, j'arrive.
0: Vous étiez un prédateur avec vos questions.
1: Oui, j'arrive, c'est tout prêt. Et 10 minutes après, je commence à poser des questions pendant 1h15. Et puis, on pose des questions. Puis on remballe tout, on met tout en place, on boit un verre, et hop, et on s'en va. Et on lui dit, bon, l'émission sera diffusée le temps, on vous enverra une cassette. On a le sentiment d'être un peu un prédateur, d'avoir une sorte de brigandage, un brigand, vous voyez, qui est arrivé avec toute une équipe, qui a fichu le bordel dans l'appartement ou la maison de l'écrivain et qui s'en va en emportant les réponses à ses questions, en emportant du butin.
0: Oui, mais c'était pas pour vous, c'était pour le partager avec des millions de téléspectateurs.
1: Bien sûr, mais je vous dis pas qu'il y a pas une exagération là-dedans aussi. Mais n'empêche, j'avais ce sentiment quand même de repartir avec en disant j'ai mon butin là, ça y est, j'ai les images, j'ai les propos, j'ai tout ce qu'il faut pour faire une bonne émission. Donc voilà, c'est ce sentiment d'avoir de brigandage un petit peu.
0: Oui, mais un brigand qui a l'œil qui pétille, parce que quand vous me racontez ça, je vois l'œil qui pétille.
1: Oui.
0: Et qu'est-ce qui vous a rendu vraiment le plus heureux dans votre métier?
1: C'est évidemment les très bonnes interviews, les scoops, comme ce métier, le terme de journaliste, avoir Nabokov, avoir 4 fois Solzhenitsyn, avoir
0: Marguerite Yourcenar,
1: Duras, avoir Simenon, la dernière grande interview de Simenon, c'est moi qui l'ai obtenue, la dernière grande interview de François Mitterrand, c'est moi qui l'ai obtenue, et donc oui, j'en suis fier, là je parle avec un peu d'orgueil, là je ne suis plus modeste, hein, vous voyez,
0: vous êtes très journaliste,
1: vous me poussez à l'immodestie. la voyez.
0: C'est journalistique, là, en fait.
1: Mais c'est journalistique. Donc, fatalement, c'est des souvenirs formidables dans ma vie professionnelle.
0: Alors, c'est pas d'avoir aidé des milliers de téléspectateurs à découvrir la lecture ou à aimer davantage la lecture. Est-ce que vous répondez souvent?
1: J'allais y venir. Deuxième chose, c'est évidemment d'avoir fait œuvre utile. Ça, c'est une émission, je le dis, je l'écris, une émission littéraire qui n'incite pas les gens à lire, elle ne sert à rien. Donc, j'ai incité des milliers, des dizaines de milliers de gens à acheter les livres. Je dis toujours, pas vendre les livres. Je m'en fous, moi, que la vente des livres. Ce qui est intéressant, c'est l'achat. C'est que les téléspectateurs entraient dans la librairie le samedi matin et achetaient l'un des livres présentés la veille. Et ça, évidemment, c'est ma fierté aussi d'avoir encouragé la lecture. Et c'est toujours une fierté quand des gens m'abordent qui ont maintenant entre 30 et 40 ans et qui me disent, grâce à vous, j'ai aimé lire, je lis toujours. Mes parents m'ont obligé, j'avais 14 ou 15 ans, à regarder Apostrophe ou Bouillon de Culture. J'étais pas content au début, puis après j'y ai pris goût et depuis, après, je suis devenu accro à votre émission et donc je vous en remercie. Alors, souvent, j'embrasse les dames parce que elles sont contentes et puis je serre chaleureusement la main des messieurs qui me font des compliments. C'est un compliment qui me touche, évidemment. Comment ne pas être touché par ça? On se dit, je n'ai pas raté ma vie professionnelle.
0: Je n'avais pas envie du tout, au cours de cette émission, de vous poser les fameuses questions. Et alors, quel est l'écrivain que vous aimez le plus? Non. Mais j'ai quand même été intrigué parce que vous nous donnez la réponse dans le livre de l'écrivain vivant que vous admirez le plus et qui n'est pas très, très connu, malheureusement. C'est Simon Leys.
1: Oui.
0: Pourquoi est-ce que c'est cet homme-là que vous admirez le plus aujourd'hui?
1: Parce qu'il a d'abord, c'est un écrivain remarquable, c'est le plus grand sinologue français, il a traduit des grands textes chinois, il a spécialisé la civilisation chinoise, il vit à Canberra où il enseigne justement la littérature et la civilisation chinoise. Il est lui-même un écrivain et un traducteur spécialiste, évidemment, il connaît la littérature française et la littérature de langue anglaise d'une manière extraordinaire, mais en plus, c'est un homme qui a vécu ce que peu d'hommes ont vécu et avec un courage extraordinaire, c'est-à-dire que lui, il a été témoin de la révolution culturelle en Chine, il a vu que c'était l'horreur et il a écrit son témoignage dans les habits neufs du président Mao. Et il s'est fait insulter par tous les intellectuels de gauche de l'époque qui trouvaient que Mao, c'était vraiment la panacée. Et il s'est fait insulter, on dit, agent de la CIA, il en a beaucoup souffert.
0: Et c'est son courage que vous admirez particulièrement.
1: C'est son talent et son courage. Son talent et son courage. Son talent, sa culture et son courage. Et j'ai eu le plaisir de le recevoir à Apostrophe. Ça a été une des émissions dont les gens se souviennent le plus parce que il faut bien le dire, c'est peut-être le seul homme indigné que j'ai reçu, indigné, parce qu'il était en face d'une intellectuelle italienne qui s'appelait Maria Antonietta Mazzocchi, qui avait écrit un livre stupide sur la Chine, qui avait fait 15 jours de voyage en Chine, on avait ramené un livre faux, et là, il l'a ridiculisé, et à travers elle, il a ridiculisé tous les intellectuels français et européens qui avaient ramené de Chine des livres stupides et mensongers.
0: Zut alors. L'émission se termine.
1: Zut alors.
0: Oui. Ceux qui liront votre livre comprendront pourquoi je termine comme ça. Zut alors, se termine pas par un point final, mais par un point d'exclamation.
1: Oui.
0: Merci Bernard Pivot. Vraiment merci d'avoir non seulement contribué à nous faire aimer la littérature, mais d'avoir aussi accepté de participer à cette émission Visage.
1: Oui, alors il y a merci aussi dans mon livre. Et je me moque évidemment des merci beaucoup, mille fois merci. Donc, merci.

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1: Bonjour et merci de nous retrouver sur les ondes de Radio Arc-en-Ciel pour notre émission Perspectives économiques et sociales à La Réunion. Une émission en partenariat avec l'ACI, le mouvement de l'action catholique des milieux indépendants. Avec nous, nos amis habituels, Christian Nagiraudet.
2: Bonjour.
1: Guy Dupont.
3: Bonjour.
1: Philippe Jean-Pierre.
4: Bonjour.
1: Et aussi à distance avec nous, Alain Doulet, qui va être parmi nos supporters aujourd'hui pour cette émission, en tout cas qui a activement préparé cette émission pour nous et avec nous. Nous avons choisi le thème pour ce mois-ci en raison des crises, ou plutôt des guerres, particulièrement au Moyen-Orient, de parler de la fragilité de La Réunion, quelles peuvent être les conséquences à La Réunion sur le plan économique, même sur le plan social, sur le plan politique de cette crise, de cette guerre au Moyen-Orient, avec entre autres la fermeture des détroits d'Hormuz. On a commencé à ressentir fortement les conséquences sur les hydrocarbures, mais on peut craindre qu'il y aura aussi d'autres conséquences, et c'est un peu le sujet, l'objet de notre réflexion, notre partage d'aujourd'hui. Donc voilà, pour lancer nos échanges, voilà, est-ce que cette crise, cette guerre peut impacter fortement La Réunion pour des mois, ou bien ça peut être quelque chose qui va durer quelques semaines et tout ira bien.
2: Alors, Christian ? Peut-être pour situer un peu le débat et prendre un peu de recul, La Réunion est une petite île densément peuplée, avec une topographie qui fait qu'on a peu de surface agricole utile et on n'a pas de ressources en matière première. Donc, dans la mesure où on a peu de ressources et beaucoup de population, on est forcément dépendant des importations. Et particulièrement des importations par bateau, puisque on est isolé dans l'océan Indien et qu'on ne peut pas accéder à La Réunion autrement que par des bateaux ou par des avions. Mais où il faut des longs trajets. On n'est pas à quelques kilomètres d'une côte, quoi. Donc, forcément, cette dépendance aux importations nous rend dépendants de tous les phénomènes qui peuvent perturber ou les vols d'avions ou les trajets de bateaux. Donc, dans la mesure où il y a en ce moment des problématiques au Moyen-Orient, avec un canal de Suez qui est limité en débit par le détroit de Bab-el-Mandeb et de l'autre côté le détroit d'Hormuz qui est bloqué, forcément, ça provoque des rallongements de trajets ou des empêchements de passage qui nous impactent localement de façon immédiate. Et on sera de tout temps, et tant qu'on aura une population importante et peu de ressources, on sera de forcément impacté par ça, quoi.
1: Guy, peut-être aussi.
3: Je trouve que la période actuelle, comme un certain nombre d'autres périodes que nous avons déjà vécues, a un mérite essentiel, c'est qu'elle nous permet de vérifier qu'on n'est pas le centre du monde. C'est-à-dire que La Réunion a tendance à penser qu'au-delà de La Réunion, il n'y a plus personne, il n'y a plus rien. C'est à La Réunion que tout se passe, c'est qu'on ne dépend de personne et qu'on est grand, qu'on a toutes nos dents, etc. Et en fait, une crise comme ça nous fait reprendre conscience du fait que on est dépendant de beaucoup de choses. On dit que les pays du monde sont tous dépendants, interdépendants dans la dépendance ou dépendants dans l'interdépendance. C'est notre cas, puisque pour les raisons que vient d'évoquer Christian, il faut accéder à La Réunion d'abord sur le plan humain. Et pour en sortir, il faut évidemment prendre un avion ou des bateaux. Mais c'est valable pour les marchandises, d'une façon générale. C'est valable pour les services. Qui deviennent une part très importante de notre activité. Et donc, une petite piqûre de rappel sur le fait que ben, il faut peut-être penser à savoir comment on peut être moins dépendant qu'on l'est d'une façon générale. Et pour nous permettre de dire que bah, y a peut-être quelque chose à faire pour se prendre en main dans la dépendance, bah, ça ne fait pas de mal.
1: Est-ce que, voilà, après quelques semaines déjà de guerre, de fermeture du détroit d'Hormuz, ou en tout cas de restriction des trajets, de bateaux, est-ce qu'on peut dire qu'on ressent déjà cet impact sur la Réunion ?
4: Bien entendu, la crise qui devait durer simplement, je crois au début, que 48 heures, maintenant nous en sommes à 2 mois. Et les dernières déclarations, au moment où cette émission est enregistrée, du gouvernement américain, semblent dire que le blocus du détroit d'Hormuz va durer plusieurs semaines encore. Donc, l'origine un petit peu de la crise est là pour s'installer, a priori, pendant au moins quelques mois d'ici à l'hiver austral pour nous ou l'été boréal. Donc, ça ne sera pas neutre. Ce n'est pas simplement sur le carburant, parce que le carburant lui-même va entraîner, on va dire, d'autres surcoûts, d'autres éléments de perturbation pour produire lorsqu'il faut utiliser le carburant. On le voit bien aujourd'hui, les transporteurs et autres. Et puis aussi, maintenant, dans les flux de marchandises, les flux de circulation, car cela perturbe la façon avec laquelle d'autres détroits sont utilisés. On pense au détroit de Malacca en Asie, en Indonésie. On pense aussi à ce qui se passe autour de l'Inde et de la péninsule arabique. Donc, les chaînes d'approvisionnement, ce qu'on appelle un peu les chaînes logistiques, sont bouleversées. Et La Réunion, comme le disait Christian de la Gironde tout à l'heure, isolée à la fois comme étant une économie insulaire isolée ou une petite économie insulaire en développement, eh bien, ce n'est pas, on va dire, anormal qu'elle subisse de plein fouet ces chocs. Et enfin, se dire que dans ce domaine, aujourd'hui, mais c'est de plus en plus récurrent, le fait qu'on est maintenant tous les 3, 4 ou 5 ans, alors soit du fait des gouvernements, soit du fait d'un risque climatique ou sanitaire, des crises qui impactent fortement. Et il faut y voir d'abord une prise de recul en disant, bon, on a quand même survécu aux précédentes, donc on va sans doute traverser celle-ci. Mm-hmm. Ce n'est pas neutre. Moi, j'y poserai un élément de peut-être pas d'optimisme, mais en tout cas de volontarisme, c'est que ça permet aussi de révéler de temps en temps ce qu'il ne faut plus faire ou ce qu'il faut faire ou qu'est-ce qu'il faut changer. Parce qu'on on a abordé cette crise de nouveau, peut-être sur certains aspects mal préparés ou en croyant que c'était encore comme ça. On le voit bien, hein, en l'espace de 3 ans ou 4 ans, la guerre en Ukraine a drastiquement changé la méthode de guerre. Là, cette crise-là va peut-être accélérer des transitions qu'on avait du mal à appréhender jusqu'à maintenant.
1: Alors, justement, qu'est-ce qui est prévisible ? Est-ce qu'il y a des choses qu'on peut prévoir, soit qui va justement créer un déséquilibre à La Réunion, ou bien nous permettre un sursaut ? Est-ce qu'il y a déjà quelques éléments ?
4: Bon, on peut prendre l'exemple d'un prix qui s'appelle le prix du carburant qui va dans les avions, le kérosène. Il était de quelques centaines d'euros. Il est passé à 1900 euros ou 1100 dollars la tonne. Ça rentre au départ dans 25% de la consommation d'un avion, et aujourd'hui ça rentre dans 40% de la charge d'avion. Donc il se peut que la circulation, puisque nous sommes une île éloignée en termes de passagers ou de fret aérien, de fret des produits frais, si ça continue à perdurer demain l'export des fruits tropicaux lorsqu'on arrivera dans la période de novembre-décembre, bah, peut-être impacté sur le fait que les Réunionnaises et les Réunionnais qui sont attachés à sortir de leur île puissent aussi voir un tel niveau de prix que cela, maintenant, va les amener à réfléchir à deux fois. Là, ça touche des aspects très quotidiens d'un certain nombre d'entreprises, comme de la vie du citoyen, car aujourd'hui, ben, on est de plus en plus habitués. On vient de fêter l'arrivée d'une compagnie aérienne sur le sol, mais il se peut que très vite, elle révise ses calculs. L'atmosphère aujourd'hui, en Europe, comme dans un certain nombre de destinations du monde, est plutôt d'annuler des vols pour pouvoir maintenir en vie certaines compagnies. On va observer de la structuration, sans doute. Peut-être que même à La Réunion, une ou deux compagnies qui sont un petit peu fragiles vont peut-être être amenées à prendre des décisions radicales. Donc là, si ça s'installe, dans quelques mois, voilà un exemple très concret qui montre que ça va sans doute peut-être chambouler l'industrie du déplacement aérien à La Réunion.
1: Dans le secteur agricole aussi, on a découvert avec cette guerre que il y a beaucoup d'intrants pour l'agriculture qui viennent de cette région. Alors, est-ce qu'il y aura aussi un impact ou bien actuellement la Réunion va plutôt chercher ses produits ailleurs que...
2: Alors, ce qui est sûr, c'est que les prix des engrais, par exemple, vont augmenter. Mais on devrait, nous, à la Réunion, comme on n'est pas une... Comme je disais tout à l'heure, on n'a pas une très grande surface agricole, donc on devrait arriver à s'approvisionner en engrais. Plus cher, mais on en aura. Mais il y a des régions, des pays du monde, où il va y avoir des pénuries d'engrais, et donc des baisses de rendement, et peut-être donc des augmentations de prix d'engrais agricoles du fait de la baisse des rendements et de la moindre production. Donc il y a des effets en cascade comme ça qui sont à prévoir et qui sont prévisibles. Moi, je note quand même que sur le transport maritime, par exemple, il y a des effets qui sont plus importants, plus impactants, par exemple, pour l'économie de la Réunion aujourd'hui qu'il y a 50 ans. Parce qu'entre-temps, il y a eu une baisse des coûts de logistique et une amélioration de la qualité du transport et des flux grâce à la conteneurisation qui ont fait que les entreprises ont appris à travailler à ce qu'on appelle en flux tendu, c'est-à-dire que on stocke le minimum possible. Pratiquement sur le bateau une partie du stock, de façon à ce qu'on ait le moins de coûts possible de frais de stockage. Et ça a permis d'avoir des coûts de production ou des coûts des prix d'achat hein, pour l'alimentation tout à fait intéressants. Ce qui a donné à la Réunion la possibilité d'avoir des modes de consommation européens. Parce que justement, les frais d'approche des produits ont beaucoup baissé en euros relatifs, je dirais, hein, mais par rapport à l'époque. Donc aujourd'hui, perturber le trafic maritime, le faire passer par le cap au lieu de le faire passer par le canal de Suez, par exemple, ça impacte directement à la fois les coûts et la disponibilité en produits. Donc tout a un impact dans la mesure où on touche à une fluidité du trafic qui, jusqu'à présent, sur laquelle reposait la mondialisation des échanges et un peu la prospérité mondiale.
3: Oui. Quand on est dépendant, comme on peut l'être à La Réunion, des approvisionnements extérieurs, la réaction qu'on peut avoir, c'est de dire, première réaction, je vais augmenter mes stockages, c'est-à-dire que comme je risque d'avoir des problèmes d'approvisionnement, je vais augmenter les stockages de telle façon que je puisse avoir 3 mois, 6 mois, 1 an de produits devant moi pour faire face à une crise épisodique qui pourrait se déclencher. Deuxième façon de réagir, c'est dire, est-ce que je peux faire différemment ? C'est-à-dire, est-ce que plutôt que de stocker de plus en plus de choses pour être à l'aise dans mon utilisation des ingrédients, est-ce que je peux faire différemment ? Et trouver des solutions qui sont alternatives, permanentes, à l'importation ou à l'exposition au marché extérieur. C'est dans cet esprit que dans les années 60 et 70, on avait mis en place la politique de l'import-substitution, en disant la Réunion est très dépendante, donc il y a un certain nombre de choses qu'il va falloir fabriquer localement pour ne pas avoir soit les stocker de façon anormale, soit aller les chercher dans des endroits impossibles et à des coûts impossibles. Donc cette réaction-là avait cette vertu d'obliger la Réunion à voir les choses un peu différemment et à réfléchir à la façon qu'elle pouvait avoir de produire des choses nouvelles qu'elle n'aurait plus besoin d'importer. Alors ça, c'est la voie royale. Ce n'est pas toujours facile, ce n'est pas sur tous les produits qu'on peut faire ça. Mais je crois qu'il ne faut pas perdre de vue ça. Et ce problème actuel doit être une occasion de remettre en cause notre façon de travailler.
1: On a eu l'occasion nous-mêmes de réfléchir sur l'autosuffisance alimentaire, par exemple, à La Réunion.
3: Par exemple,
1: on était plutôt dans
3: une grande prudence.
1: Une grande prudence. Est-ce que, voilà... Parce qu'on ne sait pas trop combien de temps ça peut durer cette crise. Bien sûr, on dit 2 jours, 3 semaines, maintenant on rajoute quelques semaines, mais ça peut être des années.
3: Hein, mais peut-être qu'on peut produire différemment les mêmes choses, mais peut-être aussi qu'on peut consommer différemment. Et donc, c'est la question subsidiaire qu'il faut se poser. Est-ce qu'on a besoin tous les jours de manger telle et telle chose qu'on importe ? Est-ce qu'on ne peut pas modifier son menu de telle façon qu'on mange des choses qui sont plutôt locales ou qui sont plus faciles à approvisionner.
1: Donc il y a un espoir même là pour l'agriculture à La Réunion.
3: En tout cas, dans chaque problème, il y a une opportunité. Et l'opportunité là, c'est de voir différemment.
4: Je souscris à ce que dit Guy parce que nous avons trop facilement l'habitude d'avoir uniquement le réflexe de voir du côté de la production, du côté des importations. Et donc de prendre peur, qu'est-ce qui va se passer au mois d'octobre si une firme célèbre de téléphones portables n'arrive plus à nous apporter nos téléphones portables, dernier cri. Je vivrai avec l'ancien. Ça ne va pas pour autant arrêter ma vie. Sauf si je mets dans mon crâne que sans ce nouveau téléphone, ma vie s'arrête.
1: Et peut-être qu'on pourrait même en réparer d'autres.
4: Et en réparer d'autres. Donc je veux dire par là, pour compléter les exemples de Guy Dupont, c'est que oui, on ne passe pas suffisamment de temps à analyser peut-être la consommation, ce qu'on appelle la demande, et de faire en sorte qu'il ne s'agit pas, encore une fois, de vouloir faire le bonheur ou le malheur à la place des gens. Chacun est libre de consommer ou de demander ce qu'il veut. Mais peut-être que c'est le moment de changer, d'évoluer, de se poser des questions. Après la crise ukrainienne et après la crise de la Covid, on s'était posé des questions. Plus jamais ça, plus de tourisme, on reprend le temps de vivre, etc. Et puis, en fait, depuis 2 ans maintenant, c'est reparti encore plus qu'avant. Hein, la passée, mais encore, comme on disait en créole. Eh bien, on voit bien que l'être humain, il a la mémoire courte. Donc, il faut là, envisager cela. On a, depuis très longtemps à La Réunion, un autre exemple qui est parlant dont on a su faire, c'est sur l'énergie électrique. On s'était dit, est-ce que ça passe que par des éoliennes, du panneau solaire, du barrage? Et en fait, ça passe aussi par comment on est plus sobre en matière de consommation électrique. Comment on essaye de moins gaspiller d'énergie. Pareil sur le transport, on parle de la souveraineté alimentaire, mais le transport est un phénomène, un problème crucial et important, d'ailleurs qui consomme du carburant. Et on se dit souvent peut-être que le meilleur des déplacements, c'est celui qu'on n'effectue pas, donc quid de l'aménagement du territoire, ou le meilleur des déplacements, c'est celui qui est le plus sobre, est-ce qu'on partage nos habitudes, covoiture, etc. C'est pas encore rentré dans les mœurs. Donc là, on est en train de se dire, aïe, aïe, qu'est-ce qu'on va faire s'il n'y a plus de carburant qu'on va mettre dans la voiture? Mais peut-être qu'on aura peut-être moins besoin de voiture. Dernière anecdote, quand il y a eu les effondrements malheureux sur la route en corniche, on s'était dit, Réunionnais, ça y est, ça va être l'effondrement. Et très vite, on a pris le covoiturage. Hein. On n'a pas eu besoin que quelqu'un, un grand savant, nous dise qu'il faut covoiturer. Et très vite, Donc je pense que oui, il faut garder l'espoir, Jean-Denis. Et on a plusieurs exemples comme ça qui nous montrent que La Réunion sait faire face à ces défis quand elle le veut.
1: Donc là, il y a un changement de fonctionnement.
4: Oui.
1: Et il faut en trouver, il faut les proposer, il faut en inventer.
4: Oui, parce que Alain Doulet, lorsqu'il nous alimente en belles idées, nous fait montre que nos territoires sont vulnérables du point de vue structurel, parce qu'on est une petite île éloignée, isolée, on n'a pas de grande surface, etc., mais aussi organisationnel. Peut-être que c'est notre organisation qui fait qu'on a vécu comme ça, en mode, on pensait que tout était éternel. Christian disait la mondialisation. On sort d'une époque, ça fait 30 ans, où on pensait que, là, c'est peut-être une autre façon de s'organiser. À La Réunion, je connais quelqu'un qui est autour de cette table, qui m'a beaucoup appris quand j'étais petit, que La Réunion n'est pas ce qu'elle est parce qu'on a fait, mais surtout parfois parce qu'on n'a pas fait. On n'a peut-être pas tout essayé. On n'a peut-être pas tout tenté. Allons changer un petit peu les peu sans pour autant. Donc, la vulnérabilité peut être souvent organisationnelle. Et ça, c'est aussi important. Rien n'a encore été, tout n'a pas encore été essayé.
1: Alors, parlons par exemple de l'agriculture. Si on dit, voilà, on peut changer, on peut inventer de nouvelles manières. On peut penser, par exemple, on va aller vers le maraîchage. Pas forcément du 100%, mais des combinaisons. Parce que est-ce qu'on pourra encore exporter du sucre comme on le fait maintenant? Est-ce qu'on va développer davantage de terrains pour d'autres types de production? Est-ce que ça peut, parce que ça fait partie aussi des réflexions, mais est-ce que ça peut déclencher quelque chose? Peut-être Christian est le mieux.
2: Alors, moi je pense que ce qu'il faut bien se mettre dans la tête, c'est qu'on ne pourra plus, vu la taille de l'île et la population, on ne pourra pas se passer d'importation. En 42 ou 43, quand il y a eu le blocus anglais, La Réunion n'avait plus d'approvisionnement maritime, il n'y avait pas d'avion non plus. Les gens ne sont pas morts, ils ont changé de façon de vivre, ils ont arraché les cannes, ils ont planté du manioc, mais il y avait 200 000 habitants. Aujourd'hui, on peut arracher les cannes, planter du manioc ou des patates, on ne nourrira pas la population. Donc on est condamné, entre guillemets, à quand même importer. Ensuite, produire localement. Ça nécessite une organisation, ce qui avait été fait tout à l'heure, Guy le rappelait au niveau de l'import-substitution. Les productions qui avaient été choisies, c'était des productions qui étaient protégées par l'éloignement de l'île. Donc c'était de la viande fraîche. Pour importer de la viande fraîche à l'époque, dans les conditions de l'époque, soit il fallait faire venir par avion, soit il fallait des conteneurs frigo, si les conteneurs existaient, je ne suis même pas sûr. Donc c'était très compliqué et on ne pouvait pratiquement pas avoir de viande fraîche à la Réunion. On pouvait l'avoir congelée, mais pas fraîche. Donc l'import-substitution, ça a été de développer une production de viande fraîche qui arrivait à un prix plus élevé que la viande importée congelée, mais en taxant l'importation congelée, on pouvait subventionner la production locale et on a réussi comme ça à créer une filière volaille, une filière lait, une filière viande bovine, une filière porcine et à satisfaire pratiquement la consommation de viande fraîche. Mais pour nourrir ces animaux, il faut importer de l'aliment ou des matières premières. Donc du coup, on est quand même quand on arrive à satisfaire la demande de la population en viande fraîche, on est obligé de s'arranger pour avoir une logistique efficace au niveau des matières premières. Donc les importations à La Réunion, c'est quelque chose de vraiment nécessaire, vital et dont on ne pourra pas se passer, quelle que soit l'organisation qu'on fasse au niveau agricole. On peut faire varier les données et essayer de satisfaire plus un marché alimentaire local, mais je ne suis pas certain que... Il faudra bien voir que là, le portefeuille du Réunionnais sera peut-être atteint aussi, parce que prenons un cas comme la carotte, par exemple, un exemple un peu bête peut-être, mais le jour où la carotte n'a plus été protégée par l'éloignement, c'est-à-dire le jour où les conditions de transport de la carotte et de conservation de la carotte ont permis à la carotte de Chine et à la carotte d'Australie de rentrer à La Réunion, la production locale, elle a quasiment disparu. Si on prend l'ail et l'oignon, c'est un peu pareil. Aujourd'hui, l'ail vient de Chine, l'oignon d'Inde. C'est presque notre éloignement qui arrive à nous protéger parfois et qui permet le développement de certaines productions, parce qu'il n'y a pas de concurrence possible, entre guillemets. Mais s'il y a une concurrence possible, ça devient très compliqué, ou alors il faut, comme la canne, subventionner, ou même comme l'élevage, subventionner, sinon ça ne passe pas, quoi.
1: On parle du grenier de La Réunion, un grenier qui peut tenir 3 mois environ, ou plus, moins.
3: Ça dépend pourquoi.
1: Oui. Mais voilà, en même temps, on me dit déjà, il y a eu tellement de destructions sur les usines d'hydrocarbures, etc., que déjà l'impact, c'est pour plusieurs années, le temps de les remettre en route, alors que bon, le conflit et la guerre ne sont pas terminés. Donc, est-ce qu'on en a pris conscience vraiment à La Réunion, qui peut vraiment avoir une situation très, très tendue, très difficile ?
4: Alors,
1: est-ce qu'il faut être alarmiste ou pas ?
4: Ouais, non. Enfin, il faut être conscient et réaliste, mais pas être alarmiste, parce que d'abord, notre devoir n'est pas, encore une fois, de générer de la peur ou de la crispation chez les citoyens et chez les auditeurs, bien entendu. En revanche, que cela nous amène à réviser un peu notre façon de voir le monde paisible comme il était, sans risque et sans crainte, il est clair qu'on doit être davantage sur nos gardes. Ce que vous dites, Jean-Denis, sur la partie « bon, il y a un problème dans telle région du monde », ça perturbe les marchés. Les problématiques de quantité sont également impactées. Donc, pour l'instant, on est encore un peu à l'abri des problèmes de quantité, mais c'est clair que quand 20%, on va dire que ce soit dans les engrais, que ce soit dans le carburant ou dans d'autres matières importantes qui passent par cette région du monde sont effacées des marchés, ça a au moins un impact, ça sera sur le prix. Donc oui, on va dans une période, pour les quelques mois qui viennent, ce qu'on appelle inflationniste, c'est-à-dire avec sans doute une tension un peu plus sur les prix que ce qui s'observait déjà. Donc oui, et ça pose tout de suite des problématiques pour les gouvernements, pour les autorités, pour les entreprises. Si ça perdure, il y aura des NAO à la fin de l'année, des négociations annuelles obligatoires qui risquent d'être plus tendues que celles qu'on avait anticipées l'année dernière. Il y a peut-être des choix. Et de nouveau, la bouteille à demi vide peut être aussi vue comme une bouteille à demi pleine. Moi, je reste persuadé que on ne fait pas d'insultes au futur. de procès au futur. Oui, les changements de comportement, on est sur une île. Changements de comportement de consommation peuvent exister. Non pas qu'il faille revenir vulgairement à des légumes ou être comme ça obligé de pas se faire plaisir. Mais le bonheur ne passe pas que parce qu'on nous a appris depuis 25 ans. Voilà, c'est un peu comme la bouteille de Coca. La bouteille d'une boisson pétillante plastique n'existait pas il y a 20 ans de cela. On a porté tous nos consignes. Voilà, tout d'un coup, on nous a imposé le plastique. Ben, on a vécu sans le plastique jusqu'en 75-80. Donc, il y a pour cela, pour moi, beaucoup d'innovations qui se discutent davantage sur le comportement.
3: Oui. En même temps, Christian a raison de dire que on ne peut pas s'abstraire de l'importation et des flux divers qui nous alimentent.

0: que la crise actuelle ne soit pas de nature suffisamment pédagogique pour nous inciter à faire très différemment. Alors bon, on peut pas espérer une grosse crise, ça serait quand même un peu fou. Mais en tout cas, je pense qu'on a du travail à faire pour tirer l'avantage qu'on peut obtenir d'une situation de crise. Et la crise actuelle, à ma connaissance, pour l'instant, n'a pas entraîné de conséquences significatives, alors que ça commence à être le cas en métropole. Par exemple, en métropole, la circulation des voitures a diminué de 10% dans les 15 jours qui viennent de s'écouler. Donc ça veut dire que les gens se sont adaptés, ils se sont mis à covoiturer ou à faire je sais pas quoi. Mais en tout cas, il y a eu une adaptation qui s'est produite. À ma connaissance, à La Réunion, on l'a pas trop fait. Mais si la crise s'aggrave, peut-être que ça viendra.
1: Donc, on ne souhaite pas que la crise s'aggrave,
0: Non.
1: mais en tout cas, c'est une opportunité pour
0: En tout cas,
1: remettre en cause certains réflexes.
0: il ne faudrait pas laisser passer l'occasion de remettre en cause quelques façons d'être et de travailler.

0: Perspective économique et sociale sur les ondes de Radio Arc-en-Ciel. Et aujourd'hui, nos échanges, notre débat est autour de la question de la fragilité de la Réunion face aux crises actuelles, aux crises des hydrocarbures, aux conflits au Moyen-Orient, mais qui a beaucoup d'impact sur le transport, sur la production. Et voilà, on essaie de comprendre comment réagir à la Réunion, quelles pistes trouver pour ne pas sombrer non plus dans des pénuries. Donc, bien sûr, on a évoqué aussi la France, l'Europe est impactée par cette crise. Ça se fait déjà ressentir, Guy Dupont, entre autres sur quelque chose de la vie courante, le transport, la voiture. À La Réunion, ça ne se fait pas encore sentir, me semble-t-il. En tout cas, on n'a pas de chiffres, pas vraiment.
1: Non, on n'a pas encore, on va dire, de chiffres saillants qui permettent de dire voilà, c'est à tel niveau qu'il y a une réduction ou pas des déplacements des Réunionnaises et des Réunionnais. Mais néanmoins, on voit bien qu'il y a quelques éléments où on a un tout petit peu moins, je dis bien, de ce que je qualifierais un petit peu de bouchon ou embouteillage à des moments précis, parce que il y a peut-être en ce moment, on voit bien s'il y a sur le week-end des éléments où les ménages commencent à réfléchir, puisqu'on en est à la fin du deuxième mois. Donc le deuxième mois est impactant, c'est 20 euros de plus par plein, donc c'est, par mois c'est 80 à 100 euros. Donc ça signifie que pour certaines familles, peut-être que le déplacement du dimanche pique-nique chemin volcan ou ailleurs, ça commence à être un bien de luxe. Donc là-dessus, il coûte que coûte, oui, si ça perdure, s'il n'y a pas un retour à des prix comme avant la crise, mais au moment où nous nous parlons, le baril est à 125 dollars, donc il était à peine à 58 dollars au moment avant février. Donc vous voyez bien, donc c'est une fois deux. Donc à un moment donné, ça va se retrouver dans, je dirais, dans le porte-monnaie du ménage. Et là, il va y avoir des choix, des arbitrages, parce que on va pas pouvoir, ils vont pas pouvoir compter. Il y a une crainte aujourd'hui, c'est sur les déplacements, les vacances, par exemple, des Réunionnaises et des Réunionnais. Comment est-ce qu'ils vont rester sur l'île parce que les prix des billets d'avion ont été fortement augmentés ou pas? Donc oui, il y aura une traduction si cela s'installe.
0: Souvent dans ce genre de situation, c'est aussi la solidarité qui va permettre cet imbond. Oui. Quand je dis solidarité, ce n'est pas seulement un petit échange, mais de se dire ensemble, qu'est-ce qu'on va pouvoir faire et peut-être ne plus attendre qu'il y a des solutions toutes faites qui arrivent. Donc cette espèce de solidarité, de mise en commun, d'un savoir... est-ce que là, La Réunion serait prête à presque faire un bond dans le passé, puisque cette solidarité, c'est un peu déclité?
2: Si la crise est importante, oui. Mais regardez aujourd'hui, Christian, Philippe, Jean-Denis et moi sommes venus chacun avec notre voiture. On aurait pu se passer un coup de téléphone pour se dire, bon, tu passes me prendre, on prend l'autre, le troisième et le quatrième pour arriver. Mais on ne l'a pas fait, parce qu'on n'en a pas encore besoin, mais ça peut venir. Je voudrais venir aussi sur un aspect qu'on n'a pas trop évoqué pour l'instant. On a évoqué

0: des approvisionnements en pétrole, en produits alimentaires, etc. Mais on n'a pas trop évoqué notre isolement en matière de services, et notamment de services informatiques. Imaginez qu'un bateau mal intentionné, ça existe, hein, passe à tel endroit dans l'océan Indien, laisse tomber son ancre à un endroit où nos canaux de transmission passent, arrache deux canaux, puisqu'il y en a deux qui fonctionnent à peu près correctement, et ben, il n'y a plus d'Internet à La Réunion. Et donc, qu'est-ce qu'on fait? Ce n'est pas tout de suite qu'on peut réparer. Il faut un certain temps pour réparer ce genre de choses. On ne vit plus, mais on va quand même vivre. Et on va vivre peut-être pas plus mal qu'avant, et peut-être remettre en cause telle et telle habitude fâcheuse qui consiste à passer son temps à regarder son téléphone toutes les minutes, quoi. Et donc, peut-être dans un cas comme ça qui sera un cas grave, c'est pour ça que je pense qu'il faut un cas grave, dans un cas comme ça qui sera un cas grave, on remet en cause notre façon d'être. Peut-être qu'après, on se reprécipitera pour faire la même chose qu'avant. Mais peut-être aussi que certains auront trouvé du bonheur dans le fait de parler avec leurs voisins, de venir parler Radio Arc-en-Ciel, sans être obligé d'écouter, sans être obligé de tripoter leur téléphone.
1: On a eu aussi un peu cette expérience, avec l'expérience malheureuse du Covid et des confinements. Est-ce qu'il y a eu des réflexes qui ont changé et qu'on voit finalement s'être installés dans la vie courante, dans la vie quotidienne des gens?
0: Il y a eu un peu au début. Il y a eu une recherche de contact dans un premier temps qui s'est traduite par le fait que les gens avaient plaisir à se retrouver à proximité de chez eux, etc. Mais ça a vite disparu. C'est-à-dire que le Covid, entre guillemets, n'a pas assez duré pour que ça entraîne des modifications substantielles de nos façons d'être.
2: Oui, chaque crise amène une sorte de sidération et donc un changement de comportement. On ne veut plus faire comme avant, etc. Donc ça dure le temps que ça dure. C'est-à-dire souvent quelques mois, un an, le temps que tout se réinstalle. Puis après, l'être humain, il reprend un peu ses bonnes ou ses mauvaises habitudes. On l'a bien vu à plusieurs fois. Je citais tout à l'heure l'exemple des éboulis. On dit qu'on veut tous, Guy a cité tout à l'heure, on arrive tous dans notre voiture. Mais le jour où vous venez passer 3 heures dans un embouteillage pour faire la même distance, très vite, vous développez une intelligence de voiture collective. Hein, donc ça vient tout de suite. Donc on peut avoir confiance dans cette capacité du territoire et des résidents réunionnais à changer. Et c'est, ouais, et c'est ce qui facilite pour les... Parce qu'on a dit tout à l'heure, les petites îles isolées, etc., ça a des inconvénients, entre guillemets. Mais ça a aussi des avantages. C'est-à-dire que quand il arrive un choc sur une île comme la nôtre, tout le monde est quasiment concerné. Et comme tout le monde est concerné, le bon message se répartit assez rapidement. Si vous avez un choc qui touche la région lilloise dans le nord de l'Hexagone, en général, peut-être le Marseillais va se dire « ça ne m'intéresse pas », donc convaincre les gens à droite et à gauche. Tandis qu'à La Réunion, un accident ou un éboulis ou une crise comme on a connu par le passé, ça sensibilise tout le monde. Donc c'est là où il faut tout de suite se dire qu'il faut embrayer des bonnes habitudes. On va dire là aussi, ce n'est pas la renvoyer, genre jeter la pierre, mais les décideurs, la gouvernance locale, peut-être là-dessus, devrait peut-être continuer à maintenir une forme de pression, en tout cas, une incitation à ce que nous continuions sur les bonnes habitudes. Parce que sinon, vous et moi, on est des animaux, entre guillemets, parfois normaux, et on revient aux mauvais réflexes. On aime le confort plutôt que l'effort.
1: Et parfois même la surconsommation, parce que justement, dans cet approvisionnement, il risque d'y avoir des pénuries de certains biens. Certains sont essentiels, d'autres un peu moins. Oui. Bon, forcément, il y aura des conséquences économiques chez les entreprises. Mais est-ce que justement, ce mot surconsommation qu'on a voulu un peu effacer ces dernières années pourrait revenir en disant, tiens, il faudra un peu plus de sobriété
3: Enfin, la sobriété dépendra de l'entame du pouvoir d'achat, quoi, hein, du fait de l'augmentation du prix des produits. Moi, je pense qu'il n'y aura pas de pénurie de biens de première nécessité, c'est alimentaire. dans la mesure où les régions qui sont vraiment impactées aujourd'hui sont des régions productrices de pétrole, mais pas de produits alimentaires. Ce qui a impacté les marchés alimentaires, c'est la guerre en Ukraine. Et quand il y a eu la guerre en Ukraine et que l'Ukraine ne pouvait pas exporter son blé, c'est un des premiers producteurs de blé, exportateurs de blé en Europe. Le prix du blé a été multiplié par 3 ou 4, le prix du sucre a été multiplié par 3 ou 4 en Europe à cause de l'Ukraine. Mais à partir du moment où l'Ukraine a plus ou moins éradiqué le risque naval en coulant un certain nombre de bateaux russes avec ses drones maritimes, là, et que la circulation des bateaux a été rétablie, la problématique alimentaire a disparu, le prix du blé est revenu à un très bas niveau, aujourd'hui le prix du sucre est retombé à un très bas niveau, et on voit bien que le trafic maritime, c'est vraiment le nerf de la guerre en matière alimentaire. Et c'est pareil en matière énergétique, sauf que l'énergie, on peut vivre difficilement, mais on peut vivre sans, mais pas, il faut se nourrir.
1: Avec zéro, oui.
3: Et aujourd'hui, la crise, elle est plus énergétique qu'alimentaire. C'est-à-dire qu'on a d'un côté la Russie avec qui on ne veut plus faire affaire, donc on n'a plus le gaz russe, et on a toute la production du golfe Persique qui est complètement bloquée avec le détroit d'Ormuz. Donc c'est plus une crise énergétique qui va se poser que une crise alimentaire, sachant que nous aurons l'impact des trajets des maritimes. Hein, ici, s'il faut passer par le Cap au lieu de passer par le canal de Suez, forcément, ça impactera le coût des produits alimentaires. Mais je pense que le plus gros risque que nous avons à courir, c'est un risque énergétique. Et c'est sûr que Air Austral aura des soucis avant longtemps pour ses billets d'avion. Hein.
2: Alors, dans ces moments aussi, un éclairage, c'est qu'il peut être tentant, parce que c'est un petit peu ce qui nous mobilise depuis le début de l'émission, de parler, qu'on appelle, de souveraineté, de relocalisation, etc. Après, comme on dit, la crise peut durer, mais aussi elle peut être relativement éphémère. Et donc, cela pose quand même aussi une question de qu'est-ce qu'il faut relocaliser. On l'a bien vu dans le monde. À un moment donné, avec la mondialisation, on avait tout délocalisé. Puis après, on s'est aperçu, suite à la crise de la Covid et de la crise ukrainienne, qu'il fallait repenser à rapprocher les productions sous le couvert d'une souveraineté. Oui, pour les éléments plutôt très stratégiques. Mais peut-être que pour d'autres, si c'était plus fabriqué chez moi, j'ai envie de vous dire, c'est parce que j'avais plus d'intérêt ou d'avantage à le faire chez moi. Et vouloir tout rapatrier chez moi, ça peut être comme ça, politiquement, de façon démagogique, très intéressant. Mais quand la crise n'est plus là, à un moment donné, ça me coûtera très cher. C'est un peu comme si, c'est pas parce que les Réunionnaises et les Réunionnais aiment la voiture, si on dit cela, qu'il faudrait mettre pour autant une voiture, une usine de voitures à La Réunion. Ça serait bien le temps que la crise est là, mais quand la crise n'est plus là, qu'est-ce qu'on fait? Donc il faut aussi se garder de toute précipitation, parce que cela peut nous conduire à mal allouer nos facteurs, nos talents, mal allouer notre argent, nos budgets, en les mettant peut-être dans des endroits qui ne seront pas si efficaces que ça. Je crois qu'il y a une parabole des talents qui nous dit aussi qu'est-ce qu'il faut faire de temps en temps de cela.
1: Hein. Donc, il faut toujours faire quelque chose.
2: Il faut toujours faire quelque chose.
1: Peut-être Guy Dupont.
0: Oui, je pense que dans ce type de crise-là, enfin dans les crises qui arrivent, il n'y a jamais une seule solution. Il y a toujours un mélange de solutions diverses qui vont des solutions de bon sens, par exemple covoiturer, jusqu'à des solutions plus lourdes qui consistent à créer des outils pour produire telle et telle chose pour laquelle on est en fragilité. Donc tout discours qui consiste à dire « y'a qu'à », ça ne peut pas marcher. Et donc ce pourquoi il faudrait travailler, c'est sur le fait qu'à chaque crise, on fasse une espèce de bilan de la crise, qu'on dise voilà ce que j'ai appris à l'occasion de cette crise et voilà ce sur quoi je peux progresser en matière d'autonomie partielle ou en matière d'organisation des vies publiques, privées, professionnelles, etc. pour économiser ce qu'il faut économiser et qu'ensuite on en tire un certain nombre de conséquences en termes d'organisation de la réunion. Et là, effectivement, c'est en même temps une volonté de la population, mais c'est beaucoup une volonté aussi des responsables de la Réunion pour, d'une part, faire cet effort de réflexion à l'occasion des crises, et puis ensuite mettre en place l'organisation qui va bien pour que sur tel et tel point, on puisse progresser un peu. Il n'est pas nécessaire de progresser sur tous les points à la fois. En tout cas, ce qui serait bien, c'est qu'à chaque crise, on fasse un progrès dans un domaine déterminé, au moins.
1: Je demande à notre ami Alain, qui nous a aidé à travailler cette émission, remet au cœur des échanges aussi le mot résilience. Oui. C'est-à-dire, voilà, c'est une crise. Comment on prépare le rebond, non pas seulement subir la crise, mais comment se préparer à une nouvelle adaptation, mais pas seulement adaptation, presque se réinventer, en tout cas sur plusieurs plans, et qui pourrait justement permettre un bond en avant.
2: Oui, la résilience est aujourd'hui, au-delà d'être un terme à la mode en psychologie ou en biologie, est souvent employé dans le développement territorial comme un concept qui permet de dire, voilà, il ne faut pas simplement résister, comme la canne qui résiste au vent et qui se remet debout, entre guillemets, mais aussi sortir de là, transformer. Donc il y a une version aussi dynamique. Ce n'est pas simplement je me relève.
1: J'encaisse.
2: Non. C'est aussi se profiter de cela pour se transformer. On dit, par exemple, dans la crise de 2008-2012, la Réunion l'a mal abordée. Non pas parce que, on va dire, la crise était plus impactante que d'autres, non. C'est surtout qu'elle était mal préparée à la subir. Et donc, à plusieurs reprises, ces 25 dernières années, les crises ont eu des impacts parfois plus prégnants sur le territoire de la Réunion, encore pire aux Antilles, mais parce que nos économies étaient plutôt moins bien préparées que d'autres économies insulaires dans le monde ou qui avaient fait le choix, hein, une économie voisine, par exemple. Donc, là, il y a cette dimension de résilience à laquelle on va rajouter aujourd'hui quelque chose encore de plus volontariste, qui est la robustesse, qui consiste non seulement, bien entendu, à pouvoir faire ce qu'on vient de dire avec la résistance, la résilience. Je ne plie pas, mais je ne romps pas. Je me sors de la transformer, mais aussi, à chaque répétition, j'évolue et je peux stabiliser ma prospérité, ce qui n'est... On va dire ce qui n'implique pas forcément une sorte de choc comme en résilience. Donc ces éléments-là aujourd'hui conduisent à irriguer, en tout cas au niveau des instances régionales, européennes, la façon dans laquelle nous devons concevoir les politiques de soutien.
1: Christian ?
3: Et moi je pense que dans la mesure où on sait qu'on est tributaire d'importations, comme on est tributaire de l'avion pour les déplacements de personnes, on est tributaire du bateau pour les déplacements de marchandises, de même qu'on a, à l'époque, créé une compagnie régionale aérienne pour assurer une desserte et un désenclavement aérien de la Réunion.
1: Des connexions même.
3: Oui, ça vaudrait peut-être le coup de réfléchir à une compagnie maritime régionale pour assurer une garantie, entre guillemets, d'approvisionnement de la Réunion. Et sur la relecture après coup des crises, hein, je pense que ça vaudrait le coup, si on sort de cette crise actuelle, de réfléchir à l'origine de nos importations. C'est-à-dire qu'on pourrait varier les lieux où on s'approvisionne de façon à réduire les risques en cas de fermeture du canal de Suez ou de détroit d'Ormuz ou d'autres détroits ou d'autres situations de guerre qui pourraient se présenter dans le monde. Si on a un approvisionnement qui est plus varié géographiquement, on peut peut-être là mieux résister que si on est complètement dépendant de la métropole ou de l'Europe.
1: Concrètement, par exemple, plus de connexions vers Madagascar, l'Afrique de l'Est, l'Asie.
3: L'Asie,
1: c'est déjà beaucoup.
3: Madagascar, il faudrait pouvoir que Madagascar
1: puisse aussi offrir
3: nous fournir des choses, quoi. Mm-hmm. Comme à l'époque, ils nous fournissaient du riz. Aujourd'hui, c'est plus possible. Donc, si c'était possible, ce serait bien d'avoir du riz de Madagascar.
1: Ça peut être une réflexion aussi commune, c'est-à-dire non pas seulement Madagascar qui produit du riz et fait l'offre, mais il peut y avoir aussi un échange en disant. Il y a une production qui pourrait se faire ensemble, en tout cas.
0: Il y a une époque pas très ancienne où Madagascar produisait pour la Réunion du maïs dans la région...
3: Tuer.
0: Hein
3: Tuléar.
0: Dans la région de Tuléar, oui. Et donc, il y avait un marché qui existait, qui a été durable pendant un certain nombre d'années, où la Réunion fournissait des intrants, et en tout cas finançait des intrants, et les Malgaches cultivaient du maïs qui servait à la Réunion pour faire l'aliment pour le bétail. Donc ça a plutôt bien marché, et puis ça a capoté pour des raisons qu'il faudrait bien définir. Mais c'est typiquement le genre de choses qu'on pourrait faire si tout le monde a envie de faire un bout de chemin ensemble.
1: Ça menait des actions communes.
2: Oui, il faut revoir les proximités. Et si on est capable de se dire c'est à Singapour aujourd'hui de nous produire notre carburant raffiné, pourquoi pas à Madagascar, entre guillemets, ou à Maurice, ou au Mozambique, ou autre, de produire pour nous, parce que ce serait plus intelligent de le faire, produire là-bas et transporter ici, plutôt que de vouloir tout faire ici. Charge à nous de dire que la main-d'œuvre qui serait donc plus dans ce secteur-là serait confiée à d'autres secteurs qui seraient plus intelligents de localiser aussi à La Réunion. C'est un jeu croisé. Cette réflexion-là, il faut l'accélérer, parce qu'on ne peut pas avoir une vision, ce que j'appellerais un peu uniquement gaulliste ou gaullienne, où il faudrait, comme la France devait tout faire, du Concorde à la boîte de conserve en passant par le sac de luxe, il ne faudrait pas que La Réunion s'inscrive dans une démarche, comme elle a eu à un moment donné le souhait de se dire on va tout faire à La Réunion, à l'exclusion de tout ce qui se fait autour. Il faut peut-être réinventer ce jeu de proximité à travers les îles, de solidarité finalement, où il y a peut-être maintenant des choix plus de localisation plus pertinents. Mais Guy Dupont l'a dit, on l'a fait il y a quelques décennies de cela, il faut le retrouver, même et encore plus pour faire écho à ce que disait Christian Agirodet, 911 000 habitants au dernier recensement à La Réunion, vouloir tout faire, ça signifie qu'il y aura bien, si on produit pour 911 000 habitants, c'est possible techniquement, mais ça signifie qu'il y aura d'autres choses qui ne seront pas faites. Donc, va bien falloir faire des choix.
0: Oui, Christian évoquait tout à l'heure la création d'une compagnie régionale maritime pour diversifier les approvisionnements ou les livraisons dans la zone. C'est effectivement une très bonne solution qui fait partie des priorités de la région, mais sur laquelle peu de monde travaille pour l'instant. Et je pense que c'est une lacune qu'il faut faire avancer ce petit bazar-là, parce que c'est bien d'en parler, mais c'est encore mieux de le faire.
1: Ça veut dire qu'il faut aussi lever des fonds pour pouvoir réaliser...
0: Il n'y a pas besoin de beaucoup de fonds.
1: D'accord. Et peut-être une dernière question par rapport à une des activités qui s'est développée à La Réunion, c'est le tourisme. L'augmentation des tarifs à cause des hydrocarbures peut pénaliser à court terme déjà les activités de tourisme à La Réunion. Est-ce que là, il y a déjà un impact ou pas encore ça fragilise nos infrastructures ou pour l'instant ça tient?
2: Pour le tourisme, c'est clair que il y a une partie de touristes qui viennent de l'extérieur. Hein, donc du coup, si les billets se surenchérissent, ça ne va pas forcément rendre notre destination plus compétitive.
1: Et donc, déjà qu'elle est peu compétitive.
2: Qu'elle est peu compétitive, d'une part. D'autre part, les derniers chiffres sont tombés. Au niveau français total, la consommation touristique est une consommation qui est la plus impactante en matière d'émissions de carbone. Tout confondu, hein, c'est pas seulement l'avion, hein, mais voilà, il y a tous les éléments. Donc du coup, c'est aussi un enjeu. Enfin, au moment où nous parlons, il y a le rapport Copernicus qui montre que peut-être que l'une des menaces, parallèlement à celle de la crise de pétrolière, là, c'est aussi peut-être la crise climatique, hein, encore une fois, qui ressurgit. Donc oui, le tourisme, et puis parce que pour donner la nourriture des bons repas à nos touristes dans les hôtels, bah, ça renvoie à la capacité de produire, à les prix peuvent se s'élever. Donc en général, les crises comme ça extérieures qui touchent le prix de l'énergie et donc qui impactent le transport et l'aliment, sont plutôt des crises ce qu'on appelle des crises un peu récessives pour l'industrie du tourisme qui doit aussi relever des défis.
1: Et là, sur le plan mondial, mais d'une certaine façon, ça va impacter aussi La Réunion, c'est que ces crises causent beaucoup de dégâts environnementaux. Le nombre d'usines qui brûlent, le nombre de bombes, etc. Alors que tout le monde était en train de vérifier les pots d'échappement, tout d'un coup, on a des... Tout d'un coup, on a des feux qui ne s'éteignent pas pendant des semaines. Alors justement, est-ce qu'il y a un organisme au niveau mondial qui mesure aussi cet impact et les effets que cela pourrait procurer?
2: ces crises qui amènent à, bon, d'abord, une destruction de ce qu'on appelle du capital. Hein. Toutes les usines qui sont détruites, c'est combien d'années certains pays ont mis du temps à construire, à faire des sacrifices pour construire ces usines.
1: Chose pour les maisons, les immeubles, d'habitation,
2: totalement. Vous vous rendez compte, dans un certain nombre de pays, c'est toute une vie, quoi. Même plusieurs vies. Quoi.
1: Enfin, générations.
2: Voilà, plusieurs générations. Ensuite, on a des dégâts collatéraux. L'atteinte à l'environnement, on assistait à un séminaire récemment, l'atteinte à l'environnement est devenue une arme de guerre. Si je veux porter atteinte aux intérêts vitaux d'une nation avec lesquelles je veux faire du mal, à laquelle je veux faire du mal, je peux déverser des produits dans l'eau, je peux polluer un terrain. C'est comme les mines. C'est-à-dire que vous rendez à terme impropre l'usage d'un territoire. Donc l'atteinte à l'environnement, ce n'est pas que sous le côté propreté écologique. C'est très important. Mais derrière cette dimension, il y a effectivement une arme de bouleverser. Donc oui, quand les usines polluent, quand les tuyaux sont cassés, regardez récemment, enfin avec de nouveau l'explosion qui a eu lieu sur Tchernobyl, hein, le dôme là, qui est plusieurs 900 millions de dollars pour le réparer. On a mis plus d'un milliard il y a quelques années. Et voilà, toute cette partie du territoire ukrainien est souillée. Donc toutes les usines qui pendant plusieurs années ou plusieurs mois en tout cas vont déverser leurs produits dans les milieux naturels portent atteinte au territoire de vie dans lequel les résidents de ces pays vivent. Oui, donc ça. Alors bien entendu, on a des avec les satellites maintenant, il y a des mesures qui sont faites sur les dégâts sur les nappes qui sont avec les pétroliers qui brûlent. Donc sur les nappes qui sont déversées. Il y avait un danger, par exemple, dans le détroit d'Ormuz qui était le fait que si les pétroliers sont atteints et donc ils déversent une marée noire, c'est toute l'eau salée qui est utilisée par les pays voisins de ce détroit qui ne peut plus être utilisée pour être désalinisée. Donc crise de l'eau, tout d'un coup. Donc oui, ça c'est une arme aujourd'hui stratégique et qui est bien observée par les satellites pour justement faire en sorte, essayer d'identifier le responsable de la pollution pour lui le mettre en face de ses responsabilités.
1: Peut-être encore une réaction sur ce point, Christian Nagyrodé.
3: C'est sûr que quand on regarde les dégâts et les incendies, les bombes qui explosent, etc., on peut se poser des questions sur le taux de CO2 de l'atmosphère dans ces coins-là. Hein. Je pense que les gens qui fabriquent des bombes ne sont pas trop dans la... Dans le calcul de l'impact environnemental de la bombe. Hein. C'est plutôt dans le niveau de dégâts que ça peut dégager, peut faire, que dans le niveau de CO2 que ça peut entraîner. Mais c'est sûr que ça aura un impact hein, quand ça atteint ce niveau-là. Hein. Mais pour nous, à La Réunion, c'est plutôt les problèmes de trafic maritime, d'augmentation du prix des pétroles, parce que c'est sûr que le tourisme va souffrir. Hein. Je veux dire, nous, les touristes, ils arrivent par avion. Si le prix du billet double demain, on aura beaucoup moins de touristes, hein, c'est évident. Donc, il ne faut pas que ça dure trop. Quoi. Et le tourisme est un secteur vital pour l'économie réunionnaise. Hein. C'est la première ressource à La Réunion, première activité, avant la canne.
0: Essayons de faire en sorte que, si la crise dure, qu'on en tire au moins un enseignement et peut-être une action intéressante pour la suite.
1: Et l'envisager le plus vite possible.
0: Oui.
1: Merci beaucoup pour ces échanges. Donc, Christian Nagyrodé qui était avec nous, Guy Dupont et Philippe Jean-Pierre. Et aussi merci à Alain Doulet qui nous a aidé à préparer cette émission et à notre technicien aujourd'hui, Simon Def. Donc, rendez-vous bientôt pour notre prochaine émission Perspectives sociales et économiques à La Réunion.
4: Merci à toute l'équipe de Perspectives économiques et sociales. Et on poursuit en musique avec Pete Joseph.

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1: Il est 20h, passé de 30 minutes sur les ondes de Radio Arc-en-Ciel et nous retrouvons nos confrères du magazine Tous Frères. Ils nous invitent à méditer sur le verbe « marcher ».

Bonjour à toutes et à tous, je suis ravie de vous accueillir dans Tous Frères. Alors cette semaine, nous poursuivons sur le chemin de l'encyclique du pape François, Fratelli Tutti, avec le verbe marcher. Quelle rencontre fait-on en marchant ? La marche n'est-elle pas une manière de prendre conscience de ses fragilités ou de ses forces ? Pour nous éclairer sur le verbe marcher, nous irons à La Réunion, dans le sentier, comme on dit en créole, dans le chemin. Pour marcher avec des hommes et des femmes de l'association Réunion Aventure Joëlette, leur courage et leur générosité nous ont impressionnés. Puis, en Guadeloupe, nous rencontrerons Alexandra, une kinésithérapeute. Elle nous parlera de sa passion pour son métier. Il lui permet d'aller vers l'autre, d'aider des accidentés de la vie à remarcher. Marcher, c'est aussi se rendre dans les lieux saints. Nous reviendrons sur un voyage qui constitue pour les musulmans l'accomplissement d'une vie. Nous verrons donc ce que signifie marcher durant le pèlerinage à la Mecque. Tout au long de ce magazine, le verbe marcher nous mènera sur différents chemins. Nous vous invitons donc à une marche physique et spirituelle. Et pour commencer ce numéro, nous retrouvons Luciano Legros. Aujourd'hui, il nous propose de découvrir l'histoire de deux disciples en marche vers le village appelé Emmaüs.

0: marcher, comme dans la rencontre entre Jésus et les disciples d'Emmaüs. Vous ne voyez pas le rapport? Allez, venez, je vais vous raconter cette histoire que nous a rapportée Saint Luc. Un jour, deux disciples, les voici, ils viennent tout juste de quitter Jérusalem. Ils marchent en direction d'un village appelé Emmaüs. Pour tout vous dire, ces deux hommes sont en train de fuir. Fuir une ville où se répand une nouvelle incroyable. Ce Jésus, qu'ils ont vu mourir il y a 3 jours, certains disent qu'il est vivant. Mais eux n'en croient pas un mot. Alors qu'ils discutent ensemble, voilà qu'un mystérieux étranger les rejoint et il leur demande « De quoi parlez-vous en marchant ?» Les deux hommes, étonnés, s'arrêtent. Comment quelqu'un peut-il ignorer les derniers événements? L'arrestation, la condamnation, la crucifixion et cette folle rumeur de résurrection. Ils se mettent donc à tout lui raconter en continuant leur marche, suivis par ce mystérieux inconnu. Après les avoir longuement écoutés, l'étranger se met à leur expliquer Moïse, les prophètes et tous les mystères des Écritures qui concernent Jésus. Un pas après l'autre, les voilà déjà arrivés au village d'Emmaüs. Ils se mettent à table. L'étranger rompt le pain et le donne à ses compagnons de route. Et à ce moment précis, les yeux des deux disciples s'ouvrent. Ce mystérieux étranger, ils le connaissent, c'est Jésus, Jésus vivant. Ainsi, Jésus marche avec chacun d'entre nous, comme il a marché avec les disciples d'Emmaüs. L'histoire ne nous dit pas ce que Jésus leur a confié en chemin. Mais le fait qu'il ait choisi de marcher avec eux, à leur rythme, est si touchant qu'on en parle encore aujourd'hui.
1: Bonjour Aurélie, alors cette semaine, vous nous emmenez à La Réunion, une île très prisée pour ses randonnées, pour ses marches, et vous y avez rencontré Théodore, un homme déterminé.
2: Exactement, bonjour à toutes et à tous, je vous emmène donc à La Réunion, et plus précisément à la montagne dans le nord de l'île. Nous sommes allés avec nos correspondants Aurélie Constant et Thomas Lemoulec rencontrer, plus qu'un homme déterminé, Nora, on a rencontré une force de la nature, il est ici, c'est Théodore. Alors Théodore, il faisait beaucoup de randonnées, il marchait beaucoup, et puis il était même professeur de moringue à La Réunion, et puis en 2008, sa vie bascule et il perd totalement l'usage de ses jambes.
1: J'imagine qu'il ne s'est pas laissé faire.
2: Ben non. Je vous ai dit, c'est une force de la nature. Alors évidemment, il ne s'est pas laissé faire. Aujourd'hui, Théodore marche à nouveau. Il passe ses journées comme ça, dans son jardin, à l'entretenir avec passion.
1: On voit Brett Chouchou, là, je crois.
2: Voilà, c'est ça. Il y a tout ce qu'il faut. Et puis, il s'en occupe vraiment. Il refuse qu'on l'aide, en plus. Donc, il est vraiment déterminé. Et puis, évidemment, alors... Il arrive à s'occuper, il s'est relevé, mais il n'a pas tiré un trait pour autant sur les randonnées qu'il aimait tant. Et donc, je vous ai sélectionné une petite photo parce qu'on l'a retrouvée avec l'association Réunion Aventure Joëlette. Une Joëlette, c'est ce que vous voyez là. En fait, c'est un système de portage pour les gens qui ont des difficultés à marcher. Alors, c'est vrai, Théodore arrive à marcher de nouveau, mais il a quelques difficultés. Donc, les randonnées, c'est encore compliqué pour lui. Donc, il utilise ça. Et à ce moment-là, les bénévoles donc, deviennent les jambes de Théodore. Et ce qu'il nous enseigne, Théodore, en fait, c'est que marcher est un cadeau. Et il nous a montré ce que ça voulait dire pour lui.
3: Théodore Oreo a 46 ans. Suite à une violente agression, il est devenu tétraplégique il y a 13 ans. Alité pendant 9 mois, les médecins lui ont dit alors qu'il ne pourrait jamais remarcher.
4: Au lieu de m'accabler sur moi, j'ai dit non, je vais remarcher. J'ai fait l'hospitalisation alité. J'ai galéré, mais je me suis donné 10 ans pour pouvoir au moins me déplacer. Donc, je l'ai fait haut la main. J'en ai voulu à Dieu, j'ai voulu au monde entier. Ah ouais, je faisais des cauchemars. À un certain moment, je me suis dit non, c'est ma femme aussi qui m'a incité à pardonner aux personnes qui m'ont fait ça. Donc, petit à petit, je me suis retourné vers Dieu, je suis retourné à l'église. Et voilà quoi, le pardon, c'est pas facile. Mais on peut, qui veut peut.
5: Dépose la base, s'il te plaît.
3: D'une détermination sans faille, Théodore a toujours pu compter sur le soutien de sa femme Sabine et de ses deux enfants.
4: Voilà. Merci.
3: Elle a vu son mari ne rien lâcher jusqu'à arriver à se tenir debout et à marcher sans béquille ni canne.
5: Aujourd'hui, c'est vraiment quand il est fatigué, il prend sa canne. Mais le voir progresser comme ça, franchement, chapeau. Hein? Ça me donne encore plus la force pour avancer avec lui. Quand le médecin nous a dit qu'il ne marchait plus, moi aussi, j'étais comme paralysée. Hein? Tous les matins, avant de partir au travail, je partais à l'église de mon quartier. Et bien là, j'étais en pleurs dans l'église. Hein. Je demandais au Seigneur de me donner la force pour avancer et d'aider mon mari pour une amélioration pour sa santé. Son évolution aussi, c'est plus dans son jardin. Ça, c'est sa passion. Donc, physiquement, il progresse beaucoup. Maintenant, il est plus ou moins autonome aussi.
2: Attention, le pied, ouvre un coup de main, hein? Comme d'habitude, pas coup de main.
4: C'est ma rééducation au jardinage. Je suis tout le temps en mouvement, donc la récupération des muscles, c'est intense. Ça me travaille l'équilibre, donc je peux chuter d'un moment à l'autre, mais voilà, il faut savoir se récupérer. En fin de journée, je dandine, mais voilà, c'est des fois, ma femme me loue là-bas. Elle me dit, je te vois, aller-retour, là. Ah oui, quand tu tombes, là. Non, j'ai réussi à me reprendre à chaque fois, donc...
3: Théodore revient de loin. Il a dû réapprendre à marcher, une victoire sur la vie, une fierté d'être sur ses deux pieds. Et depuis peu, il retourne même marcher en montagne. Car l'autre passion de Théodore est de parcourir les sentiers réunionnais. Nous le retrouvons sous la pluie avec les bénévoles de l'association Réunion Aventure Joëlette qui permettent à ceux qui ne le peuvent pas d'accéder au chemin de randonnée.
6: Jenny. De ce côté-là, c'est ça. À 3, 1, 2, 3.
7: Le riz qui fait avec un
6: jeu. Il a déjà
4: Je me sens revivre par rapport. J'aimais aller faire les sentiers en courant. Et le fait de les avoir trouvés, pouvoir jouir de la nature, des sentiers, du partage, de la confiance qu'on se fait. C'est magique. Même étant arrivé à mobilité réduite, on peut faire ce qu'on veut avec l'union. L'union fait la force.
8: Et attention, ça glisse. Hein. Ou de pied d'appui, laisse toujours sur la droite. Parce que sur la gauche, il y en a la boue.
6: Allez doucement.
8: Hein. Ah oui, glisse-moi.
3: Deux porteurs sont nécessaires pour soulever la Joëlette, un fauteuil tout-terrain de 27 kg, plus le poids de Théodore. Ils sont 10 à se relayer pour effectuer les 4 km de marche. L'association a vu le jour en 2015, créée par Patrick Lefebvre.
9: Le portage, c'est quelque chose de très organisé, en fait. Hein, c'est vrai qu'il faut avant tout penser à la sécurité du porté. Et après, ça dépend du type de sentier qu'on aborde. Hein. Des fois, ça peut être plat. Ici, on a un sentier d'acier qui est relativement aisé par rapport à ce qu'on peut faire d'habitude, parce que il faut savoir que
10: bonjour.
9: La Joëlette, elle peut aller jusqu'au Piton des Neiges, elle peut aller jusqu'au volcan. Hein, ça se passe dans la bonne humeur. Des fois, il faut être très sérieux par rapport à la difficulté. Mais c'est vrai qu'ils nous portent autant que nous, on les porte, en fait. Hein, ça marche avec le cœur, en fait. C'est le bonheur de donner, quoi, en fait. Le bonheur d'apporter quelque chose à une personne qui peut pas faire ça elle-même.
3: Après plus d'une heure trente d'efforts, la troupe arrive enfin en bas du sentier et profite d'une pause pour reprendre des forces. Clara est la vice-présidente de l'association. Elle sait la chance qu'elle a de pouvoir marcher et cela lui tient à cœur d'aider ceux qui en sont privés.
11: C'est quelque chose de banal. Dieu a marché pour arriver où il est arrivé. Il a marché. Donc c'est quelque chose de très simple à faire. C'est quand on a perdu qu'on se rend compte que c'est important. Et pourquoi ne pas donner un peu de ça aux autres personnes?
3: Donner de sa sueur, de son corps, pour voir s'illuminer le visage des personnes portées, c'est bien ce qui motive Fabrice, l'un des porteurs de l'association.
12: Théo, lui, il n'a jamais connu ce sentier. C'est la première fois, donc c'est déjà leur sourire. Nous, on est capables de marcher. Et il faut avoir quand même une petite pensée pour eux, parce que c'est peut-être pas évident tous les jours non plus. Nous, on se lève le matin, on peut prendre la voiture, aller au travail ou aller marcher. Et eux, ben, c'est pas évident d'être dans un fauteuil ou une béquille à vie. Même nous, on est bien à la fin. C'est pas comme un raid de 20 km ou 10 km que tu fais. C'est pas pareil. C'est pas pareil. T'es fatigué, oui, peut-être, mais c'est pas pareil.
3: Grâce à l'entraide, la solidarité et au don de soi, l'association a pu permettre à Théodore de se sentir vivant malgré son handicap. À La Réunion, il n'est pas rare dans les sentiers de voir un hôtel, comme pour remercier d'avoir pu emprunter ce chemin.
1: On voit un groupe très fraternel, très solidaire, mais on voit aussi que Théodore ne lâche rien et je suis persuadée qu'il a encore beaucoup de projets.
2: Évidemment, Théodore, la force de la nature, il a beaucoup de projets. Et puis, celui qui est son projet principal, alors, au-delà de s'occuper de son propre jardin, comme je vous l'ai dit tout à l'heure, il s'occupe aussi de ceux de ses connaissances, de ses voisins, un peu partout à la montagne dans le nord de l'île, donc à Saint-Denis. Et puis, son projet, évidemment, c'est d'en faire prochainement son métier.
1: Je vous propose maintenant de nous connecter avec une personne pour qui marcher n'était pas une passion, mais l'est devenue en organisant des retraites et des pèlerinages. Il est martiniquais, jésuite, aumônier des jeunes. Nous accueillons le père Manuel Grandin depuis Lyon.
13: Bonjour, bonjour à tout le monde. Bonjour. Merci.
2: Bonjour, Père Manuel.
13: Bonjour à vous.
1: Alors tout d'abord, je vais vous faire réagir sur le reportage que vous avez vu dans notre émission. À quoi ça vous fait penser ?
13: Alors, moi, je suis très touché par la volonté de cet homme, Théodore, qui se met à remarcher, mais avec d'autres. Et je ne sais pas si vous connaissez dans l'Évangile, il y a ce moment où il y a un paraplégique qui est porté par d'autres personnes pour être mis devant Jésus. Et en sentant toute l'énergie, la force de la solidarité aussi, le très beau témoignage aussi de son épouse. Mais je pense aussi au fait qu'avec des lycéens, pardon, en classe de première, dans les établissements jésuites, on propose des activités à caractère social. Et chaque année, on propose à Lyon, la région de Lyon, des visites des monts du Lyonnais avec des personnes avec un handicap, avec des géoélèves pareils, où les élèves se relaient pour faire des marches avec des personnes. Et on voit bien que marcher au rythme des autres, ça nous aide à marcher à notre propre rythme, à marcher plus lentement. Et je trouve ça très touchant parce que ça dit quelque chose de la lenteur de nos vies. On en a tellement besoin et surtout de la solidarité.
2: Père Manuel, moi j'ai une question pour vous. On s'est déjà un peu parlé, je la connais cette histoire, mais je voudrais que vous la partagiez avec tout le monde. Quelle est votre histoire à vous avec la marche ?
13: Alors je pense que ceux de ma famille qui vont regarder cette émission vont beaucoup sourire que vous m'ayez choisi pour faire cette émission sur la marche. Parce que je peux vraiment dire, alors d'une part parce qu'aux Antilles, on ne marche pas tant que ça, ou en tout cas on ne marchait pas tant que ça. On ne marche pas pour se détendre, on va d'un point à l'autre pour rencontrer quelqu'un. Mais moi, je riais de tous ces métropolitains qui, dès qu'ils arrivaient aux Antilles, se mettaient à marcher. Je ne comprenais pas. Alors, à La Réunion, il y a un peu plus de territoire qu'en Martinique. Oui. Donc, aller effectivement au cirque de Mafate, je trouve ça plutôt sympa. Mais en tout cas, en Martinique, moi, je ne marchais pas. Et quand je suis devenu jésuite, une des premières expériences que l'on fait, à la suite de notre fondateur, Saint-Ignace s'appelait d'ailleurs le pèlerin, il s'appelait lui-même le pèlerin. Mais on invite les jeunes jésuites, les novices, à pouvoir marcher pendant plusieurs semaines en demandant l'hébergement le soir. Et à marcher tant qu'ils n'ont pas trouvé un hébergement. Et moi, ça me mettait dans une panique, même dans une colère assez importante. Mais avec l'aide de mes compagnons jésuites, mais aussi l'accueil des gens, j'ai découvert en fait que prendre la voiture, c'est pas mal. Mais finalement, aller de maison en maison, pouvoir marcher, pouvoir se détendre ensemble, il y avait quelque chose d'assez biblique, d'assez évangélique aussi. Jésus passe son temps à marcher. Je me suis toujours demandé, je crois que c'était la question que vous vous posiez aussi, pourquoi Jésus ne prend pas une charrette où il ne va pas plus vite? Mais comme si pour aller de village en village, on avait besoin de marcher à son rythme, de sentir la fatigue, et puis de marcher à plusieurs. Voilà, Jésus les envoie deux par deux, et c'était vraiment la chance aussi, comme Jésus, de marcher avec d'autres et de découvrir la force de la marche.
1: Alors, pourquoi justement Jésus a beaucoup marché ?
13: Moi, je trouve que finalement, quand on marche, on est obligé d'être attentif à ce qui se passe un peu autour de nous. Finalement, quand on est en voiture, en charrette, même on disait peut-être même à cheval, en fait, on surplombe les gens. Marcher, en fait, c'est être à hauteur d'homme. Oui. Et je trouve qu'il y a vraiment quelque chose du message de Dieu qui veut vraiment marcher à notre hauteur, qui veut marcher du même pas que nous. Et on voit finalement que dans la Bible, un des premiers amis de Dieu qui s'appelle Abraham, Dieu lui demande de quitter son pays, finalement d'aller à pied dans un nouveau pays. Finalement, on se rend compte que Moïse, le peuple d'Israël, il passe beaucoup de temps aussi à marcher, qu'un certain nombre de personnages bibliques. Finalement, la question de la marche, c'est une manière aussi ben de voilà, j'ai de sentir Dieu avec son corps, avec ses pieds, de toucher le riz avec ses pieds. Et finalement, Jésus lui-même a fait pareil en devenant l'un d'entre nous et en marchant finalement de village en village, une manière de regarder autour de lui, de contempler le monde dans lequel il est et d'aller à la rencontre des gens. Mmh. Nous, une expression que les Jésus, on aime beaucoup, c'est apprendre à devenir des contemplatifs aux yeux ouverts. Voilà. Le contemplatif, c'est pas celui qui regarde vers le ciel, c'est celui qui finalement regarde à hauteur d'homme, un peu, je dirais même aussi à hauteur de Dieu. Finalement, c'est en regardant et en marchant à un rythme tranquille qu'on repère les souffrances des gens, qu'on entre dans la compassion et que finalement on peut faire route avec eux. Et ça, Jésus, c'est vraiment son truc à lui, c'est son ADN.
1: Mais alors justement, je vais prolonger. Quelle rencontre il peut faire en marchant, Jésus ?
13: Un peu pour revenir au reportage avec Théodore. Justement, des personnes comme Théodore, ben, on ne peut pas les voir si on est en voiture. Parce que justement, ils sont sur le bord de la route, ils ne bougent pas beaucoup, ils bougent très très lentement. Et Jésus, passant de village en village, finalement, il entre dans les maisons. Vous savez, on appelle ça l'apostolat de la fourchette. Mmh. On nous montre beaucoup Jésus quand même allant de table en table, pas seulement de village en village, mais de table en table. Et pour ça, il faut pouvoir rentrer dans la vie des gens, pouvoir les rencontrer sur le bord du chemin. Sur le bord du chemin, ben, il y a tous les fragiles, tous les paralysés. Et finalement, si Jésus allait un peu plus vite, il ne pourrait pas se rendre attentif à ceux qui marchent plus lentement. Un exemple aussi, c'est par exemple l'appel de l'apôtre Saint Matthieu. On dit, voilà, c'est chemin faisant que Jésus repère quelqu'un à son bureau de douane et qu'il entre dans le bureau en disant, est-ce que toi tu veux me suivre? Il y a quelque chose chez Jésus d'une forme de lenteur, au sens où nous qui voulons aller beaucoup vite, nous sommes beaucoup dans la précipitation, ben, nous découvrons que ben, finalement c'est à hauteur d'homme et c'est dans cette marche-là que Jésus a le temps de rencontrer les gens, de repérer les fragiles, mais de repérer aussi ceux qui, d'une certaine manière, ont besoin d'être appelés par lui. Et ça se passe par la marche. Et moi, je peux dire, pour moi qui n'aime pas du tout la marche, dans l'expérience dont je parlais tout à l'heure, comme nos vies jésuites, mais finalement, en allant chez les gens, ben, les gens nous accueillaient parce que s'ils nous voyaient venir avec une voiture, et s'ils nous voyaient pressés, les gens ne prendraient pas le temps de nous accueillir.
1: Merci beaucoup. Merci d'avoir partagé votre expérience et d'avoir répondu à nos questions. Merci beaucoup. Bonne journée.
13: Je vous en prie.
1: Merci. Au revoir. Aurélie, nous sommes allées pour nos chemins de vie en Guadeloupe rencontrer Alexandra. Elle est kinésithérapeute et elle est passionnée par son métier.
14: Oui, exactement. Alors, ce qui la passionne, Alexandra, par-dessus tout, c'est de faire de la rééducation à la marche. C'est ce qu'elle fait depuis 20 ans. Voilà, elle est là, Alexandra. En fait, on l'a rencontrée au Gosier avec notre correspondant Andy Songo, où elle exerce depuis donc 20 ans. Et kiné, c'était sa vocation depuis très, très jeune. Elle aide ses patients donc à préserver leur mobilité en leur réapprenant à marcher, mais pas que ça. En fait, elle fait aussi leurs courses, par exemple. C'est ce qu'elle nous dit. Elle insiste, Alexandra, elle dit « je ne fais pas que de la rééducation ». Là, on voit qu'elle est avec sa patiente Béatrice, qu'on a rencontrée également. En fait, Alexandra, elle prend un peu le rôle de la famille. Elle est la confidente. Elle est aussi celle qui les réprimande quand ils ne sont pas motivés à travailler. Ça arrive aussi. Et puis surtout, Alexandra, ce qu'elle fait, et on est vraiment tout autour du verbe marcher, elle me dit qu'elle fait de la marchothérapie.
1: Alors j'imagine que la marchothérapie, c'est plus quelque chose, un lien avec ses patients.
14: Alors oui, la marchothérapie, c'est beaucoup de choses. Elle me l'a expliqué, mais je sais qu'elle le fera très bien aussi avec vous. Alors on regarde le reportage.
15: Alors moi, j'ai commencé le basket, j'avais 6 ans. Et j'en ai fait pendant 12 ans. Et au cours de ces 12 ans, bah, j'ai eu des expériences malencontreuses. Je me blessais souvent. Donc, j'allais chez le kiné. Je trouvais que c'était sympa. Je trouvais que l'ambiance était pas mal. Il me touchait, il faisait des petites choses sur les chevilles. À côté de ça, je faisais de la rééducation. On voyait d'autres personnes aussi qui étaient blessées. On partageait un petit peu nos bobos, nos petites choses. Et puis, ça m'a donné envie. Et puis, bah, l'adolescence, quand on te pose la question de savoir ce que tu veux faire, ah bah, tu dis kiné. Quand je suis revenue après mon diplôme, j'ai trouvé le premier emplacement chez le kiné chez qui j'avais été pour ma rééducation de cheville quand j'étais ado. Et puis, ça a été des super moments parce qu'on a bien bossé ensemble. Il m'a pu me partager son expérience. C'était quelqu'un qui avait déjà une certaine expérience de la kinésithérapie, qui n'était pas très loin de la retraite. Donc, ça a été une super expérience, ouais. Bah là, je viens faire des petites courses pour ma petite patiente. En fait, c'est une dame qui ne peut pas se déplacer. Donc, en fait, moi, je lui fais ces petites courses. En tant que kiné, on a aussi un rôle humain. Et ce rôle humain, en fait, c'est aussi de rendre service. Et on ne s'arrête pas juste à leur faire leur éducation. On essaye aussi qu'ils se sentent bien. Et si on peut les aider, ben, c'est encore mieux. Salut Béatrice. Ça va? Alors, notre travail de kiné, souvent à domicile, ce sont des patients qui ne peuvent pas se déplacer au cabinet. Donc, on dit, bah tiens, on a des séances de marchothérapie. Moi, c'est comme ça que j'appelle ça. C'est beaucoup de kinés aussi appellent ça comme ça. C'est des séances de marche. On se balade un peu, mais en même temps, on leur donne un petit peu d'autonomie. Moi, je suis toujours là. Je suis toujours là en train de les tenir parce que c'est notre rôle. C'est notre travail aussi. Béatrice, qu'est-ce que ça représente pour vous, la marche?
16: Eh ben pour moi, la marche, c'est l'autonomie, déjà. Parce que quand on est cloué comme ça en lit ou en fauteuil roulant, on ne peut pas faire grand-chose. Donc, dès qu'on peut marcher, on peut au moins aller faire les courses, on peut faire son petit train-train dans la maison. Quoi. Que quand vous ne pouvez plus marcher, ben vous ne faites rien. Hein. La marche, c'est, pour moi, c'est ce qui est le plus important.
15: Ça va cet après-midi?
16: Oui, ça va.
15: Coucou, ça va?
17: Ça va?
15: Ouais, ça va et vous?
17: Ça va.
15: J'ai plusieurs projets en fait professionnels. C'est notamment de trouver un terrain pas très loin pour pas trop délocaliser la clientèle. Quelque chose de beaucoup plus accessible pour tous les handicapés et aussi avec une orientation balnéothérapie. Parce qu'en fait, ça permet pour les patients qui ont un problème de mobilité d'être beaucoup plus à l'aise dans l'eau qu'ils ne le sont en terrain sec. La marche, c'est quelque chose qui permet d'avoir une bonne autonomie. C'est super important d'être autonome. Et cette autonomie, nous, c'est nous qui cherchons à la récupérer pour qu'ils puissent faire leurs petites choses au quotidien. Ils peuvent au moins aller se déplacer pour aller voir leurs proches et avoir un minimum de vie sociale.
1: Nous continuons notre chemin avec le verbe marcher. Marcher fait résonner les termes pèlerinage, lieu saint. Vous, Aurélie, vous vous êtes intéressée à la religion musulmane et la signification du verbe marcher dans les pèlerinages.
14: Ben vous avez tout dit, Nora, lieu saint, pèlerinage, c'est aussi la connotation qu'on trouve avec le verbe marcher dans la religion musulmane. Alors évidemment, on pense tout de suite au pèlerinage à la Mecque. La Mecque, c'est le lieu où le Coran a été révélé au prophète Mohammed. Et le but pour les musulmans est de marcher sur ces terres, mais surtout de se prosterner devant la Kaaba. La Kaaba, elle est ici. Alors en fait, elle représente pour les musulmans la maison de Dieu. Elle a été construite par l'un des premiers prophètes de Dieu pour les musulmans, qui est Abraham. Abraham qui est aussi un des patriarches pour les chrétiens, donc le père des croyants. Au début, quand les musulmans faisaient ce pèlerinage, évidemment, je vous ai choisi une petite photo, ils marchaient depuis de très lointaines contrées pour aller à la Mecque. Évidemment, c'est un peu différent aujourd'hui, hein, on le sait, mais la marche reste quand même très, très importante.
1: Mais alors justement, si on n'y va plus vraiment en marchant, est-ce que la marche a autant de signification?
14: Oui, évidemment. En fait, la marche reste fondamentale dans le pèlerinage de la Mecque parce qu'il constitue le rite de vénération de la Kaaba. Et là, on va avoir des images encore plus parlantes, regardez. Donc ça se passe autour de la Kaaba. Vous voyez là tous ces cercles qu'ils font autour, ça s'appelle les tournées rituelles. Les musulmans doivent faire ça 7 fois autour de la Kaaba. Là encore, le but, c'est de s'imprégner donc, de la présence de Dieu dans ce lieu saint.
1: Mais alors du coup, est-ce que c'est vraiment différent des pèlerinages chrétiens que nous connaissons ?
14: Alors, quand on le voit, oui, sur l'écran, les tournées rituelles, c'est sûr, c'est très différent des pèlerinages chrétiens. En revanche, il y a un autre rituel dont on parle un peu moins et qui se rapproche encore plus de la forme du pèlerinage chrétien qu'on connaît. Alors, ça se passe ici. Là, ce que vous voyez ici, c'est la colline de Safa. En fait, ça se passe entre ces deux collines. En tout, les pèlerins vont devoir marcher pendant 3 km. Et cette fois, il s'agit de reproduire les allers-retours d'Agar. Je vous ai choisi aussi une petite vidéo. Donc, vous voyez, il y a du monde et ça marche beaucoup. Hein. Ça, on peut pas le nier. Donc, l'histoire d'Agar, en fait, c'est Agar, c'était la servante d'Abraham, dont il a eu un fils, Ismaël. Et quand elle a quitté la tribu, elle se trouvait dans un désert et elle a dû, du coup, faire quelques allers-retours pour trouver quelqu'un qui puissent les abreuver. Encore une fois, les musulmans font ces allers-retours 7 fois pour reproduire le cheminement d'Agar et symboliquement pour rechercher la soif spirituelle.
1: Merci Aurélie. Il y a plusieurs lectures, articles qui nous ont permis de préparer cette émission que nous vous invitons à découvrir. Je vous conseille de vous procurer le livre de François Garde, Marcher à Kerguelen, aux éditions Gallimard. Puis, pour de belles images, rendez-vous sur le portail des Outre-mer pour visionner le documentaire La Réunion, paradis des marcheurs. Sur vodeous.tv, il y a aussi beaucoup de documentaires et de reportages sur la marche et les pèlerinages. Surtout, n'hésitez pas à vous connecter sur le site internet tousfrères.tv et également partager sur les réseaux sociaux. Peut-être que vous avez également des histoires à nous raconter. Pour terminer, allons marcher sur les terres de Nouvelle-Calédonie avec le diacre Jean-Bernard Robert Traeger et son fils Olivier. Le verbe marcher leur a inspiré de belles pensées. J'espère qu'elles vous inspireront tout autant. Excellente semaine et à bientôt dans Tous Frères.
17: Je sais que tu t'en souviens pas. C'était à Nepouilly sur la véranda. Tu avais à peine 2 ans. Maman te tenait debout, les bras levés. Et moi, je te disais, allez, viens, viens mon fils, viens Olivier. Et à ce moment-là, tu t'es mis à t'avancer vers moi, un peu chanstant, dodelinant, de droite, de gauche. Quelle joie pour un père.
18: Ouais, c'était il y a 48 ans. Et puis maintenant, tu marches à côté de moi, un peu voûté.
17: Tu sais, j'ai toujours aimé marcher. Les kilomètres ne me faisaient pas peur. Moi, ce qui m'angoisse, c'est tous ces gens qui ne peuvent pas marcher, qui sont alités en fauteuil.
18: Ah, être privé de mobilité, c'est comme être prisonnier, enchaîné.
17: Tu vois, je pense à Jésus. Cet infatigable marcheur, il n'a pas arrêté de parcourir la Palestine de long en large, en travers, tout ça avec un seul but. C'était rencontrer le maximum de personnes hein, pour les remettre en marche humainement, spirituellement. Même ceux qui ne lui demandaient rien, allez, lève-toi et marche. Tu vois, ce lève-toi et marche, ça sent à plein nez la résurrection. Et pour moi, ça évoque ce Lazare à qui Jésus a dit « Sors !» Mais quand il est sorti, il était encore prisonnier. Il a demandé qu'on fasse ce qu'il fallait faire. C'était le libérer de tout ce qu'il a enchaîné. Tu vois, pouvoir marcher, c'est divin. Ça sent la liberté et vraiment, tu vas vers la vie.
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0: Il est 21h sur les ondes de Radio Arc-en-Ciel et nous retrouvons nos confrères de RCF et de Radio Notre-Dame avec le magazine En quête de sens. Pourquoi avons-nous si peur d'échouer ?
1: En quête de sens, Marie-Ange de Montesquieu.
2: La chute n'est pas un échec. L'échec, c'est de rester là où on est tombé. On prête cette pensée à notre ami Socrate. Quelques siècles plus tard, un certain Bergson va même plus loin, prétendant que tout acte volontaire qui manifeste de la spontanéité apporte un petit quelque chose de nouveau dans le monde, et même l'échec, car échouer, aurait-il dit, eh bien cela fait pousser, grandir et mûrir sans cesse notre personnalité. Alors voilà la question que je vous propose de nous poser aujourd'hui. Dans ce royaume des angoisses, n'est-ce pas, en 2026, il y a de quoi ? Pourquoi avons-nous précisément si peur, tout court, et surtout si peur de l'échec ? Visiblement, ça va ensemble. Nous sommes en compagnie de mes deux invités pour commencer, qui sont Pascal Perrineau. Bonjour, monsieur.
3: Bonjour.
2: Ravi de vous recevoir. Vous êtes professeur des universités à Sciences Po Paris, vous êtes politologue, bien évidemment. Vous intéressez à des tas d'impact de la montée en particulier du nationalisme et du populisme. Et puis, vous avez publié plusieurs ouvrages, dont ce petit dernier qui n'a pas manqué d'attirer mon attention. Inventaire des peurs françaises aux éditions Odile Jacob. La croisée des chemins, me disiez-vous juste avant de rentrer dans ce studio. Des chemins entre la philosophie, l'anthropologie, la psychologie des foules, la politique également. Bref, la société française décryptée par vous, Pascal Perrineau, le prisme de la peur. En tout cas, c'est tout à fait ce qui nous passionne aujourd'hui d'explorer en pleine période électorale, mais pas que. Merci d'être là donc avec nous. Je rappelle que je précise que cet ouvrage a été coécrit avec Anne Muxel. Ça se dit bien Muxel, hein,
3: Muxel, oui. Voilà. Tout à fait.
2: Voilà. Nous sommes également en compagnie d'Aude Tseméria. Bonjour Aude, le retour.
4: Bonjour.
2: Bienvenue. Vous êtes toujours psychologue clinicien, psychothérapeute. Vous avez publié plusieurs essais, notamment un qui concerne nos peurs, les quatre peurs qui nous empêchent de vivre, chez Albin Michel. Et puis le petit dernier, éduquer, c'est rendre responsable, il me semble, hein, chez Albin Michel. Voilà. Et dans quelques instants, je ne sais pas si c'est le moment, nous serons en ligne, c'est bon, c'est le moment, avec Maxime Boll. Bonjour monsieur, bonjour Maxime Boll.
5: Bonjour tout le monde, merci de m'avoir.
2: Voilà, nous pouvons vous voir par la magie des réseaux, vous êtes, et surtout de la technologie, vous êtes thérapeute, alchimiste du vivant, artisan du vrai, comme vous le racontez sur les réseaux sociaux, sur Instagram, vous êtes extrêmement suivi, vous parlez beaucoup, vous, alors j'ai été regarder un petit peu votre œuvre, si je puis dire, hein, c'est très original, la mise en scène finalement de tout ce qui nous encombre dans nos quotidiens, déjà sursaturé de tas de choses, de tout ce qu'on peut avoir, ce qu'on a la chance de pouvoir posséder en quelques microsecondes. Et pourtant, on n'a jamais eu aussi peur, on n'a jamais eu autant d'angoisse, Maxime Boll. J'ai presque envie de vous poser la question, parce que vous explorez vraiment toutes nos angoisses au quotidien, finalement, que l'on soit de nature anxieuse, que l'on soit de nature, comment peut-on dire, tous les types de nature, en fait, que nous puissions avoir. Nous sommes quand même malheureusement envahis par des tas d'angoisses aujourd'hui, plus qu'avant, semble-t-il, Maxime Boll.
5: Oui, alors je suis désolé, j'ai un dabi qui peut couper un petit peu. En tout cas, j'ai la sensation qu'on me pose la question en premier de pourquoi est-ce que finalement, est-ce que l'échec nous fait aussi peur? Je crois que je dirais que historiquement, il y a quelque chose de purement relié au rejet. Et le fait est que, d'une certaine manière, réussir, c'est être quelqu'un de valable, et que échouer, c'est faire face à cette insécurité, face à ce rejet. Et que quelque part, c'est une menace extrêmement profonde et viscérale pour l'image que l'on a de nous-mêmes. Historiquement, que ce soit dans la préhistoire ou que ce soit de manière culturelle, ouais, et banalisée, la réussite renvoie à quelqu'un qui, quelque part, arrive à se maintenir dans une image améliorative de lui-même. Et pour l'ego, c'est extrêmement catastrophique de ne pas pouvoir convenir à cet amour extérieur que le monde apporte, à cette reconnaissance que le monde apporte dans cette réussite-là. Et ce qui nous empêche finalement de cheminer, puisque l'erreur est quasi le seul moyen de pouvoir avancer et suivre son parcours de vie et suivre son chemin d'incarnation. Donc quelque part, c'est vraiment fragiliser le cheminement le plus instinctif de l'homme que de pousser la réussite à cet amour et de pousser finalement au chemin valable extérieurement, quoi.
2: Ce qui fait qu'on a toujours cette j'ai pas précisé que vous étiez l'auteur donc de cette rubrique, donc CPU, Centre des plaintes de l'univers. Voilà, et vous répondez, en fait, vous faites mine, vous faites comme si vous étiez un peu Madame Soleil ou Dieu, et vous répondez à des questions existentielles ou à des angoisses très concrètes de notre monde. Et ça a eu tellement de succès, vous êtes suivi par quasiment 300 000 abonnés, cher Maxime, et vous en avez fait un livre qui est paru fraîchement aux éditions du Courrier du Livre, CPU, Centre des Plaintes de l'Univers. Alors, je fais tout de suite, pardon, on a 52 minutes, vous inquiétez pas Maxime, vous aurez le temps d'échanger à nouveau avec nos deux invités. Pascal Perrineau, vous dites, dans l'introduction de votre livre, la place, alors je ne sais pas si c'est vous qui l'avez écrit, la place de la peur dans nos sociétés occidentales contemporaines peut paraître paradoxale. Alors que la vie n'a jamais été aussi protégée, la peur pour celle-ci n'a jamais été aussi forte, au point que l'anthropologue, dites-vous, Marc Auger, pose la question suivante. La peur de la vie, aujourd'hui, aurait-elle remplacé la peur de la mort? C'est énorme, sans singer Fabrice Lucchini.
3: C'est énorme. Mais c'est une...
2: Mais c'est dingue qu'on en soit arrivé là.
3: C'est une très bonne question, parce que nous avons réalisé, avec Anne Muxel, la première enquête, ça n'avait jamais été fait en France, sur les Français face à toutes les peurs. Les peurs privées, les peurs publiques, les peurs politiques, les peurs sociales. Et donc, on a fait un recensement, d'abord un inventaire, de toutes ces peurs, et on a cherché à en comprendre la logique. Et on s'est aperçu d'abord que le niveau de peur globale, quand on demande aux gens est-ce que vous avez un sentiment de peur, le niveau de peur globale est extrêmement élevé. Et quand on a des données comparatives, peut-être un peu plus élevé en France que dans d'autres pays européens. Donc, il y a une peur qui est à un haut niveau. Il y a une inquiétude par rapport à sa condition, par rapport à la condition de ses proches, par rapport aux anticipations sur l'avenir, une relative incapacité à se projeter dans l'avenir, qui a beaucoup accru le niveau des peurs. Et le contexte, bien sûr, actuel, n'est pas fait pour faire baisser la tension. Et puis, il y a un deuxième élément qui nous a semblé tout à fait important pour essayer de comprendre, c'est la dissémination des peurs de statuts très différents dans tous les milieux sociaux, avec deux milieux qui sont particulièrement touchés, les femmes, mais qui ont quelques raisons objectives parfois, en particulier en ce qui concerne la sécurité publique, la sécurité d'aller et venir, les femmes qui ont nettement un sentiment de peur plus vif que chez les hommes, mais attention, bien sûr, nous, ce sont des réponses à des questions de sondage. Et donc là, il faut être très vigilant, parce que les hommes, certainement, sous-évaluent leur peur. C'est parce que beaucoup d'hommes ont été élevés dans même cette espèce de mythologie, même pas peur. Donc il faut faire très attention. Mais les peurs sont moins importantes chez les hommes que chez les femmes. Et ce qui nous a, alors là, vraiment étonné, les jeunes. Les jeunes sont la génération qui a le plus peur, beaucoup plus peur, même parfois, alors que pour les 65 ans et plus, j'allais dire la fin de la vie, la maladie, certaines inquiétudes, on les touche presque du doigt. Eh bien, ces générations ont beaucoup moins peur que les jeunes. Les jeunes, c'est une génération de toutes les peurs, et en particulier de manière vertigineuse, la peur de l'avenir. On a découvert, et moi j'étais surpris, j'ai relu à plusieurs reprises les résultats d'enquête, parce que je me disais, mais c'est pas possible, vous avez une majorité de 18-25 ans aujourd'hui qui considère que la fin du monde est possible dans les décennies à venir. La fin du monde. Donc la peur, en effet, de l'apocalypse, de la fin du monde.
2: C'est étonnant.
3: Ça, c'est extrêmement nouveau. Vous voyez, il y a 30 ans, il y a 50 ans, les jeunes n'étaient pas du tout porteurs de toutes ces dystopies. Ils étaient porteurs, au contraire, même s'ils racontaient parfois beaucoup de bêtises, et moi j'en faisais partie quand j'avais 18 ans en mai 68. Voilà, c'était l'utopie qui caractérisait la jeunesse. Là, l'utopie est presque totalement absente. Elle est remplacée dans les goûts culturels, dans les orientations politiques, par une vision très catastrophiste.
2: Je reprends quand même la première phrase que je soumets à Otse Maria, la sagacité d'Otse Maria. Alors que la vie... Ça m'a fait un quart d'heure, j'aurais bugué. Pardon. Alors que la vie n'a jamais été aussi protégée, la peur pour celle-ci n'a jamais été aussi... Mais qu'est-ce que ça veut dire? Comment expliquer ça?
4: Et parce que...
2: Hallucinant, Otse Maria, je ne comprends pas.
4: Pas tant que ça, parce que M. Perrineau parlait de cette peur vertigineuse chez les jeunes, 18-25 ans, et la peur de la fin du monde. Alors moi, je dirais, c'est assez objectif, parce que je parlerai de la fin dans le monde. D'abord, à cet âge-là, entre 18 et 30, il y a la fin dans le monde, qui est le monde de l'enfance, qu'on met beaucoup de temps à quitter. Ensuite, effectivement, notre monde, dans les faits, est en train de basculer à très grande vitesse avec la technologie, dans des mondes un peu différents, etc. Donc la peur, il faut quand même préciser que la peur, c'est la fonction du vivant. Je veux dire, le vivant, sa fonction, c'est de se perpétuer, de se maintenir en vie. Et donc, bah, pour ça, il faut avoir peur. La peur, c'est normal.
2: Oui, c'est humain.
4: Le dire. C'est totalement humain. Ça devient problématique quand ça déborde.
2: Oui, ça prend toute la place.
4: Quand ça prend toute la place.
2: C'est irrationnel aussi.
4: D'ailleurs, je disais dans les quatre peurs que c'est très difficile de distinguer la peur de la phobie. On croit qu'en psychologie, on a dit, bon, bah, la phobie, c'est ça, la peur, c'est ça. Sauf que quand vous regardez précisément quelqu'un qui a la phobie d'aller dormir, la phobie de parler, la peur d'aller dormir, la peur d'ailleurs, en fait, c'est une phobie. Mmh. À partir du moment où vous commencez à esquiver des situations, à trouver des objets contraphobiques.
2: Parce qu'en fait, tous dans vos livres, je ne sais pas, Maxime, dans vos discours, je ne sais pas trop où vous en êtes de ce côté-là, mais enfin, je veux dire, c'est de notoriété presque publique que la peur a toujours existé, mais que jusqu'au 19e siècle, je crois que c'est dans votre ouvrage à vous, Pascal Perrineau, que c'est mis en exergue, en fait, le religieux remplissait quelque chose, une garantie sécure, de sécurité, de rassurement des foules, alors qu'on soit croyant ou pas encore aujourd'hui, on sait que ça donne une force, une ressource particulière, un refuge particulier à tous ceux qui se fient justement à leur foi, avec confiance, voilà, ça relève de l'invisible, mais on a foi du coup beaucoup plus facilement peut-être en l'avenir. Et aujourd'hui, vous dites que le bien-être, que depuis le 19e en fait, c'est assez intéressant, j'aimerais bien faire réagir notre jeune attablé dans cette émission qui est Maxime, savoir quelques siècles plus tard ce qu'il en pense, mais Pascal Perrineau, c'est intéressant parce qu'il y a eu, finalement, on a toujours aussi peur, c'est mais la gestion n'est pas la
3: en
2: même.
3: En effet, c'est très important de dire que la peur, c'est normal. À partir du moment où elle se diffuse partout, où elle atteint une intensité, là, on peut se poser des questions. Mais la peur est normale, même, il faut se méfier des gens qui n'auraient aucune peur. C'est extrêmement, extrêmement dangereux. La peur est normale, elle est aussi vieille que la condition humaine. Oui. Mais ces peurs, elles ont été, comme on dit maintenant, gérées de manière extrêmement différente. Ouais. Vous l'avez dit, pendant des siècles, c'est un cadre religieux qui offre un mode d'interprétation des peurs, qui les encadre, qui éventuellement les calme ou les détourne. Et puis, peu à peu, avec la naissance de la sortie du religieux, c'est au 19e siècle que nos sociétés commencent à sortir de siècles et de siècles d'encadrement religieux, c'est la science qui va prendre la place. Le 19e siècle est un siècle positiviste, un siècle de forte croyance dans la capacité scientifique à répondre aux inquiétudes de l'homme. Et la science va rassurer. C'est le siècle de Pasteur et de Marie Curie. La science rassure et rassure objectivement. Des maladies qu'on n'arrivait pas à soigner, on les soigne. Des épidémies qu'on n'arrivait pas à contrôler, on les contrôle. Donc la science a pu jouer au 19e et jusque, je dirais, les années 1970, a joué un rôle.
2: Ouais.
3: Et puis tout d'un coup, on ne s'en est pas rendu compte. Mais la science va connaître, va être mise cul par-dessus tête. C'est-à-dire la science qui rassurait va inquiéter. C'est les premiers rapports, halte à la croissance, qui commencent à dire, voilà, on est victime, en particulier sur le terrain écologique, des progrès de la science. Et on a vu cette méfiance vis-à-vis de la science s'exprimer jusqu'à une date récente, par exemple dans le sentiment anti-Covid, qui était loin d'être négligeable, la vaccination contre le Covid. Donc, la science, ça y est, fait partie de ce contre quoi on doit se prémunir. Vous vous rendez compte ? Alors, il y avait une troisième instance qui protégeait. C'est après la guerre, la mise en place de ce qu'on a appelé l'État-providence. D'ailleurs, la providence, c'est une notion religieuse que l'État laïque va reprendre à son compte. Et en effet, la sécurité sociale, on identifie quatre grands risques et on dit aux Françaises et aux Français, eh bien voilà, c'est la puissance publique qui vous protège. Et puis là aussi, patatras, depuis la fin du XXe siècle, les débuts du XXIe, l'État n'est plus l'État-providence qui protégeait. Les services publics fonctionnent de moins en moins bien. L'État est au bout du rouleau. Et parfois, la puissance publique donne l'impression d'être au bout du rouleau. Donc, vous voyez, il n'y a plus aucune protection collective vis-à-vis des peurs. Ce qui explique, à mon avis, ou contribue à éclairer, cette dissémination des peurs et ce très haut niveau de peur. Alors que les Français n'ont jamais vécu aussi vieux. alors que les Français ont un niveau d'études en moyenne plus élevé qu'auparavant. Donc, il y aurait des raisons objectives de pouvoir se rassurer. Eh bien, au contraire, dans ce contexte, et pourtant, on a un pays qui a peur. Souvenez-vous de ce journaliste qui, un jour, au journal de 20 heures, après un crime particulièrement atroce, avait dit « La France a peur ». Eh bien, oui, la France a peur.
2: Maxime Boll, c'est ça qui vous inspire ? C'est vous inspiré au départ, vous, parce que c'est quand même magique, hein, ce qui fait le Maxime Boll. Je vous invite à aller voir, parce que moi, je suis fan. Hein. Je vous suis depuis très longtemps, Maxime. Et c'est rafraîchissant et c'est extraordinaire de voir qu'à... J'ose même pas vous demander votre âge, mais je peux le faire ou pas ? Parce qu'il a un niveau d'analyse de la psychologie humaine qui est assez incroyable. Vraiment, je vous pousse à aller le voir, ce qu'il fait sur Instagram. Son CPU sont des plantes de l'univers. Et il envoie des petits... Voilà, donc il analyse. Alors, expliquez-nous comment vous travaillez, Maxime, effectivement. Comment fonctionne le centre des plantes de l'univers ? Allez-y, racontez-nous.
5: Le centre des plantes... On m'entend correctement ?
2: Oui.
5: Le centre des plantes de l'univers, il a vocation justement à pouvoir accompagner cette crise existentielle et ce retour à l'insécurité qui est croissant aujourd'hui parce qu'on a pour moi aussi des métiers qui changent et qui disparaissent, des identités qui deviennent extrêmement mouvantes et les rochers sur lesquels on pouvait se déposer avant n'existent plus. Et donc moi, c'est venu répondre aussi à une volonté de démocratiser et de vulgariser cette psychologie en lien avec quelque chose de beaucoup plus tangible pour l'accessibiliser aux jeunes. Parce que j'entendais précédemment que les jeunes avaient plus peur que dans le passé. Je pense que c'est tout simplement dû aussi aux formes de vie qui bougent et qui ne nous permettent plus d'avoir des réponses partielles, d'avoir des réponses qui pouvaient convenir en partie à une grande partie de l'humanité, que ce soit des réponses en termes de structures organisationnelles et culturelles et sociétales, ou en termes de réponses spirituelles avec la religion, etc. Et pardon, du coup, je reviens sur la question, mais en fait, ce CPU, il avait la volonté vraiment de pouvoir accessibiliser ceci pour répondre finalement à des besoins précis en lien avec cette insécurité nouvelle.
2: Et de
5: façon provocante, en tout cas, pour permettre de pousser justement à la réflexion par l'action aussi et par le fait que quelque part, beaucoup de réponses invitent à comprendre, etc. Mais aller chercher à dépasser la compréhension, je trouve ça absolument nécessaire parce qu'aujourd'hui, pour moi, la spiritualité, c'est aussi l'action. Et le CPU, du coup, il met en évidence des humains qui appellent sur des thématiques diverses et variées. Et de comprendre, et du coup, il met face à un humain qui se plaint à l'univers et qui dit « Mais Coco, qu'est-ce que je fous là ? J'ai cette blessure-là et j'arrive pas à dépasser. Les mecs, ça se passe mal. La santé, ça se passe mal. Qu'est-ce que tu veux me faire comprendre ?» Et à essayer de trouver de manière assez pragmatique l'endroit dans lequel je trouve ma responsabilité. Et ce sarcasme, cette violence, elle essaie de faire écho justement à la responsabilité de laquelle peut-être, par contre, les jeunes se départissent. Autant cette insécurité, elle est violente, mais quelque part, j'ai l'impression qu'on a besoin de récupérer la souveraineté. Et j'ai la sensation que ce CPU, en tout cas, il permet de proposer des clés pour qu'on puisse comprendre que l'insécurité, aujourd'hui, n'est pas quelque chose que l'on pourra régler. C'est notre rapport à l'insécurité et le fait de se maintenir dans cette insécurité qui pourra peut-être permettre à terme d'accepter la forme de vie qui est la Terre et au fait que finalement l'existence n'a plus ou moins aucun sens à part celui qu'on voudra bien lui donner nous-mêmes avec cette escale terrestre.
2: Et ce qui est génial, moi ce que j'aime beaucoup chez vous Maxime, et je fais justement, je rebondis justement par une question que je pose à Eudes Semeria, puisque c'est complètement lié à votre livre sur les peurs, cher Eudes, Maxime, c'est que en fait vous invitez finalement les jeunes et puis les moins jeunes qui vous suivent à se responsabiliser également dans la gestion, par exemple des peurs, des angoisses. C'est toujours les autres qui sont toxiques, c'est toujours les autres. Eh ben non, vous vous dites et toi alors, et toi, tu n'y peux rien, tout ça. Tu peux rien faire dans cet univers pour changer les choses. Eudes Semeria, finalement.
4: Oui, moi, Maxime. Je pense que, alors, en entendant ces personnes qui sont ici, je me dis, il faut peut-être distinguer deux sortes de peurs. C'est-à-dire une peur, effectivement, objective. Est-ce que je suis en sécurité dans la rue, etc. Ouais. Et puis, la peur d'échouer à vivre. Alors, pour revenir sur la question de la peur de l'échec, l'échec fondamental, ce serait non seulement de rester en vie, de ne pas rester en vie, mais de ne pas faire sa vie. Et là, on est...
2: De passer à côté.
4: Ouais. Et là, on est sur une dimension beaucoup plus existentielle, qui est mon courant. Hein, donc. Et vous parliez de la responsabilité. Alors là, il faut aussi dire ce que c'est que la responsabilité. On dit souvent, répondre de ses actes, etc. Mais si on regarde ce que c'est que répondre de ses actes, payer son loyer, payer ce qu'on casse, ce n'est que de l'obéissance en réalité. La responsabilité, fondamentalement, c'est la capacité à se situer. Je suis où dans mon histoire, dans le temps, dans l'espace? Je suis où là, à Paris, etc.
2: Oui.
4: Je suis où dans la relation? Est-ce que je suis trop dépendant, pas assez dépendant? Je suis où dans le contexte?
2: On ne se les pose pas, ces questions.
4: On ne se pose pas ces questions, bah, pour des raisons d'éducation, parce qu'on se, forme des mécanismes de défense dans le contexte familial qu'on ne questionne plus.
2: Et puis il faut agir et c'est tout, quoi. Il faut être dans l'action aussi.
4: Voilà, et si l'échec est souvent, la peur de l'échec est souvent apprise. Hein. On vous dit, enfant, ne fais pas ceci, tu ne vas pas y arriver, tu vas te faire mal, etc. Vous savez qu'un enfant, un bébé, tombe, on a calculé ça, 3000 fois avant de savoir marcher.
2: C'est dingue. Hein.
4: Voilà, donc avant de savoir se situer correctement dans son équilibre physique, et ensuite, alors, ça doit se développer dans tous les autres domaines de la vie. Où est-ce que je me situe? C'est ça la responsabilité. Je sais où je suis, je sais où je vais. C'est assez simple au fond. Moi qui ai tant souffert quand j'étais ado, de demander à des adultes, mais c'est quoi en fait? On me dit de prendre mes responsabilités. Je prends quoi en fait? On ne savait pas. On me dit, prends tes responsabilités.
2: Qu'est-ce que ça veut dire prendre quoi? Effectivement, prendre quoi?
4: Alors que si on m'avait dit, situe-toi, est-ce que tu connais ton histoire personnelle? Est-ce que tu connais ta région, ton endroit, ton quartier, les rues? Est-ce que tu connais les modes de relation aux choses, aux êtres, etc. C'est ça, c'est le travail de responsabilité.
2: Est-ce que le français n'aime pas chuter? On posera la question peut-être à Pascal Perrineau juste après cette petite page publicitaire. Les amis, à tout de suite.
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2: Les amis, pourquoi avons-nous si peur de l'échec? Vaste question. Nous n'avons que 52 minutes et 3 invités. C'est déjà pas si mal. Eudsemeria est avec nous, psychologue clinicien qui a publié plusieurs ouvrages. On peut mentionner Les 4 peurs qui nous empêchent de vivre, qui était paru chez Albin Michel. Et le petit dernier, Éduquer, c'est rendre responsable. Pascal Perrineau est avec nous également, professeur des universités à Sciences Po, politologue, qui a publié de son côté cet ouvrage vraiment passionnant. L'inventaire des peurs françaises chez Odile Jacob, coécrit avec son épouse, on peut le dire quand même, non? Anne Mussel. Merci d'être là. Et enfin, nous sommes en ligne avec Maxime Boll, alias CPU, Centre des plaintes de l'univers, sur les réseaux sociaux, sur TikTok et Instagram en particulier, lui qui a quasiment près de 300 000 abonnés et qui en a fait un livre, hein, qui est sorti au courrier du livre, autour de cette réflexion, autour de tout ce qui nous fait nous plaindre et nous fait avoir peur et nous fait nous plaindre de nos échecs. C'est vrai que, je le disais, Socrate aurait dit « la chute n'est pas un échec, l'échec c'est de rester là où on est tombé ». Je vous demandais justement de vous nous séparer, j'ai pas oublié ma question, Pascal Perrineau. Est-ce que c'est le français ne s'est pas tombé? Il a la chute difficile, Pascal Perrineau.
3: Oui, il a la chute certainement difficile.
2: C'est pas le cas de l'américain, c'est pour ça que je dis ça.
3: Non, mais il y a une plainte française et qui est une plainte omniprésente. Vous voyez, par exemple, moi je vais enseigner chaque année deux mois aux États-Unis. Et à chaque fois que je reviens, je suis frappé par une chose. À peine arrivé à l'aéroport, Charles de Gaulle, c'est le niveau de plainte. Vous rentrez dans un taxi, le chauffeur de taxi se plaint. Vous sortez du taxi, les gens se plaignent. Hein, et vous avez ça pas du tout au même degré, par exemple, dans la société américaine, hein, qui là-dessus est très... Elle a d'autres défauts, mais elle est très différente. Hein, vous avez une logique de la plainte qui est extrêmement forte en France. Le problème, c'est justement très souvent, pour avoir trouvé la juste distance avec le monde, avec les autres, c'est de sortir de la plainte. Hein. Un excellent, d'ailleurs, psychiatre avait écrit il y a quelques années un livre formidable qui est devenu un peu mon livre de chevet, qui s'appelle « La fin de la plainte » de Roustan, qui est un livre véritablement exceptionnel. Vous en sortez éclairé. Hein. Et en effet, ça va mieux le jour où vous trouvez les issues, les voies, pour essayer de sortir de cette plainte dans laquelle vous vous installez et vis-à-vis de laquelle vous pouvez avoir une forme de jouissance obscure. Hein, cette plainte
2: je suis
3: vous
2: une
3: permet,
2: victime, donc j'existe, voilà, hein, c'est un peu ça.
3: Vous permet d'exister et vous permet d'éviter de vous poser les questions, de savoir qui vous êtes, quelle est justement votre place, quelle est votre situation par rapport à vous-même et à votre passé, par rapport à vos proches que vous avez choisis ou dont vous avez hérité, par rapport aux autres. Et on le voit, nous, dans le livre sur les peurs françaises, beaucoup de peurs se nouent autour de ces difficultés de place dans la société. Hein. Il y a, par exemple, une plainte énorme en France avec l'impression ou la réalité d'un sentiment de délitement de toutes les structures d'appartenance. Les gens ont l'impression que plus rien ne fait communauté, sauf la famille qui résiste encore. Mmh. Mais sinon, les gens n'ont plus du tout l'impression de faire communauté dans un groupe social, ouais, dans une région, dans une génération. Et donc, ils se vivent
2: sauf
3: comme
2: dans
3: étant...
2: Sauf chez les... dans les religions, par contre.
3: Oui, oui, sauf dans les religions, mais c'est
2: là,
3: une minorité.
2: C'est très communautaire, mais c'est très minoritaire.
3: C'est une minorité. Mmh. Et donc, ils se vivent comme étant des sociétés d'individus, mais ça ne leur apporte pas du bonheur, parce que
2: plaisir, mais pas bonheur.
3: Voilà, du plaisir peut-être,
2: la
3: très fugitif,
2: montre, mais pas,
3: mais pas de bonheur, au sens où on se sent en harmonie, ouais, avec plusieurs communautés d'appartenance, et qui donnent sens aussi à votre vie.
2: Et hein, oui, tu peux être heureux sans Rolex, quoi.
3: Voilà, voilà, on peut être heureux sans Rolex, on peut être heureux sans chaussures Nike. Ouais. Regardez ce rôle, par exemple, des attributs vestimentaires pour beaucoup d'adolescents qui sont justement en pleine construction de leur image par rapport aux autres et par rapport à eux-mêmes.
2: Ouais. Hein,
3: et qui se perdent quelque part dans « Ah, est-ce que j'ai bien les bonnes chaussures? Est-ce que j'ai bien la bonne montre? Est-ce que j'ai bien... le bon accoutrement,
4: mais
3: vous
4: voyez,
2: pardon
4: d'intervenir, mais si on dit tout ça, c'est de la fausse valeur, n'est-ce pas? C'est une question de valeur. Les chaussures, les montres, les voitures, les maisons, les honneurs, l'argent, voilà, ce sont des fausses valeurs. Pourquoi? Parce que elles sont très fragiles. Elles dépendent du regard des autres.
2: Wow.
4: Si vous êtes riche, il y aura toujours quelqu'un de plus riche. Si vous êtes beau, il y aura toujours plus beau. Si vous êtes fort, il y aura toujours plus fort. Et donc, ce sont des valeurs en permanence mise en fragilité. Alors, c'est une chose de
2: dire
4: aux gens...
2: D'où la peur, c'est ça que vous alliez nous dire?
4: Non. J'allais dire que si on dit aux gens, c'est de la fausse valeur, vous voyez, c'est du toc, c'est de la verroterie, ça. Alors, ils vont vous dire, mais alors, où est la vraie valeur? C'est quoi la vraie valeur? Et je crois qu'on a peur parce qu'on ne sait pas chercher la vraie valeur qui ne peut pas être construite à partir de la comparaison

0: De se
1: Mais c'est.
0: comparer
1: Ouais, mais
0: et de se
1: attendez, à ce.
0: valider, de dire
1: Ouais.
0: bah, les adultes me disent j'ai des bonnes notes, ils me
1: Mais ça
0: complimentent.
1: a toujours été comme ça?
0: Ça a toujours été comme
1: Ah
0: ça le
1: bon?
0: sera toujours,
1: D'accord.
0: parce qu'il n'y a pas d'autres moyens. Enfin, si, il y a d'autres moyens, dans éduquer, j'en parle.
1: D'accord.
0: Mais ça ne marche plus avec l'adulte. Et l'adulte est désemparé face à ça. Comment je fais de la valeur? La seule, et vous disiez tout à l'heure, la religion, par exemple, la spiritualité,
1: Ouais.
0: l'art, ce sont des moyens de créer une valeur intrinsèque qui ne dépend pas du regard des autres. Pourquoi? Parce que vous défendez quelque chose. J'en parle dans Éduquer. On peut apprendre aux enfants, dès le plus jeune âge, à défendre quelque chose. Moi, j'ai une fille qui a 13 ans, elle
1: Ouais.
0: veut devenir vétérinaire, défendre les
1: Bravo.
0: animaux blessés, etc. Et elle est habitée par une valeur intrinsèque. Elle s'en fout du reste. Alors, elle s'amuse avec, voilà, comme les copines. Mais si vous défendez quelque chose, ça peut être syndicaliste, ça peut être potier,
1: Peu
0: ça peut être
1: importe.
0: artiste, peu importe. Si vous en faites,
1: L'engagement.
0: ça peut être le facteur cheval qui a construit toute sa vie un palais dans lequel on ne peut pas habiter.
1: Ouais,
0: Il a
1: ouais.
0: amoncelé des pierres. Tout. Ce type était le plus heureux de la Terre parce
1: Ouais.
0: qu'il défendait quelque chose, là,
1: Ouais.
0: toute sa vie. Voilà. Et donc, la valeur vient de là, existentielle. Hein. On ne
1: Ouais.
0: peut pas échouer si on défend quelque
1: Bon,
0: chose.
1: Maxime, ça vous fait rire, pourquoi?
2: Ça me faisait rire parce que j'ai été enseignant pendant 4 ans et que les enfants sont toujours les meilleures expériences pour nous permettre de sentir là où est la vraie justesse. Et je crois que les enfants aussi mettent en évidence le fait que peut-être que la peur aujourd'hui se situe dans cette absence d'immédiateté où les enfants arrivent à toucher du plaisir, à toucher cette forme d'addition de plaisir et qu'à l'âge adulte, on arrive à ce plaisir qui ne fonctionne pas nécessairement et que ça nécessite le fait de justement se connecter à des grands pourquoi, comme monsieur le disait à l'instant. Parce qu'à partir de ce grand pourquoi, on devient capable de pouvoir se connecter à une autre dimension de vie, à quelque chose qui nous est tellement profondément cher et assez d'ailleurs suffisant pour se maintenir dans l'échec, pour finalement le traverser et finalement se sentir presque béni de pouvoir se catharsiser dans cette forme d'échec qui finalement montre qu'on arrive à incarner tout l'inverse de ce que la société veut de nous et finalement c'est à ce moment-là qu'on est capable de développer un libre arbitre, une souveraineté, un discernement qui nous permet de continuer notre vie en ayant moins peur de l'échec, puisqu'on se valide et on est validé par quelque chose qui est si juste dans notre corps. Et je pense que ce caractère immédiat aussi fait peur, parce que la réponse à un bonheur se trouve dans des choses qui sont beaucoup plus structurelles, beaucoup plus longues, beaucoup plus existentielles qu'une réponse où on cherche immédiatement cet emploi, cette chose, cette matérialité. Et finalement, c'est sûr que ça ne pourra pourvoir à quoi que ce soit.
1: C'est intéressant, Pascal. Non, ça fait plaisir d'entendre. Franchement, j'allais dire la jeunesse, ça fait vraiment comme si j'étais. J'ai l'impression d'être d'incarner un dinosaure ce matin, les amis, c'est catastrophique.
0: Pas du tout.
1: Mais il a de la sagesse, ce
0: Assumez
1: garçon.
0: votre rôle de dinosaure et les choses iront mieux.
1: Première chose, je me prends ça dans la figure le lundi matin. Pascal Perrin, il a raison, ce garçon.
0: Bien sûr. Bien sûr. En effet, je ne dirais pas que la vérité sort de la bouche des enfants. La
1: Pardon, Maxime,
0: vérité,
1: hein.
0: non, non, la vérité sort de la bouche de ceux qui sont rentrés dans ce chemin de réflexion. Hein, dans ce chemin de réflexion où on s'efforce de définir toute une série de distances par rapport au monde et par rapport aux autres. Hein, et à un moment, ben voilà, on trouve plus ou moins sa juste place ou la
1: Ouais.
0: place appropriée. Hein, et on continue son chemin sur cette route et on n'existe plus simplement dans le regard des autres. Hein, et dans cette perpétuelle compétition qui est peut-être structurante quand vous avez 3-4 ans, mais que l'on doit abandonner. C'est ça aussi, grandir. Hein. C'est sortir en effet de cet esprit de compétition
1: Ouais.
0: permanent dont vous parliez tout à l'heure.
1: J'ai l'impression qu'on est pris dedans, qu'on le veuille ou non, c'est tellement
0: Ben oui, mais
1: violent,
0: enfin,
1: fort.
0: ça veut dire que véritablement, vous pouvez avoir 70 ans et avoir un. J'exagère, mais une structure d'âge mental d'un enfant de 5 ans, quoi. Bon,
3: C'est vrai, c'est vrai.
0: ah,
1: Non, c'est
0: voilà,
1: vrai
0: il faut
1: ça.
0: être. Ben, bien sûr,
3: Mais
0: bien
3: c'est ça
0: sûr.
3: l'Apocalypse. L'Apocalypse, c'est le retournement, la révélation. Hein. Quand on disait la peur de l'Apocalypse chez les
1: Tout à
3: jeunes de
1: fait. Eh bien.
3: 18-25 ans, eh ben, c'est justement, je vais faire comment si je lâche on pressent. On va perdre à tous les coups avec la comparaison et la validation. Je travaille bien au boulot, mon patron me dit c'est bien. Il
1: Ouais.
3: faut que je recommence demain et après-demain. Je gagne de l'argent, j'ai des honneurs, je peux tout perdre d'un instant à l'autre.
1: Ouais. Je peux même
3: Et
1: mourir aussi en traversant
3: je
1: la
3: peux
1: rue.
3: mourir.
0: Bien sûr.
3: Et comment je fais? Comment je vais faire? Et c'est un retournement à d'autres titres, mais

0: mission serait trop courte, mais
1: Oui.
0: c'est un retournement et c'est cette révélation à partir de la majorité qui est que je ne vais pas pouvoir continuer là-dessus. Je peux me le faire croire, hein, mécanisme de défense, etc. Je peux râler sans arrêt, bon, mais je peux jusqu'à faire la révolution,
2: voilà,
0: soit dit en passant.
2: Voilà,
0: donc
2: exactement.
0: Ça a des bons côtés, mais je vais me questionner sur mon existence et me dire qu'est-ce que je fais là, à part aller chercher de l'argent et des honneurs.
1: Oui.
0: Bon, qu'est-ce qui aurait de la densité là ?
1: Parce que Perrineau,
3: alors il y a quelque chose aussi qu'on a repéré et qui ne cesse de monter, c'est le développement des peurs politiques.
1: Qu'est-ce que justement, c'est ? Voilà. Eh bien, nous sommes connectés ce matin.
3: Voilà. Qu'est-ce que c'est ?
1: Au lendemain de ce premier tour.
3: Les peurs politiques, c'est les peurs que vous avez dans votre appartenance à une communauté qui, depuis l'immédiate après-guerre, pour nous Français, est une communauté démocratique, dans laquelle voilà, on vit ensemble, plus ou moins bien, avec nos différences. En respectant si possible ceux qui ne sont pas en accord avec nous,
1: ouais.
3: Où on est dans une société dans laquelle il n'y a pas d'ennemis à abattre, il y a des adversaires à convaincre, mais il n'y a pas d'ennemis à abattre. Et c'est vrai que tout ça dégénère. Dégénère, la politique devient de moins en moins désirable. Or, la politique, c'est aussi régler nos conflits pacifiquement et non pas par la violence. Hein. Ce système de régulation est de plus en plus contesté. Le système électoral est de plus en plus contesté. Hier, moi, j'ai été frappé. Tout le monde a discuté gauche, droite, Paris, ouais. Lyon, Marseille. Pas du tout. Ce qui est à peine un Français sur deux a voté. Vous vous rendez compte, hein. Ça veut dire que même cette patrie locale, qui est très importante, la commune dans laquelle on vit,
1: oui.
3: Eh bien, elle n'a plus beaucoup de sens aujourd'hui.
1: Ouais.
3: Vous voyez, les Français sont un peu déboussolés et l'emportent la colère, l'inquiétude, la peur. Et d'ailleurs, les partis extrémistes, aussi bien de l'extrême gauche que de l'extrême droite, hier ont progressé.
1: Absolument.
3: Hein, tout ça, ce sont des symptômes de peur politique qui sont extrêmement répandus. Et maintenant apparaît une peur, à mon avis, très saine.
1: Ouais.
3: Hein, c'est la peur de perdre la démocratie. Hein. Les Français sont aujourd'hui inquiets.
1: Mais ils font rien pour, c'est ça qui est curieux. Inquiets, mais
3: ils font rien pour.
1: Peut-être un peu dur.
3: Ils sont inquiets, ils sont peut-être en attente.
1: Ouais.
3: Ils attendent aussi de trouver à la fois les forces politiques, les hommes et les femmes.
1: Ils n'y croient plus aussi.
3: Qui les feront revenir. Ouais. Mais il y a une demande, si vous voulez. Il y a des espoirs individuels qui ne demandent qu'à s'investir collectivement. Hein. Ça, c'est la fin de notre livre. On a tenté de mesurer les espoirs. Le montre. Les espoirs individuels, ils sont là. Ce qui manque, c'est comment on inscrit ces espoirs individuels dans un roman national, dans un récit collectif. Et ça sera un des grands enjeux, d'ailleurs, de la prochaine élection présidentielle. Et j'espère qu'on ne sera pas trop déçus, une fois de plus. Mais ces peurs politiques, elles sont nouvelles. Et alors, ce qui est très inquiétant, c'est que si on a peur de perdre la démocratie, on peut faire en sorte de se battre pour faire... en sorte que cette démocratie redevienne une démocratie vivante. C'est les gens, par exemple, qui vont participer à la démocratie participative, qui se sont déplacés hier et se déplaceront dans une semaine pour réélire leur maire et leurs conseillers municipaux. Mais on peut avoir aussi la tentation de sortir du système.
1: C'est-à-dire ?
3: Et de rêver d'autres systèmes, c'est-à-dire de rêver de plaie de bosse. Maintenant, on a quelque chose qui est très préoccupant. Environ 40% des jeunes Français disent qu'ils rêvent ou qu'ils souhaiteraient un régime avec un homme fort. C'est-à-dire la tentation de la dictature contre laquelle notre génération, la génération de nos parents, se sont battus dans l'après-Seconde Guerre mondiale.
1: Une sorte de paternalisme rêvé.
3: Eh bien, le désir, oui, c'est plus que du paternalisme. C'est au mieux une volonté de démocratie illibérale, comme on en connaît beaucoup dans le monde, ce qui se passe en Hongrie, ce qui se passe aux États-Unis avec le président Trump,
1: absolument,
3: ce qui se passe avec M. Miliel en Argentine.
1: Sans
3: mais
1: aller
3: au
1: aussi.
3: Pire, c'est ouais. véritablement la fascination de l'homme fort. Il
1: ouais.
3: faut savoir que des personnages aussi dictatoriaux que le président Poutine, le président Erdogan ou le président Xi Jinping font rêver une partie de la jeunesse française en disant, ben voilà, là, au moins, on ne perd pas son temps, c'est efficace.
1: Ouais.
3: Hein? Donc, c'est
1: l'homme providentiel, hein,
3: voilà,
1: bien ça.
3: L'homme providentiel,
1: finalement.
3: Ces peurs politiques, elles sont très élevées, elles sont très intenses. Et si on réagit très bien, si on se laisse faire, eh bien, on se laissera faire par la tentation autoritaire.
1: Mais là, vous êtes en train de nous dire qu'il y a un groupe, un espèce de sentiment universel. C'est pas que là, on quitte la France. Hein.
3: Bien sûr,
1: c'est transfrontière.
3: C'est, ouais. c'est l'ensemble du monde qui aujourd'hui est travaillé par une interrogation sur l'utilité, l'efficacité de cette ouais. démocratie qui
1: à
3: s'est remise voilà, qui s'était remise en place après les expériences totalitaires de la Seconde Guerre mondiale et puis après l'expérience totalitaire du communisme qui chute à la fin des années 80, au début des années 90. Et on avait l'impression que ça y est, le monde allait de manière heureuse vers la démocratie universelle. Tu parles. Aujourd'hui, on assiste à un immense mouvement de récession et même de régression.
1: Alors, je n'ose même pas vous dire si vous êtes optimiste sur l'avenir. On dira ça à la fin de l'émission. De toute façon, votre livre est plein d'espérance puisque c'est votre dernier chapitre. Alors voilà, mais Eudsemeria, c'est vrai qu'il y a la peur de l'échec collectif, l'échec politique. On est dans l'actualité là un peu fraîche, pardonnez-moi, mais c'est vrai qu'on ne peut pas ne pas en parler, Eudsemeria.
0: Oui. Bah, l'actualité, je disais tout à l'heure, c'est aussi se situer par rapport à l'actualité individuellement.
1: Oui.
0: Donc, et l'actualité, elle est absolument catastrophique parce qu'on parle de démocratie. Bah, franchement, demandez aux gens ce que c'est que cette démocratie française
1: aujourd'hui
0: ou américaine. Ou on ne sait plus très bien parce que Trump fait une guerre illégale en ce moment. Par exemple, il fait n'importe quoi.
1: Ouais.
0: De toute façon, pour moi, c'est un enfant attardé, mal élevé. Bon, mais comment se situer, voilà, dans le contexte. Alors, on cherche peut-être quelqu'un d'autoritaire parce que c'est lui qui va nous situer. Hein, c'est ça, ça nous exonère au fond de dire, bah moi,
1: du travail.
0: Voilà, on me dit ce qu'il faut faire et ça c'est l'éternelle délégation de responsabilité justement. Donc si je ne veux pas d'une dictature, alors je me situe, je choisis mon camp et il suffit pas d'avoir des paroles. Il faut s'engager véritablement par les actes. Et ça ne veut pas dire qu'il faut choisir nécessairement un parti politique.
3: C'est-à-dire
0: qu'il faut choisir une manière d'exister.
1: Oui. Dans tous les domaines de la vie.
0: Dans tous les domaines de la vie.
1: Personnel,
0: alors là, le domaine politique. Bon, mais il y a des manières. On peut parler, on peut faire des blogs, on peut faire des.
3: Voilà. On peut convaincre son voisin.
0: C'est ça. converser avec ses voisins.
1: Maxime Boll s'est-il situé ? Réponse après une seule vie, Gérald de Palmas, les amis. À tout de suite.
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0: Pourquoi avons-nous si peur de l'échec? Bon sang de bois, nous en parlons avec Eudes Semeria, psychologue clinicien, qui vient de publier avec Anne Muxel l'inventaire des peurs françaises chez Odile Jacob. Je rappelle que vous êtes politologue, évidemment Pascal Perrineau, Eudes Semeria, psychologue clinicien, qui a écrit plusieurs ouvrages, dont Les quatre peurs qui nous empêchent de vivre chez Albin Michel. Vous allez nous les citer tout à l'heure, les reciter, hein, cher Eudes. Éduquer, c'est rendre responsable, également paru chez Albin Michel. Et enfin, nous sommes en ligne avec Maxime Ball, thérapeute alchimiste et, j'adore dire, alchimiste du vivant, artisan du vrai, qui est l'auteur de ce compte Instagram, le centre des plaintes de l'univers, qui attire de plus en plus d'abonnés et qui en a fait un livre au courrier du livre, hein, CPU, Centre des plaintes de l'univers. Maxime Ball, est-ce que ça vous parle, cette difficulté qu'auraient les jeunes aujourd'hui à se situer et à faire confiance alors à une personnalité providentielle, voire un poil paternaliste et autoritaire? Vous le ressentez?
1: Déjà, ce qui m'a fait énormément rire, juste, c'est le fait que la musique que vous avez choisie, a raison ou pas, c'est que je n'ai qu'une seule vie pour trouver le remède et chaque jour cette pensée m'obsède. C'était parfait pour expliquer à quel point il y a une insécurité qui est montante par rapport au fait qu'on croit qu'il y a un remède à la vie. Je dis juste ça.
0: Merci François Dieudonné pour la programmation, je le précise, chaque jour, puisque visiblement, effectivement, encore, il a tapé dans le mille. Merci Maxime.
1: Et par rapport au fait de donner pouvoir à une personnalité providentielle ou en tout cas à une personnalité externe, je pense que pour reprendre ce qui a été dit juste avant, je suis pas sûr qu'il y ait une forme de récession aujourd'hui quelque part, parce que j'adore la phrase qui dit qu'une forêt qui pousse fait moins de bruit que des arbres qui tombent. Et quelque part, je crois que aujourd'hui, dans le fait de se désengager et du non-espoir qu'on remet le pouvoir à une personnalité résidentielle, je crois qu'on arrive aussi à reprendre conscience de notre propre pouvoir et que là-dedans, les forces ne sont pas tout à fait les mêmes que celles qui étaient à l'époque. Parce qu'il y a aussi, à côté de ça, une polarité qui monte avec ceux qui peuvent s'éveiller. Et quelque part, je crois qu'on choisit aussi la joie et la conscience comme acte politique. Et pas une joie qui est naïve ou déconnectée, mais une joie qui consiste à créer du lien, une beauté et du vivant et de la solidarité. Et je pense quelque part que c'est cette joie-là qui va pouvoir aussi permettre de reprendre du pouvoir, même si peut-être que l'erreur là-dedans, c'est de se désolidariser de la politique, parce que malheureusement, le biais qui permet pragmatiquement de faire avancer les choses, ben, c'est au sein de la politique. Donc quelque part, c'est bien sympa de reprendre de la joie et de la conscience dans son petit chemin, mais en même temps, de pas participer peut-être à la vie politique et à ses engagements, à ses formes sociétales, puisque c'est encore une fois des formes sociétales. Mais je pense que malgré tout, là-dedans, il y a quelque chose qui est en train de monter et qui fait que quelque part, l'équilibre des forces va permettre de retrouver un pouvoir qui est ailleurs effectivement que la forme providentielle, mais qui, je pense, peut trouver du poids dans le fait qu'on arrive à remettre de la conscience, remettre du discernement dans là où se situe peut-être le fait que les choses puissent changer un jour si on continue à avoir de la joie et à justement continuer à suivre son chemin personnel.
0: Personnel. Eudes Semeria, les quatre grandes peurs, je crois que c'est le moment de les reciter, de les renommer pour ceux qui ne vous ont pas suivi.
2: Alors, les quatre grandes peurs dans ce livre, ce sont la peur de grandir. Donc, ce sont des peurs génériques, hein, des grandes peurs qui peuvent.
0: Peur de grandir.
2: La peur de grandir, c'est la peur de devenir adulte.
0: D'accord.
2: L'adulte étant défini, en ce qui me concerne, par celui qui pose les limites et qui donc arrive à la hauteur de ses parents. On dit souvent, je ne me sens pas à la hauteur. À la hauteur de quoi? En réalité, quand on ne se sent pas à la hauteur de son métier, de ceci, de cela, c'est qu'on n'est pas à la hauteur de ses parents et que, pour des tas de raisons, on est resté un peu sous la domination des parents qui donnent des conseils, qui décident, etc. Et on est donc dans une position infantile. Un enfant dans ce monde d'adultes, ça ne marche pas. Donc, ça induit
0: faut tuer
2: en
0: ses
2: cascade.
0: Parents, au sens freudien.
2: Alors, oui, on dit il faut tuer le père, la vieille phrase. Voilà. Ce qu'il faut, c'est. Vous savez, il y a un basculement. Il faut expliquer ça.
0: Allez-y.
2: Dans l'enfance, dans la famille, il y a une loyauté absolue. Donc, c'est un mythe fondateur de la famille qui n'est même pas forcément formulé, mais la loyauté, elle est absolue. Ça veut dire quoi? Ça veut dire la famille passe avant tout.
0: D'accord.
2: Pour un enfant, c'est une question de survie. Ma famille passe avant tout. Je dois aussi aimer mes parents. Ça, c'est totalement inculqué. Ça ne tombe pas du ciel. Ce n'est pas naturel. Voilà, tu dois aimer tes parents. Auquel cas, on vit dans une loyauté absolue. Quand vous arrivez à la majorité à 18 ans, ça n'est plus possible. Pourquoi? Parce que si vous restez dans une loyauté absolue, et beaucoup de gens le font, Ma famille passe avant tout. Avant tout, comment je peux investir des personnes étrangères, la famille, fonder une famille? Comment je vais investir mes propres enfants? Des gens ne sont pas capables et laissent leurs propres parents investir leurs enfants. C'est les grands-parents qui élèvent les... Bon.
0: Ouais, c'est...
2: Vous voyez? Et donc, ce basculement, donc devenir adulte, c'est ça. C'est accepter qu'à un moment donné, j'arrive à la hauteur de mes parents et que dès que je suis majeur, je dois me considérer sur un pied d'égalité avec eux.
0: Ouais.
2: Évidemment que, effectivement, ce sont mes parents, mais je dois être sur un pied d'égalité.
0: En termes de responsabilité, pas en termes de pouvoir, bien sûr.
2: Oui,
0: responsabilité.
2: Sur la responsabilité, et en fait, l'égalité, c'est l'amitié. Vous voyez, c'est ce qu'on apprend dès l'âge de 3 ans, on choisit des copains, il n'y a pas de domination, il n'y a pas de surplomb autoritaire, il y a pas de... Voilà, c'est de l'affinité. Et donc, c'est ça qu'il faut développer avec ses parents. Faute de quoi, on ne dépasse pas le niveau de l'enfant de ses parents. La deuxième peur, c'est la peur de s'affirmer. Alors, c'est un ordre absolument subjectif. Hein. C'est la peur de s'affirmer. Et là, ben, c'est de dire qui on est. Alors, c'est très difficile, parce que qui sait qui il est. Et c'est pour ça que la question de la responsabilité de tout à l'heure, qui est de trouver dans la vie ce qu'on veut défendre, je crois, moi, après quelques années d'exercice, qu'on est ce qu'on défend. Voilà. Notre parcours, notre personnalité, nos goûts, tout ça, c'est très léger, c'est très flou, c'est très disparate.
0: Ouais. Ce qu'on défend,
2: changeant.
0: C'est quoi alors?
2: Ce qu'on est, c'est ce qu'on défend.
0: Mais ça
2: vous défendez quoi?
0: Ce qu'on défend quoi?
2: Bah, c'est pas. Je sais si pas je suis catholique, je défends une foi. Si je suis artiste, je défends mon travail. Si j'écris.
0: C'est-à-dire croire en ce qu'on fait. Croire
2: par
0: en...
2: les actes.
0: D'accord.
2: C'est pas seulement croire, c'est les actes. Si je suis écolo. Et je prends des touches de
0: je
2: de
0: crois
2: 3
0: en
2: minutes.
0: Enquête de sens, quoi. Ça veut
2: je
0: dire
2: crois, je défends je quelque chose.
0: D'accord.
2: Je défends, je fais avancer par les actes. Ça, c'est qui je suis.
0: Ouais. Alors, on n'en a que deux, mais c'est
2: alors,
0: quand même... Déjà...
2: Rapidement,
0: oui, alors,
2: la peur d'agir, hein, donc, c'est-à-dire de s'avancer dans ce monde.
0: Ça, c'est très contemporain.
2: Et de prendre des risques.
0: Peur d'agir.
2: De réaliser des choses, parce qu'on a peur de
0: se lancer.
2: Tromper, peur de réussir.
0: Ouais, hein, on y est.
2: Et puis la dernière, c'est la peur de se séparer. La vie est faite de séparation.
0: Ouais.
2: De deuil, de deuil d'un travail, deuil d'une personne.
0: Peur de se séparer.
2: Et la peur de se séparer, de s'éloigner un peu pour trouver son autonomie.
0: Ah, ça, on peut faire une émission entière sur celle-là.
2: Absolument, même plusieurs. Hein,
0: Pascal Perrineau, il va falloir revenir.
2: Oui, on reviendra en seconde semaine.
0: Ça vous parle, ce que évoque
2: ah, tout
0: quatre grandes peurs évoquées par notre
3: émission. Tout à fait, parce qu'il y a des peurs, bien sûr, que la peur de la séparation, enfin, de manière archétypale, c'est la peur de la mort, à laquelle, bien sûr, tout le monde est confronté, et plus l'âge avance.
2: Et même, je dirais, du bannissement.
3: Et du bannissement, oui, tout à fait.
0: Bannissement. Hein?
3: Voilà, la peur de la séparation, donc, on la retrouve de manière omniprésente, nous, dans notre matériel. Hein.
0: Et pourtant, on ne s'est jamais autant séparé.
3: Voilà, hein? Mais la peur de la séparation aussi, c'est la peur de grandir, parce qu'il faut se séparer de l'enfant qu'on a été.
0: Hein?
3: Donc... il y a là quelque chose qui est très douloureux et certains n'y arrivent pas. Ils meurent enfants.
0: Hein. C'est dingue.
3: J'ai des cas, moi, ça me frappe parfois. J'ai l'impression, j'ai plus de 70 ans, mais parfois je suis dans un groupe et avec des gens à peu près de mon âge, et je me dis, celui-là, c'est un enfant. Il a vieilli physiquement, hein, mais au fond, il ne s'est jamais séparé, en effet, de ce qu'il était. Comme enfant, il reste dans une domination parentale, même si ses parents sont morts depuis longtemps.
2: Ah, ça ne change rien.
3: Ça ne change strictement rien.
0: Il veut toujours faire plaisir à ses parents.
3: Voilà, il veut toujours faire plaisir à ses parents. Donc, c'est quelque chose, en effet, que l'on retrouve. C'est pour ça que la peur est intéressante, parce que la peur nous intéressait en tant que symptôme.
0: Hein.
3: La peur, c'est le sous-titre du livre, c'est la société à l'aune d'un sentiment. La peur est un sentiment. Hein, et on a voulu passer au scanner la société française à partir de ce sentiment de la peur qui se diversifie de manière tout à fait étonnante. Alors il y a des peurs qui bien sûr restent des peurs, j'allais dire qui relèvent presque de l'approche psychiatrique, les phobies hein, par exemple. Les phobies, on le constate, hein, sont très très présentes. Hein. Environ 20% de Français nous disent « nous sommes phobiques ».
0: Et l'espérance là-dedans, pour terminer.
3: Alors l'espérance là-dedans, heureusement, la société française n'est pas une société de toutes les peurs, peurs qui tétaniseraient, qui tueraient l'espoir.
0: Ouais.
3: Pas du tout. Les Français, quand vous les interrogez sur leur espoir personnel, pour eux-mêmes et pour leurs enfants, ils disent « on s'en tirera, On va bricoler quelque chose.
0: Ah, ça c'est hein, nous, voilà. Ça. Voilà. Ça c'est la France.
3: On va bricoler quelque chose. En revanche, quand vous les interrogez sur l'espoir qu'ils ont pour la France, l'espoir qu'ils ont pour la société à laquelle ils appartiennent, pour les communautés larges auxquelles ils appartiennent, là, c'est redoutable.
0: Eh ben, il faut bosser.
3: On est dans une société où il y a très peu d'espoir et l'échéance essentielle, c'est de reconstruire, mais à partir des espoirs individuels, un véritable espoir collectif.
0: Eh bien, ce sera le mot de la fin, cher ami. Merci Pascal Perrino, votre livre, L'inventaire des peurs françaises, chez Odile Jacob, Tsemeria, Éduquer, c'est rendre responsable et ces quatre peurs qui nous empêchent de vivre chez Albin Michel. Et Maxime Ball, CPU, Centre des plaintes de l'univers, au courrier du livret sur Instagram et TikTok. Merci les amis, merci beaucoup. Je suis sûr qu'on va passer une bonne semaine.
3: Merci
0: grâce
3: à vous.

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2: Merci à nos confrères du magazine En quête de sens avant de se retrouver dès 22h pour Prière dans la nuit. Nous poursuivons en musique avec Patrick Bruel pour la vie.

0: Bonsoir à tous, Mazam avec vous pour Prière dans la nuit. Nous espérons que vous avez passé un agréable dimanche, que cette journée s'est bien déroulée pour vous et surtout, surtout que vous allez bien. Merci à tous de votre fidélité à Prière dans la nuit à Radio Arc-en-Ciel. Nous sommes ensemble jusqu'à 23h. Nous retrouverons, comme chaque jour, dans quelques instants, l'équipe Jésus et mon guide avec la lecture, la méditation et le psaume. Et on poursuivra notre livre des Actes des Apôtres. Nous serons au chapitre 8, versets 5 à 8 et 14 à 17. Pierre et Jean leur imposèrent les mains et ils reçurent l'Esprit Saint. Et puis nous retrouverons Jean avec le petit manger pour le cœur, l'évangile en créole, et avec toute l'équipe du magazine Tramail, le magazine du diocèse de La Réunion. Et puis on fêtera aujourd'hui une très belle fête à toutes les Solanges. Mais pour démarrer notre séquence aujourd'hui, méditons ce passage que nous dit Saint Jean dans l'évangile de ce jour, de ce sixième dimanche de Pâques. « Je ne vous laisserai pas orphelins », c'est Jésus qui nous parle, « je reviens vers vous ». Nous ne sommes pas seuls pour marcher sur les chemins de la foi. Nous ne sommes pas livrés à nous-mêmes au jour d'épreuves, de solitude, de persécution. L'Esprit du Seigneur, le Défenseur, nous accompagne jour après jour. Sa présence nous donne des ailes pour vivre librement et joyeusement, en témoin de la bonne nouvelle. Eh bien, nous retrouvons aujourd'hui Alida avec l'équipe Jésus et mon guide pour nous partager la lecture, la méditation et le psaume de ce jour.
1: Bonjour, chers auditeurs, chères auditrices, frères et sœurs en Christ, la famille Jésus et mon guide. Ceux qui nous suivent sur YouTube et les réseaux sociaux, c'est Alida. Je suis heureuse de partager avec vous en ce jour cette séquence du dimanche 10 mai. Nous fêtons les Solanges en l'honneur de la Sainte Solange, une jeune bergère qui mourut en 880 de la main d'un noble dont elle avait refusé les avances. Elle est la sainte patronne du Berry. Le prénom Solange est formé de deux mots qui signifient sol, soleil, et angelus, ange. Je souhaite un joyeux anniversaire pour toutes les personnes qui les fêtent en ce jour. Nous voici à l'avant-dernier dimanche du temps pascal. La promesse de la venue de l'Esprit-Saint est mentionnée par le Christ dans l'Évangile. Au nom du Père et du Fils et du Saint-Esprit. Amen. Prière. Dieu Tout-Puissant, accorde-nous en ces jours de fête de célébrer avec ferveur le Seigneur ressuscité. Puissons-nous mettre en œuvre fidèlement tout ce dont nous faisons mémoire par Jésus. Amen. Avant de commencer cette séquence, je vous propose d'écouter ce chant à l'Esprit Saint. Esprit de Dieu, souffle de vie.

Première lecture. Lecture du livre des Actes des Apôtres, chapitre 8, versets 5, 8, 14, 17. Pierre et Jean leur imposèrent les mains et ils reçurent l'Esprit Saint. En ces jours-là, Philippe, l'un des sept, arriva dans une ville de Samarie. Et là, il proclamait le Christ. Les foules d'un même cœur s'attachaient à ce que disait Philippe, car elles entendaient parler des signes qu'il accomplissait ou même les voyaient. Beaucoup de possédés étaient délivrés des esprits impurs qui sortaient en poussant de grands cris. Beaucoup de paralysés et de boiteux furent guéris. Il y eut dans cette ville une grande joie. Les apôtres restés à Jérusalem apprirent que la Samarie avait accueilli la parole de Dieu. Alors ils envoyèrent Pierre et Jean. À leur arrivée, ceux-ci prièrent pour ces Samaritains afin qu'ils reçoivent l'Esprit Saint. En effet, l'Esprit n'était encore descendu sur aucun d'entre eux. Ils étaient seulement baptisés au nom du Seigneur Jésus. Alors Pierre et Jean leur imposèrent les mains et ils reçurent l'Esprit Saint.

Dans la première lecture, Philippe étant descendu dans la ville de Samarie, il prêcha le Christ. Il s'agit de Philippe l'évangéliste. Il représente les croyants ordinaires que Dieu utilise puissamment. Dieu agit souvent dans les déplacements forcés. Ce qui semble être une crise ou persécution devient une mission. Dieu agit localement, mais l'autorité spirituelle et la communion sont essentielles pour éviter les dérives, pour confirmer l'œuvre de Dieu et manifester l'unité du corps. Le Saint-Esprit n'est pas seulement une idée, c'est une expérience réelle, une puissance donnée, une marque d'appartenance à Dieu. La parole de Dieu s'adresse à tout et ce psaume nous invite à rendre grâce à ce Dieu qui nous aime sans limite.

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1: En ce 10 mai, nous fêtons Sainte Solange, une très belle fête à toutes celles qui se prénomment ainsi. Allons découvrir l'histoire de Sainte Solange que nous propose Frédéric dans le témoin de la foi de ce jour.
2: Saint Marc, Saint Pierre, son nom était Jean. Sainte Marie, figure de la foi, témoin de l'Évangile. Elle se nommait Marie.
3: Saint Matthieu,
2: il s'appelait Jacques.

En ce 10 mai, nous fêtons la très illustre Vierge, patronne du Berry, Sainte Solange. Bonne fête donc à toutes les personnes qui se prénomment Solange. Solange est née aux environs de Bourges, au lieu dit Villemont, à 2 km du bourg de Saint-Martin-du-Croux. Instruite par ses parents dans la loi du Seigneur, Solange donna dès les premières années de son existence les marques d'une rare piété et à l'âge de 7 ans, consacra sa virginité au Seigneur, l'époux des Vierges. Dieu la combla de telles faveurs que, selon une antique et vénérable tradition, elle guérissait les malades et chassait les démons par sa seule présence. Occupée à garder les moutons de son père dans un pré du voisinage, Solange occupait son temps à prier son divin maître et à s'entretenir familièrement avec lui. Un jour, l'un des fils du comte de Bourges, peut-être Bernard, comte de Bourges et d'Auvergne, rencontra la jeune bergère Solange et fut séduit par sa grande beauté. Par des avances et des promesses d'abord, par des menaces ensuite, il s'efforça d'obtenir qu'elle consente à devenir son épouse. Mais fidèle à son vœu, Solange repoussa ce projet. N'avait-elle pas décidé de n'aimer que le Christ ? Alors, le jeune homme, dans un élan de furie, l'enlève de force, la met sur sa monture et l'entraîne avec lui dans une course folle. Mais la jeune fille, qui avait moins peur de mourir que d'être infidèle à son Seigneur, se déroba à son ravisseur et se laissa tomber à terre au bord d'un ruisseau. C'est alors que, dans sa rage, le séducteur tira son épée de son fourreau et trancha la tête de la jeune bergère. Elle subit ce martyr à la fin du IXe siècle, un 10 mai. La légende rapporte que la tête de Solange, bien que séparée du reste du corps, invoqua encore 3 fois le saint nom de Jésus. Toujours selon la légende, Solange décapitée prit sa tête dans ses mains et la porta jusqu'à l'église Saint-Martin. Elle fut donc ensevelie en l'église Saint-Martin du village de Saint-Martin-du-Croux. Mais par la suite, une nouvelle église fut édifiée à la place de l'ancienne, placée sous le vocable de Solange, et le bourg lui-même prit le nom de la Sainte Martyre. Sainte Solange, c'est la seule commune de France à porter ce nom. Le Seigneur confirma par de nombreux miracles l'héroïcité des vertus de sa servante et son tombeau n'a jamais cessé d'être honoré par les fidèles du Berry qui vénèrent Sainte Solange comme leur patronne spéciale. Je vous propose, avant de nous quitter, cette pensée spirituelle extraite de l'Évangile de ce jour. En vérité, je vous dis que vous serez dans le deuil et les larmes pendant que le monde se réjouira. Vous serez dans la tristesse, mais votre tristesse deviendra joie. Jean 16, verset 20.

0: de ce qui existe.
1: Oui, absolument. Eh bien, nous continuons notre petit tour. Donc, après Sillaos, emblématique de toute la beauté tropicale, tu nous invites donc à apprécier, enfin, je ne sais pas si tu as apprécié, mais c'est, je crois, le poème du recueil qui m'a le plus parlé, « Allume notre fanale ». C'est un texte très pictural, les images sont somptueuses, une écriture mélodieuse et perlée. Encore une fois, les images et les sons se répondent, car comme dans la théorie des correspondances chez Baudelaire, il le dit, les images, les sons se répondent. Et puis, il y a quand même un tout petit aspect tribunitiel. Quand tu parles du charroyage des actualités télévisées, déjà le mot charroyage qui est un peu chargé symboliquement de manière négative, nous incite à nous insurger contre de nouveaux esclavages raffinés. Chloroforme, anesthésiant, c'est tellement bien dit, je vais te demander donc de nous lire Allume notre fanale et de nous le commenter un peu.
0: Allume notre fanale, moi ça me renvoie personnellement aux années 1950, j'avais 8 ans à ce moment-là et c'est toujours à la ravine des Cabris, mon enfance, la maison de mon grand-père maternel. Et on allait à la messe, et parfois, on passait, je voyais les gens arriver avec leur fanal, une bougie dans le fanal.
1: Alors, qu'est-ce que c'est que le fanal?
0: Le fanal, c'est un... Ah là là, comment vous expliquer ça?
1: Eh oui, parce
0: le
1: que
0: fanal,
1: c'est...
0: c'est une petite cage que vois, qui a à peu près... 10 cm de côté à la base et puis sur 15 cm de haut, mais c'est une petite cage vitrée.
1: Ah oui.
0: Et alors à l'intérieur, il y a une bougie allumée et c'est le fanal.
1: C'est ça.
0: Et souvent, les gens venaient à la messe, il n'y avait pas l'électricité, donc ils venaient avec leur fanal.
1: Ah oui.
0: Et le fanal déchirait le fait noir.
1: D'accord.
0: Ça permettait de voir son chemin.
1: Oui.
0: Donc aujourd'hui, si moi je veux voir clair, il faut que j'allume mon fanal.
1: Mon fanal, voilà, c'est parfait.
0: Allume notre fanal. Notre île de sang mêlé, tu portes en ta mémoire les cicatrices de l'histoire. Notre île balafrée au grand vent des cyclones, rugissant leurs énergies tourbillonnantes sur nos paysages volcaniques. Notre île, jadis terre en fusion dans les veines bleues turquoises de la mer des Indes, cicatrice de l'histoire. Notre île, tu as longtemps esclavagisés des humains, hommes et femmes, enchaînés, calés dans les cales des voiliers, ballottés dans les roulis et tangages, des cœurs qui n'en pouvaient plus de souffrir, de mourir avant l'heure de mourir. Finalement, tu as vomi par-dessus bord l'inhumaine puanteur des tortionnaires et celle de la chair humaine torturée, souffrir de mourir. En ce deuxième quart de siècle du 21e de la série, le charroyage des actualités télévisées nous incite à nous insurger contre de nouveaux esclavages raffinés, chloroformes anesthésiant traîtreusement, les formatés intoxiqués du web, déifiant la surconsommation importée, au risque de détruire notre liberté, intoxiquée du web.
1: Alors, c'est très très clair, c'est virulent quand je parlais de

0: On va reprendre un peu après, quand je parlais déjà d'un aspect tribunitiel, c'est vrai, tu vitrioles un peu, hein, ces nouveaux esclavages qui nous aliènent, mais vraiment, et dont, à la limite, on ne peut se passer.
1: Oui. Alors, c'est l'esclave qui aime ses chaînes pour pouvoir recevoir la nourriture sans bouger. Et il se contente du ventre plein. Ça lui suffit.
0: Oui. Donc à quoi bon se évoquer chaque fois les supplices, les ravages causés par l'esclavage, la colonisation, l'aliénation, pour à nouveau se sentir, et sans même en avoir conscience, d'ailleurs, c'est ce qui est le plus grave, hein, aliéné par toutes les technologies modernes.
1: Oui, c'est pour ça que nous sommes, surtout si on ne maîtrise pas ChatGPT et puis l'intelligence artificielle, on ira vers un monde de robots et on va esclavagiser le monde.
0: Exactement, exactement. Et voilà quoi. Il suffit de regarder, hein, les actualités. L'économie, les vrais problèmes sont mis au second plan pour parler de tous ces problèmes créés par les réseaux sociaux, etc., etc. Nous sommes en danger. Mais alors j'ai envie de maintenant continuer, hein, ce poème parce que tout, il n'y a rien à acheter dedans. Allume notre fanal.
1: Oui, c'est donc pour sortir de cette esclavagisation.
0: Oui.
1: Il faut aller au-devant de nos désirs profonds. Et chaque être humain a besoin de se sentir aimé et d'aimer avec ce qui lui permet de vivre jour après jour.

0: Aujourd'hui, nous avons soif et faim de l'humain, comme pain de chaque jour, comme cœur aimant, mains ouvertes pour le réenchantement de la vie, ici, maintenant, sur notre île, avec la palette multicolore de nos visages, avec les accents chantants de nos voix, pas besoin de la paix, tiens beau, largue pas, donne la main, mon noir. Fin de l'humain. Ensemble, allons l'hymnout fanal. Ensemble, allons marcher, marcher toujours. Ensemble, on sera fiers de notre fierté. Notre île, mon pays, oublie pas, oublie pas. Ton cœur avec nous, tout y cadence. Florebo crocumque ferar. Je fleurirai partout où je serai porté. Lapa notre pays porte à nous. C'est nous-mêmes y porte notre pays. La Réunion réunit en nous toutes, fiers de notre fierté.
1: C'est beau. Ça fait écho aux paroles de notre Saint-Père, le pape Jean-Paul II, sort d'un fait noir.
0: Oui, tout à fait. Sort d'un fait noir. Reste pas dans le fait noir.
1: Oui.
0: Viens dans la lumière, zote, même la lumière y éteint pas.
1: Donc, après tout ça, tu nous évoques la colère des éléments de la nature avec l'évocation de Chido, ce monstre qui a ravagé Mayotte et qui l'a laissé jusqu'à ce jour exsangue. Et puis Garance sur la Réunion, mais à un moindre niveau de catastrophe. Et deux textes qui ne se ressemblent pas, mais qui sont absolument évocateurs de ce que nous faisons de notre nature et de ce qu'elle provoque quand elle se met en colère. Alors, je t'avais dit... Garance, léger, c'est plus léger que Chido qui est d'une gravité extrême.
0: Garance, les tourterelles ne chantent plus, le cyclone s'en vient. Du fond de l'horizon douche les mascarènes d'une avalasse sonore et déverse brutalement son trop-plein d'énergie sur notre île en désarroi. L'océan se boursouffle en gros plis de houle qui se déchirent en vagues déferlantes, poussant un troupeau de moutons blancs stressés de frayeur vers un cimetière départ. Le vent farfouille et dans les ports renverse des bateaux dématés, abris de marins pêcheurs, hommes tristement meurtris mais qui tiennent bon avec la passion du grand large pour reprendre la mer. Sous des immeubles, dans les parkings souterrains, les voitures sont noyées jusque par-dessus leurs toits. Le monde est à l'envers. Aucune arche de Noé bourrée de haute technologie ne pourrait flotter dans ces caveaux d'inhumanité. La terre même frémit et gronde d'une peur aux angoisses volcaniques. L'orage, les éclairs et la foudre avec le vent et l'eau forment un amalgame terrifiant emportant les toits des maisons et les plantes sur les arbres dans un fracas d'apocalypse. Il nous faut tirer les leçons de ce monstrueux météore venu nous bousculer, chambouler nos modes de vie, nos manières de penser, ouvrir tout grand l'horizon de la solidarité créatrice pour construire notre pays plus solide et plus beau.

0: très très beau. Le rythme épouse parfaitement le texte lui-même avec cet enroulement des vers courts. Tu as choisi des vers courts avec beaucoup de pertinence, les allitérations en R, les sonores, les P, le V, etc., qui sont tout à fait mimétiques de cet événement, comme tu dis, ce météore monstrueux. Et je ne sais, vraiment, le poème est très évocateur du cyclone. Et j'ai appris avec ta note de fin de page que Garance, contrairement à ce que je pensais que c'était un prénom féminin, que Garance est une plante dont la racine conduisait une teinture rouge vif.
1: Oui.
0: Ça, je ne savais pas du tout. Voilà. Donc, je ne sais pas à quel moment tu as écrit ce poème, mais c'est vrai, on penserait que tu étais en train de revivre la catastrophe qui se déversait sur nous à La Réunion. Voilà. Et quelle comparaison, justement, toi qui as écrit à la fois Chido et Garance, quelle comparaison as-tu fait entre les deux ?
1: Chido a eu des effets, de désastre humain beaucoup plus forts que Garance. Vu le tissu social des habitations, sur la capacité de se prendre en charge directement. Et pour Chido, on a dit qu'il fallait refonder Mayotte. Bon, personnellement, je ne pense pas qu'il faille refonder Mayotte. Il faut fonder Mayotte.
0: Oui.
1: C'est-à-dire...
0: Tout est à faire.
1: Tout est à faire et bien faire. Voilà.
0: Ah oui, je suis restée 4 ans à Mayotte et je disais tout le temps, le jour où il y aura un cyclone, ce sera la catastrophe avec tous ces petits bangas accrochés à fleurs de colline et qui ne tenaient sur rien.
1: C'est après le cyclone qu'on s'est rendu compte de la désolation sociale de Mayotte.
0: Oui.
1: Parce que ce qui a été caché par les arbres a été porté au grand jour.
0: Oui. Et puis, quand on parle du nombre de morts dont on n'a jamais su exactement le nombre, le gros problème de Mayotte, c'est aussi tous ces enfants de rue qui sont livrés à eux-mêmes.
1: Et puis l'immigration qui n'est pas contrôlée.
0: Exactement. Donc, après ces éléments, tu nous plonges un peu dans des événements d'actualité avec un hommage au pape François et puis un petit texte sur la nomination de notre nouveau pape, Léon XIV. Alors, veux-tu nous en parler ? Voilà.
1: Franciscus, c'est le pape François.
0: Oui, c'est voilà. Sur le décès du pape François.
1: Et puis c'est tout le climat
0: qui
1: a tourné autour de son décès, de ses obsèques. C'est tout ça qui est dedans.
0: Oui. Et puis, l'évocation du pape Léon XIV.
1: Oui, ben là, c'est plus rapide.
0: Oui. Au moment où tu as écrit, il n'y avait pas encore beaucoup à dire.
1: Non. Alors, je peux donner le Franciscus.
0: Oui, voilà. Vas-y.
1: Franciscus, précédé de 26-04-25, dont le titre.
0: Oui.
1: Qui
0: est la date
1: de son décès. Ils n'ont pas attendu la fête de la Toussaint pour se rassembler du nord au sud, de l'ouest à l'est, venus en auto, en bus et en bateau, en train et en avion, en vélo, en trottinette et en moto. Familles entières, parents, enfants, jeunes, grands-parents et petits-enfants, aux obsèques du pape François. Du sud vers le nord, du nord vers le sud, de l'Orient vers l'Occident, de l'Occident vers l'Orient, chaque point cardinal semble s'orienter, aimanté vers la place Saint-Pierre. Rome, capitale d'une fraternité mondiale, honore son nom de ville éternelle grâce au sang des martyrs de jadis et au pèlerinage des pèlerins d'espérance pour aujourd'hui, demain et l'éternité. Le doyen du collège cardinalis, bon pied, bon œil, d'une voix sûre, préside la célébration des funérailles. Le gros bourdon de bronze se réveille de sa léthargie habituelle. Dans un mouvement régulier de métronome, il sonne le glas historique qui convoque les saints de la colonnade du Bernin avec les anges et les archanges pour accueillir au paradis le pape François d'Assise. Franciscus doit être aux anges, libéré des contraintes et de la maladie. La chorale de la chapelle Sixtine entraîne la foule des croyants à supplier Dieu de miséricorde de donner le repos éternel à celui qui a tant travaillé et que brille pour lui la lumière de la vie. Requiem aeternam donai Domine, et lux perpetua lucea tei. Prière forte et riche en émotions. Du silence, du recueillement et des larmes sur des visages comme en extase. Mais les intentions de prière s'expriment clairement dans l'esprit d'une Pentecôte qui donne un seul cœur et une seule âme à la souffrance et à l'espérance des peuples et des nations, de l'Europe à l'Afrique, de l'Asie aux Amériques. La foule vit le mystère de la foi là, sur la place Saint-Pierre. Et cette foule devient peuple des enfants de Dieu, corps mystique du Christ, temple de l'Esprit. Dans la fidélité au pape François, la célébration de ses obsèques est en elle-même un message de paix, un engagement à construire la paix, non point par surenchère de la guerre, répondre à la guerre par la guerre, mais chercher à retrouver la source de la fraternité, prier, aimer, pardonner, se réconcilier, agir solidairement, avancer ensemble. Fils des hommes, jusqu'où irez-vous dans l'insulte à ma gloire, l'amour du néant et la course au mensonge ?

0: très bel hommage. Mais il n'y a pas besoin de commenter non. parce que c'est, l'hommage suffit à lui-même. Et puis nous terminons ce recueil par un texte un peu long, mais tellement beau, qui s'intitule « Le passeur de vie éternelle » et comme tu l'indiques toi-même, qui est un peu un extrait du texte originaire publié en 2014 dans Poétique Mascarine. Alors, est-ce que tu peux nous en dire deux mots ? On va lire un tout petit extrait pour terminer l'émission.
1: Nos églises, nos temples, nos mosquées sont autant de signes de vie spirituelle pour spiritualiser la vie en l'humanisant dans l'amour né de la lumière. Sinon, ils n'ont pas de sens. Ces édifices ne sont pas des lieux d'évasion pour groupes fusionnels qui se feraient plaisir culturellement, mais non pas religieusement. En vérité, le culte authentique en ces lieux sacralisés est de passer dans la lumière en accueillant la lumière qui nous fait passer en elle. Nous devenons les pierres vivantes du grand temple de la vie qu'il nous faut toujours contempler et embellir. Chaque pierre vivante a vocation à trouver sa solidité de roc en se positionnant spirituellement par rapport à la pierre fondamentale et à la clé de voûte qui scellera la réussite de toute l'humanité. Chaque être animé ou inanimé est déjà une prière en acte pour l'être qui a conscience d'être dans le vivant. À plus forte raison, ton visage humain chante la gloire de l'Esprit Créateur, avec la lumière de tes yeux passant par les fenêtres de ton âme, avec ta parole articulée qui fait écho au Verbe de vie te donnant le souffle de sa vie. Chaque personne humaine, quel que soit son état, est une signature de Dieu dans le cosmos, même si elle doit encore se parfaire ou s'arracher au mal. Toujours, il nous faut contenir la violence et la détruire par le respect dû à nous-mêmes, aux autres, et finalement à l'être de tous les êtres. Le passeur de vie éternelle nous aide à harmoniser méditation et parole, délicatesse et droiture, sincérité et vérité, patience et force, passion et action, miséricorde et justice. Et un jour, terre et ciel s'épouseront en noces éternelles. Notre vivre ensemble s'épanouira et l'humanité portera du fruit en notre communauté de destin réussi. Tout ne sera qu'adoration d'amour au cœur de l'éternel amour en rayonnement. L'aube de ce jour pointe déjà à l'intime de ta vie et dans la vie de tous les hommes de bonne volonté. Être vraiment ne peut être qu'amour, vraiment. Ouvre les oreilles de ton cœur à l'appel du passeur de vie éternelle. Il te dit à toi comme à moi, lève-toi et marche. Ne t'arrête pas à la poussière ou à la boue du chemin, à ce que l'on dit de toi en bien ou en mal. Avance dans la lumière et dans la paix. Avance. Cherche avec les autres comment avancer ensemble. Monte toujours plus haut, vers le sommet invisible de ta vie dans le royaume de l'amour. Aime la vie pour vivre d'amour et faire chanter la vie.

0: Bon, c'est presque une exhortation, un testament, voilà. C'est beau, c'est
1: tout ça. Ça répond à l'ouverture du recueil.
0: Tout à fait.
1: Ouvre tes yeux, ferme tes yeux, ouvre ton cœur.
0: Voilà. Et donc, tu nous montres, Monseigneur Aubry, une fois de plus, que tu es un poète aux mille lumières, aux mille inspirations. Merci pour cette poésie qui nous touche, qui nous émeut, qui nous fait vivre. Et puis, merci d'être là, d'être toi, avec ton humilité, ta simplicité. Voilà. Et merci à toi, Michel, de nous accompagner tout au long de cette émission.
1: Merci.

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1: Le programme de la nuit sur Radio Arc-en-Ciel, il est minuit. Nous retrouvons maintenant Jean-Claude avec Navé un foie. Je vous propose deux petites histoires en créole.
2: Oh yeah.

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Histoire dehors. Voleur, il prospère pas. Histoire Maroc. Voleur, il prospère pas. C'est un bon proverbe La Réunion. Mais il est vrai aussi dans d'autres pays. Alain's histoire, il sort dans le pays Maroc. Alors comme ça, on avait une fois, dans le pays Maroc, trois voleurs de grand chemin. Zotei vole bon voyageur, Zotei vole bœuf, mouton, sac le blé, sac la farine, tout cela. Un jour, t'es en été, le chef voleur l'a dit comme ça. Marmaille, Zordine y déguise en paysan pour bouche les yeux bons habitants. Le trois voleurs la cachette derrière un pied de bois sur le bord de chemin. Pendant 3 heures de temps, Zot la attendent. Enfin, Zot la vue une charrette et y arrive. La charrette t'est remplie de sacs de blé. Un vieux paysan t'est tient beau le renne sur son main gauche avec un chabouc dans son main droite. Seulement, le paysan t'est méfiant. Quand il a vu le trois bonhommes t'est fait de signe avec la main pour qu'il y arrête, il a donné son cheval un petit coup de chabouc pour aller plus vite. Le trois voleurs la court derrière la charrette. Le chef voleur t'a écrit « Arrête, camarade, pas besoin ou la peur, nous n'avons juste une affaire pour demander à où. » « Qu'au ça, Zot n'a pu demander ?» le paysan la répond. « Zot, il veut connaître qu'au ça n'en a après la mort ?»« Ben ça, n'a rien qu'à là, il peut dire. » »« Tant qu'à moi, ça l'est sûr, si m'y arrête, Zot les risque à coupe mon collet, alors m'y arrête pas. » Le cheval t'a y galope. Le trois voleurs t'aillent court derrière, mais le cheval t'aillent ça plus vite. Le trois voleurs l'a calé, Zot t'aillent gagne peu. Laisse tomber, a dit le chef voleur. Seulement, il faut nous dégage vitement. Le paysan va aller voir bonne gendarme. Nous n'a intérêt à mettre à la voile. Chagrin pour Zot, le sirocco l'a levé. Le sirocco, c'est un vent. Ils sortent dans le désert de Sahara. Un vent violent, il fait lève la sable. Si tant tellement, le ciel y devient noir, comme si t'es la nuit. Le trois voleurs la rôde à une place pour en parler la tempête. Zot t'y voit plus clair. La sable t'y rentre dans zot poumon. Pour le trois voleurs, le ciel l'avait envoyé le sirocco comme une punition. Mais, heureusement pour Zot, la punition était pour tout le monde. L'avait point personne pour n'y trapazote. 3 jours après là, le trois voleurs la attaquent un boug et ils sortent la foire. Le boug l'avait vendu son 6 moutons. Il en avait un bon petit monnaie. Le boug t'y supplie, par pitié, prends pas mon l'argent. La case m'en a une femme avec 5 enfants, il compte sur moi pour manger. Un tiorc. Le trois voleurs t'es pas là avec ça, Zot la vole tout son argent. Le trois voleurs la court cachette dans la montagne. Zot la marchait pendant 5 kilomètres. Zot t'es fatigué. Zot la calé sur un pied de bois pour reposer. Zot l'avait faim. N'est un village t'es là-bas, a dit le chef voleur. Malérote de pain pour nous manger. Après là, n'a fait le partage. Dès qu'il était finalé, le deux autres voleurs l'a dit comme ça. À cause, il faut nous partager en 3. Nous va gagner plus si nous partageons en 2. Quand l'y retourne, ni qui n'allait. Ça que Zoté y connaît pas, c'est que le chef voleur l'avait pas seulement acheté de pain pour Zoté manger. Le chef voleur t'a y calcule. À cause, il faut partager en 3. Tout pour moins sera plus meilleur. Quand il était fini acheter 3 pains, chacun en, il est parti acheter la poison. Et il la met dans le pain, son 2 complices. Bonnat et Jasper allaient sous le pied de bois. « À la 2 pains pour Zot, » l'a dit le chef voleur. « Chacun en, la mienne, moi la fin de manger dans le chemin, moi l'avais faim. »« Ben, ou l'a bien fait, » Bonnat l'a dit. En même temps, Zot la saute sur le chef voleur et Zot l'a tué. À cette heure,
Allons manger, l'a dit le deux voleurs. Le pain n'a l'air bon. Le deux complices la mangent chacun zotre pain avec la poison. Comme ça même, zotre les morts, zotre aussi. Voleur, il prospère pas. Cette histoire-là, elle est vraiment terrible.

L'histoire dehors. Comment l'a fait la terre avec de Moon? Histoires, histoires, la gamme, la menterie. Ça l'a pas moins, ça y raconte la gamme. Ça l'a pas moins, ça y ramasse la menterie. Ça, bon vieux gramoun dans le temps longtemps.

Histoire de l'eau. Titouane avec le marchand de cochons. Histoire en Auvergne. N'avait une fois, dans le pays l'Auvergne, l'autre côté là-bas, dans la France, un pauvre bouc était tellement en misère, il n'avait plus assez d'argent pour acheter un bout de pain. Le diable a ni voir aller. Mon camarade, l'a dit le diable, miwa ou fait pitié, ou n'a même plus l'argent pour acheter de pain pour des enfants. Moi, n'ai rien à faire pour proposer à vous. Mon métier, c'est marchand de cochons. Et moi, l'a besoin d'une manœuvre. Vend à moi, autre garçon, ma paye à vous un bon timonnet. Et autre garçon sera bien nourri. Pauvre bouc, t'es tellement misère, il a dit oui. Comme ça même, son garçon, Titouane, la rentre comme valet, la case le diable, pour soigner cochon. Mais soigner cochon, ça l'a pas un petit gouillave. Il faut que ça va par ici, il faut que ça part là-bas, il faut que ça rôde cochon la vole chemin dans la montagne. Et souvent des fois, il faut que ça rôde de patron, sous comme une bourrique, pour amener aller son case. Et tout ça là, pour gagner que ça, coup de bâton, coup de fouette. Un jour, le diable a parti marcher forain dans une ville estivareille, côté Montluçon. Et il a acheté 15 cochons. 15 belles cochons, bien roses, bien gras. Le diable était content. Il a rentré dans l'auberge pour boire un coup. Titouane, l'a dit le diable. Mon a encore des affaires pour acheter. Reste à où t'es là, veille bien le 15 cochons. Titouane, t'y veille le 15 cochons. T'as en temps, l'été largue à une poignée le grain pour faire à sa zotte tranquille. Titouane l'a attendu longtemps. Quand le diable est revenu, l'été marche plus trop droite. Son chapeau était en travers sur son tête. Titouane, l'a dit le diable, voilà pourquoi on finit. M'en a encore des affaires pour acheter. Attends pas moins. Rentre à la case, ramène le 15 cochons et veille bien sur zotte. Si par malheur, ou la perde la queue un cochon, ou va connaître quel côté Bringel y charge. Titouane l'a fait comme le diable avait dit. Dans le chemin, il y a tombé sur un paysan, t'y acheté tout cochon et t'y passe devant lui. Petit bonhomme, l'a dit le paysan, moi l'ai d'accord pour acheter autre 15 cochons. Ou l'est d'accord avec vous même, Titouane l'a répondu. Mais mon maître n'est pas d'accord avec vous. Le 15 cochons l'est déjà réservé. Ben, mon l'argent, l'est pareil, l'argent, le monde l'y a promettre. Topette, poumorette, l'argent l'est pareil partout. Se manquer, l'a dit Titouane. Mais désolé, m'y peut pas vendre à où mon 15 cochons. Petit bonhomme, toutes affaires y vendent. Y dépend le prix. Il faut où servent les intérêts au t'mettre. Combien au t'mettre l'a payé? 15 francs par cochon. Titouane la réponde. Petit bonhomme, m'y donne à où 16. Plus, m'y donne à où 1 écu cadeau. À coup de taou, l'a dit Titouane. Mon maître l'a dit comme ça, si par malheur ou la perde la queue un cochon, ou va connaître quel côté Bringel y charge. Petit bonhomme, rien que la queue cochon y tracasse à aller. Allez, m'y laisse à où le 15 queue à la haute 240 francs et à la haute écu cadeau. Titouane l'imagine un coup. Tout ça, l'argent-là, n'avait pour boire et pour manger. M'en fout le diable, il y a trop abus sur moi. Tape là-dedans, l'a dit Titouane. Marché conclu. Le paysan la tire son 32 du mât dans son poche-pantalon, il y a coupe le 15 queues et il y a donne le marmaille. Le paysan la partie avec le 15 cochon. Titouane la retrouve allée avec 15 queues de cochon dans son main. Plus 240 francs, plus un écu cadeau. À cette heure, comment Titouane Tessard débrouille son carré avec le diable? M'y connais quel côté Bringel y charge, l'a dit Titouane. Bringel y charge côté na soleil. Comme ça même, Titouane l'arrive devant une mare la boue. N'avait la terre, n'avait des herbes, n'avait la boue. Par côté, t'es dur, ou ça que n'avait des herbes avec la terre. Par côté, t'es y enfonce, où ça que n'avait la boue. Doucement, doucement, Titouane la rentre dans le mar la boue. L'été veille bien où ça l'été mettre son pied, pangare y enfonce. En même temps, un par un, l'été plante le 15 queues de cochon à moitié dans la boue. N'est rien qu'un bout de thé y dépasse.
À peine l'était fini, alala le diable a déboulé. L'était court comme un bouxou. L'était but par en haut, l'était but par en bas. Tout d'un coup, il a calé quand il a vu Titouane. Titouane était court de tous côtés, l'était monté, l'était de son, l'était crié, l'était arrache son cheveu. Ah, maître, l'a dit Titouane, un malheur l'arrivait, un grand malheur. Bonne cochon, qu'est-ce qu'elle a fait, bonne cochon? Le diable a demandé. Qu'il est mon 15 cochon? Bonne cochon, la cour.

chaque coup, t'es pareil. La queue, il reste dans son main. Le diable n'a pas découragé. Lit est sous, mais il a continué. La 15e queue, t'es en plein dans le milieu marlabout. Le diable a parti pour trapper. Et il a commencé à enfoncer. Il a redébattu comme un diable dans l'eau bénite. Mais la marlabout l'a envalé d'un coup, l'a fait clap. Et la boule a refermé. L'a plus jamais revu le diable. Titouane, là, retourne la case, son papa, somme son 240 francs avec son écu cadeau.

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2: Quelque chose sous mon pied vient de faire bang. Moi qui étais tellement fier d'être au premier rang.

Vous êtes à l'écoute du programme de la nuit sur Radio Arc-en-Ciel. Il est 1h du matin. Je vous propose maintenant de retrouver l'émission des radios chrétiennes en France, le Béaba du christianisme. Une émission présentée par Pauline de Torsiac, où elle sollicite théologiens et biblistes pour un échange enthousiaste sur les fondamentaux de la foi chrétienne.

0: Vous avez pu suivre à l'instant le magazine des radios chrétiennes en France, le magazine Le Béaba du christianisme, présenté par Pauline de Torsiac. Je vous propose de poursuivre en musique jusqu'à 2h du matin, où nous retrouverons toute l'équipe de La Vie en Question.
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Il est 3h du matin, vous êtes à l'écoute du programme de la nuit. Nous poursuivons avec le magazine des radios chrétiennes en France, Planisphère, présenté par Hugo Billard et Pierre Verluise. Chaque semaine, historiens, géographes et géopoliticiens, journalistes et acteurs des relations internationales prennent le temps d'expliquer les soubresauts du monde.

Merci d'être à l'écoute du programme de la nuit de Radio Arc-en-Ciel. Vous étiez à l'écoute du magazine Planisphère, émission de géopolitique présentée par Hugo Billard et Pierre Verluise. Poursuivons en musique jusqu'à 4 heures, où je vous proposerai un rendez-vous spirituel avec le magazine La Bible nous parle, présenté par Madeleine Vatel.

Merci d'être à l'écoute de Radio Arc-en-Ciel, il est 4h du matin. Je vous propose maintenant un rendez-vous spirituel, présenté par Madeleine Vatel, La Bible nous parle. Émission pour découvrir ou redécouvrir la Bible, via des entrées thématiques comme l'amour, la mort, le pardon. Des questions sur l'humanité, auxquelles nous sommes confrontés tout au long de notre vie et dont la Bible peut nous donner des éléments de réponse.